0: trois artistes vont se partager la scène pour vous embarquer dans un road trip océanique, poétique, inspiré de la longue route du navigateur Bernard Moitessier. Après une première édition réussie, eh bien la ville de Rosay renouvelle sa participation au Printemps des cimetières. C'est un événement national autour du patrimoine funéraire. Deux balades sont organisées au cimetière de la Classerie, vendredi de 14h à 15h, et au cimetière Saint-Paul, deux visites guidées seront organisées par le service patrimoine. On parlera des méthodes d'entretien du cimetière ainsi que les métiers d'agent funéraire. Vous aurez toutes les informations évidemment en mairie. Ne manquez pas ces deux balades, donc au cimetière de la Classerie et au cimetière Saint-Paul, vendredi et samedi prochain.
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2: Moi, le plus dur à écrire en mots, c'est concessionnellement.
3: J'ai pas compris. Tu peux m'expliquer ? On a tous rien compris.
2: Concessionnellement.
4: Bah moi, c'est aucun mot, sauf ceux où il y a trois, deux lettres qui sont pareilles. Mais sinon, j'ai aucune difficulté sur les mots.
5: Bah, moi aussi, je suis d'accord. Je dirais anticonstitutionnellement, parce que c'est le mot le plus long de la langue française. Et puis, en plus, c'est plus difficile que intergouvernementalisation.
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6: C'est la Camini Minute, votre chronique de la joie et de la bonne humeur. Comment ça va les amis ? Enfin, je dis comment ça va les amis, je pourrais dire CMTV. Oui, parce que je sais pas si vous avez remarqué, mais je sais pas si c'est la nouvelle génération, mais il y a des gens, quand ils parlent, ils mettent de moins en moins de voyelles, de moins en moins de lettres. Pour dire « il y a rien », ils disent « il y a R ». Pour dire « mort du rire », ils disent « MDR ». Pour dire « péter de rire », ils disent « PTDR, et pour dire à ce qui paraît, ils disent à skip. Il y a de moins en moins de lettres, de moins en moins de mots. Mais si on continue comme ça, ils vont parler comment dans 10 ans les gens ? C'est quoi cette façon de parler là ? Je veux dire, il n'y a rien, c'est pas une longue phrase. Je comprends qu'on veuille écourter des trucs, mais il n'y a rien, c'est pas long, il y a R. Comment on va parler dans 10 ans ? Moi je dis... on parle de plus en plus des extraterrestres et des ovnis. Moi, je pense que si les extraterrestres viennent sur Terre, c'est à cause des gens qui parlent comme ça, qui réduisent les mots. C'est quoi cette façon de parler, franchement ? C'est abusé, quoi ! Parler français, c'est une belle langue, le français. Il y a R, MDR, PTDR, ASKIP, il est BG pour dire beau gosse. Mais c'est bien de dire qu'on est beau gosse, ça fait plaisir d'entendre beau gosse. C'est plus plaisant que BG. Ils enlèvent les voyelles comme ça. Ça me rappelle les films coquins qu'on voyait sur Canal+, au début du mois, le samedi du mois, quand c'était encrypté. Vous vous rappelez ça ? Faites pas semblant. Hein. Lui, à tous les auditeurs d'ici Picardie, vous aussi, vous êtes tombés au moins sur du crypté sur Canal+, dans les années 90. Et ben c'est pareil, cette nouvelle façon de parler là. Des mots courts, de plus en plus courts. Et d'ailleurs, même les rappeurs de nos jours ont des noms d'artistes de plus en plus courts. ZKR, PLK, SCH, MHD. Après, il y en a qui gardent quand même les voyelles. Gims, Jules, Vald. Et bien sûr, on terminera par les groupes asiatiques, les Coréens de BTS. Alors eux, ils n'ont pas mis de voyelles, mais BTS, c'est quand même Bac plus 2.
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7: Bonjour Johan.
8: Salut Manu.
7: Merci de nous accueillir à Issoudun pour parler d'un jeu. Un jeu d'arcade comme on en trouve de temps en temps et ça nous émerveille.
8: Ben ça c'est super parce que ça nous rappelle notre jeunesse quand on allait dans les bistrots et qu'on jouait aux bornes arcade. Donc là tu vois, ça vient d'arriver. On a un copain qui est très talentueux et qui reconditionne et restaure entièrement des bornes arcade typiques du début des années 80. C'est la référence. Il les reconditionne entièrement, il les restaure entièrement. Elle est dans son aspect d'origine, vintage, tu vois, toute la déco et la caisse sont vintage. Et puis, lui, ce qu'il propose, c'est d'intégrer une nouvelle carte et puis de nous proposer tous les jeux d'arcade qui existent dedans. Donc là, je crois qu'on a on doit avoir une borne où il y a plus de 600 jeux avec tous les, évidemment, les Pac-Man,

0: les Space Invaders et tout ça. Et elle est complètement dans son état d'origine, mais avec un nouveau processeur où on peut accéder à tous les jeux qu'on a aimés quand on était plus jeune. Donc ça, c'est vraiment une pièce de collecte, mais qui marche, qui est révisée et qui est très, très, très, très plaisante et très déco surtout.
1: Remis en état, ça coûte combien ça ?
0: Elle est proposée dans les 1 400 euros et c'est vraiment un prix très raisonnable parce que, encore une fois, on a accès dedans à plus de 600 jeux avec tous les jeux de l'époque. Et puis on a un vrai look vintage. C'est déco pour quelqu'un qui a envie de se faire une pièce à la maison, une pièce de jeu ou un bar, etc. Enfin, ça s'intègre évidemment partout.
1: Johan, je t'arrête, je vais lâcher le micro puis je vais m'installer.
0: Bah oui,
1: oh là là, c'est parti.
0: Voilà,
1: et je le valide. Hein.
0: Tu le valides, celui-là. Oui. Bah évidemment, mais ça c'est super, c'est notre jeunesse et puis ça revient beaucoup à la mode, c'est très tendance.
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1: On part en Vendée ce matin à Bouin, tout près de Beauvoir-sur-Mer et Noirmoutier. Voici François, conteur d'histoire depuis 1987. Il transforme chaque balade en un voyage dans l'imaginaire. Il fait naître des histoires qui touchent petits et grands, mêlant tradition locale et émotion. Une passion présente depuis très longtemps pour François.
2: Ça vient de très loin, ça vient de ma grand-mère qui racontait des histoires à mon papa et de mon papa qui nous racontait des histoires quand on était petit, notamment une histoire que ma grand-mère lui racontait, l'histoire de Jean sans peur. C'est l'histoire d'un petit garçon qui part de chez lui et qui rencontre le diable.
1: Oh
2: ouais. C'est la première histoire que j'ai racontée devant un public. Et en fait, c'est là que j'ai réalisé que j'avais un don pour le conte.
1: Ça se sent, le fait d'avoir ce don pour raconter les histoires, c'est parce que c'est pas donné à tout le monde?
2: Alors pour moi, c'est donné à tout le monde, mais c'est une passion et puis c'est un plaisir d'emmener des gens juste avec l'imaginaire, avec très peu de décors et juste avec les mots. Alors moi, j'adore les mots. J'attache énormément d'importance aux mots, à leur sens. Et quand j'invente une histoire, eh ben je choisis mes mots avec beaucoup de rigueur.
1: On est d'accord, c'est votre métier, François?
2: Alors, c'est mon métier. C'est devenu mon métier un peu après. Donc, moi, j'ai eu un parcours où j'ai vécu une vingtaine d'années à la montagne, du côté de Bourg-Saint-Maurice. Et j'étais gardien de refuge. Ben, je racontais des histoires au refuge aux gens, le soir, à la veillée. Et ils remontaient au refuge pour que je leur raconte mes histoires de colporteur d'histoires.
1: Quelle émotion, justement, vous recherchez à travers vos histoires, vous?
2: Le rire, la joie. Et aussi, un des grands messages, c'est dire qu'on peut toujours se relever. Que dans chaque épreuve de la vie, on peut trouver quelque chose qui va nous faire rebondir.
1: Alors, elle est où la part de vérité là-dedans?
2: Alors, dans le conte, il y a toujours de la vérité. D'abord, la première vérité, c'est le vocabulaire.
1: Ouais.
2: L'autre vérité, c'est que, effectivement, dans la vie, on peut toujours s'en sortir. S'émerveiller de quelque chose, même quand on pense que tout est fini, qu'il n'y a plus d'espoir. Qu'il y ait plein de vie, même dans un lieu qui est quand même assez rigoureux.
1: Comment la Vendée vous inspire, vous, pour vos histoires?
2: La Vendée, c'est mes origines, c'est ma famille, c'est mes oncles et tantes chez qui je suis allé beaucoup en vacances, c'est les bisous de mes grands-mères. Quand, après 20 ans en Savoie, je suis revenu en Vendée, je suis allé boire un café sur la route, et là, j'ai entendu l'accent. Un accent vendéen qui est très maternel, qui est très affectueux, qui est très affectif.
1: Comment vous imaginez votre avenir, tout simplement, François?
2: 56 ans, j'ai encore une trentaine d'années à travailler.
1: Ouais, vous êtes un jeune homme.
2: Voilà, je pense qu'à 90 ans, j'aurai la barbe encore un peu plus blanche, les cheveux tout blancs, mais je pense que je continuerai à faire des balades comptées au port du Bec, au port des Champs, à la Couplace, etc. Parce que c'est pas un métier facile où on gagne des millions, ça c'est un choix. Et par contre, c'est toujours le bonheur de faire rêver les gens, de les faire rire, énormément rire.
1: François, c'est un personnage attachant et généreux. Avec lui, une simple promenade devient un moment hors du temps.
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1: Il a pour le coup des histoires qui nous restent bien dans la tête. C'est Arnaud Fromage qui est avec nous. Bonjour Arnaud.
5: Bonjour, bonjour à tous.
1: Arnaud, ça faisait longtemps que vous ne nous aviez pas déterré une vieille loi de l'époque révolutionnaire.
5: Oui, mais cette fois j'en ai trouvé une qui sert vraiment à quelque chose. Je dirais même que c'est une loi qui a tout changé. Il s'agit de celle qui, en 1799, a instauré en France le système métrique. Ou plutôt, le système MKPS pour mètre kilogramme poids seconde. Trois unités de base pour les unir toutes et en finir enfin avec les toises, les perches, les pouces, les lieux, les livres et les boisseaux. Il faut dire que chaque région et parfois même chaque ville possédait sa propre unité de mesure. À Besançon, c'était l'Aune, par exemple, qui mesurait un peu plus de 81 cm. Pour éviter les embrouilles, une tige en métal, une aune étalon, avait été scellée dans la pierre au XVIe siècle à l'extrémité gauche de la façade de l'hôtel de ville. Et elle est toujours en place. Mais voilà, à la demande des commerçants de l'époque, un système identique était nécessaire, et ce fut donc le système métrique.
6: Le système métrique qui a depuis été adopté par presque tous les pays du monde, on peut le dire.
5: Oui, en gros, il n'y a que les États-Unis, le Liberia et la Birmanie qui refusent toujours le système métrique, et c'est vrai que le Royaume-Uni l'utilise en traînant des pieds. Le système métrique, qui a évolué d'ailleurs depuis, il a intégré le système SI, le système international, qui rassemble toutes les unités de mesure de base desquelles on peut calculer toutes les autres. Et elles ne sont que 7, le kilogramme, la seconde et le mètre, donc auxquels s'ajoutent le kelvin pour la température, l'ampère pour l'intensité électrique, la mole pour la quantité de matière et le candela pour l'intensité lumineuse.
6: Et avec ça, on peut tout calculer ?
5: En grande partie, oui, les autres unités se déduisent de ces sept-là, mais il y a malgré tout un monde qui résiste encore et toujours au système métrique et, je dirais même, à la logique humaine, celui des pointures de chaussures. Personne n'y comprend rien, alors j'ai mené des petites recherches. Tout part du point de Paris, inspiré du quart de pouce britannique. La pointure d'une chaussure est calculée en divisant la longueur de l'intérieur de la chaussure en centimètres par le point de Paris. En gros, une pointure 40, ça fait environ un pied de 26 cm de long. Pour les Italiens, c'est le même calcul, mais avec une pointure en moins. Les Américains commencent à compter à partir de la taille 1, qui correspond à notre 31. Les Anglais, c'est pareil, mais eux, ils commencent à 0. Les seuls qui ont un système à peu près compréhensible, ce sont les Japonais. En gros, un pied de 26 cm correspond à la taille 26, et ensuite on décale, mais toujours en fonction du fameux point de Paris. En résumé, il serait peut-être temps de mettre un bon coup de botte là-dedans, parce que, rayon chaussure, moi, je ne sais plus sur quel pied danser.
6: Ah, c'est le cas de le dire, oui. C'est vrai qu'on a un petit peu perdu avec tout ça. Merci beaucoup, notre cher Arnaud Fromage, avec ses nécessaires minutes comptoises, et puis à très bientôt.
5: À demain.
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7: Et dans le 7-9 France Bleu Paris, tous les week-ends, Thierry Boeuf vous donne ses bons conseils de bistrot parisien. Il vous présente aujourd'hui un établissement qui a fait des émules un peu partout en France avec ses fameux bouillons, direction Chartier ce matin.
8: Quel cocktail américain, c'est quoi ?
9: C'est un cocktail grillé avec une sauce américaine, tomate, échalote, une pointe de cognac, du vin blanc. C'est un peu relevé.
10: Un décaïn !
11: Pâté, jambon, c'est du pain, gruyère, chantal, rosé, jambon de pays.
12: Eh bien, tout ça, ça va aller dans la blanquette.
13: Bon appétit !
14: Chartier, le temple vénéré de la gastronomie populaire à Paris, appelé Bouillon, a fait des émules ces dernières années. Pas moins de 12 bouillons se sont créés depuis 2019. Des indépendants, des groupes, Pigalle et République, Julien, Faramond et autres. Mais c'est bel et bien Chartier qui tire son épingle du jeu en ajoutant deux bouillons à la maison mère du 7 de la rue du Faubourg Montmartre, à Montparnasse et Gare de l'Est, avec l'assurance de trouver dans les trois établissements le même menu à prix mini doux.
15: Aujourd'hui, nous aurons un saucisson à l'ail ou alors une salade de tomates pour 2 euros, un rôti de porc pomme normande ou bien une semonette sauce poivre vert à 9,60 euros, une mousse au chocolat ou une coupe vanille chocolat, une glace, pour 2,80 euros.
14: Et c'est bien ça qui fait le succès des bouillons depuis 130 ans. Prenons l'exemple du navire amiral, le Chartier des Grands Boulevards. 325 places, 6 à 800 repas servis chaque jour dans un décor 1900. Rien n'a bougé sauf l'ajout du chauffage central. Imaginez il y a 100 ans, dans la salle de 25 mètres de long et 6 mètres de hauteur sous plafond, un énorme poêle à charbon au centre brûlait les clients qui en étaient proches et laissait geler tous ceux qui en étaient éloignés. Pour le reste, c'est de l'authentique et dès la porte à tambour franchi, la magie opère.
16: Alors nous approchons, vous voyez, pour entrer, on va être obligé de pousser cette porte à tambour qui était posée en 1912 et qui a vu tous les clients depuis. Poussez fort, allez-y, nous allons entrer.
14: Et si l'on est bien dans ce premier quart 21e siècle, grâce à Chartier, on entre chez Balzac ou Maupassant. Et on doit ce privilège à Camille Chartier. Il suffit de se balader rue Racine, admirer la devanture du grand bouillon Camille Chartier, un joyau de l'Art Nouveau.
10: Vous êtes au premier étage du Bouillon Chartier, au 3 rue Racine. C'est historiquement un bouillon Camille Chartier ouvert en 1906. On est allé jusqu'à environ 200 bouillons sur Paris à une époque. Ils ont été à l'origine très populaires et puis après sont devenus un petit peu plus bourgeois. Il y a eu différentes variantes qui ont été créées. Toujours avec un souci du décor et un soin amené à l'esthétique. Hein. Le début du siècle, c'était l'apogée de l'Art Nouveau.
14: La devise de la maison Chartier, souvent copiée, jamais égalé. Pour preuve, cette altercation en 1900 entre Camille Chartier et Alexandre Duval, un autre grand patron de bouillon parisien. Chartier, un jour, va déjeuner chez son concurrent. Duval, le voyant rentrer chez lui, l'apostrophe d'un ton ironique. « Alors, Chartier, vous venez manger chez moi parce que c'est meilleur que chez vous ?» Et Camille Chartier de répondre « Eh non, parce que chez moi, c'est complet. »
7: Merci beaucoup Thierry Boeuf. 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
1: Une aventure de 30 ans. Françoise Chavaldigne n'est pas peu fière de son entreprise dont la renommée n'est plus à faire.
2: C'est une belle aventure avec ses hauts, ses bas, mais c'est plutôt positif. Alors, pour la région de la commune de Dzi, c'est très important parce que ça fait vivre le village non seulement l'été, mais même l'hiver. Il y a quand même, ici à Dzi, il y a des personnes qui habitent Dzi et qui travaillent ici à Sodez. Donc, ça fait quand même un flux, ça fait de l'économie et c'est quand même pas mal pour un petit village à flanc de montagne, d'avoir une telle activité aujourd'hui au centre de Dzi. Nous ne sommes pas les seuls, comme vous savez, et donc ça fait quand même vivre le village et une certaine effervescence, même l'hiver et pas seulement l'été, quand il y a les touristes.
1: Et en trois décennies, la production s'est développée à vitesse grand V.
2: On a revu, si vous voulez, notre système de commercialisation. On sait, comme on est dans une dynamique environnementale, on a plutôt préservé donc pour la ressource. On s'est cantonné déjà en Corse, en région PACA, un peu Paris. On a un peu d'export qui nous reste fidèle, c'est la Guadeloupe. Voilà. Mais très peu parce que c'est voulu, c'est dans notre façon de contribuer, si vous voulez, aussi avec l'environnement, si vous voulez, de faire très attention.
1: Voilà. Et la gamme s'est étoffée.
2: En plastique, donc, du litre et demi, du litre, du 50 et du 33. Nous avons deux bouteilles plastiques pour le CHR en 1 litre. Nous avons donc toute la gamme vert, 1 litre, 75, 50 et 33. Et ensuite, nous avons aussi la gamme gazeux en litre CHR. Et en vert gazeux, nous avons le litre, le 75, le 50 et le 33. Et ensuite, on a développé aussi les aromatisés. Aujourd'hui, nous sommes au citron. Elle va se compléter dans les années qui viennent avec le citron corse, donc naturel, pas de sucre, citron plat 50 et 40 gazeux citron.
1: Françoise Chavaldigne met ses espoirs pour l'avenir dans les infrastructures routières. Pour elle, les routes ne sont plus adaptées, notamment pour les camions de livraison. Pour elle, rien n'a été fait depuis 30 ans.
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3: Bonjour à toutes et tous, bienvenue dans Affaires classées, le podcast. Nous sommes en 1875, au cœur de la Bigorre, dans le petit village de Montousset, pas loin de Bagnères. Un fermier du village est assassiné avec sa fille. La veille, trois inconnus leur avaient rendu visite. Question, qui sont ces étranges visiteurs? La suite, dans un instant.
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3: Nous sommes en l'an 1877. Les gazettes judiciaires de l'époque regorgent de faits divers, de vols, de meurtres. Pour quelques sous, certains n'hésitent guère à frapper, à tuer. Souvent, hélas, ces drames sordides impliquent des ressortissants espagnols sans ressources, des sans domicile fixe, errant de ville en ville, profitant de la quiétude des campagnes pour commettre leurs méfaits. En cette fin de 19e siècle, la France accueille nombre d'immigrés fuyant leur patrie après l'invasion de Napoléon, comme en atteste le procès qui va suivre. Ce matin du 12 mars, une imposante foule de curieux s'est amassée des deux côtés de la petite rue qui conduit de la prison au palais de justice de Tarbes. Tous guettent le passage, dans un instant, du convoi à cheval qui transportera les accusés du crime de Montousset. Voilà plusieurs jours que la presse régionale annonce ce qui sera le procès criminel de l'année dans le coin. Il est 11h. Le président de la cour d'assises, M. Léniel, vêtu de son imposante robe rouge et noire, ordonne aux gardes qu'on introduise les accusés. Deux hommes et une femme dans le box. Ils sont jeunes, une trentaine d'années, de taille moyenne. Les deux hommes sont originaires de la province voisine de l'Aragon, Tandis que leur voisine de galère est certes née à Tarbes, mais de parents espagnols. L'affaire a débuté 2 ans plus tôt. Dans la soirée du 25 novembre 1875, le trio arrive d'Auch en diligence à la gare de Lannemezan. Ils vont marcher, à pied, toute la nuit, en direction du petit village de Montoussé, dans le canton de Bagnères-de-Bigorre, qu'ils atteignent enfin au matin suivant.
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3: Leur traversée ne passe pas inaperçue. Des paysans, déjà au champ, scrutent ces inconnus. Qui sait s'ils ne sont pas là pour voler ? Un petit garçon les voit, aiguisant leur couteau au bord d'un sentier. C'est à lui que le trio réclame son chemin. La ferme des Campistrous, tu sais où c'est ? Arrivé à destination, il toque à la porte et tombe sur Philippe, le chef de famille. C'est Louise, sa fille, que la dame du trio demande à voir. Elle dit être une ancienne amie. Direction un champ proche où Louise est à pied d'œuvre. Quand elle aperçoit sa visiteuse, elle se jette dans ses bras, l'embrasse avec effusion et propose au trio de passer la nuit à la maison. Dimanche 27 novembre, Rosalie, une voisine des Campistrous, s'étonne de voir les volets fermés. Elle frappe à la porte. Personne. Louise. Silence. Un sombre pressentiment envahit Rosalie qui part alerter monsieur le maire, lequel se transporte sur place, accompagné de quelques hommes. Un épouvantable spectacle les attend. Philippe, le chef de famille, gît inanimé dans son lit. Une mare de sang s'écoule à travers le matelas. Un double bâillon noué derrière la tête et fortement serré a été posé sur sa bouche pour l'étouffer ou l'empêcher de crier. Des plaies béantes sur sa poitrine, son cou, sa tête lui ont été infligées par une arme blanche. Et Louise, elle, c'est dans l'écurie que son cadavre mutilé sera découvert, lardé de coups de couteau. Pour les gendarmes de Bagnères, il n'y a pas à chercher bien loin. Le vol est le mobile de ce double meurtre. Les meubles ont été fouillés, le linge des armoires jeté au sol. Un objet va pourtant retenir leur attention.
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3: C'est un cache-nez noir et blanc. Rosalie, la voisine, est formelle. Il appartient à l'un des deux hommes arrivés la veille. Elle a croisé le trio quand il se dirigeait vers la ferme en début de soirée. Et bizarrement, tout ce beau monde a disparu. Nul ne sait à ce stade qui sont les deux hommes à l'accent espagnol qui accompagnaient la visiteuse qui se disait amie de Louise Campistrous. Elle, en revanche, est très vite identifiée. Elle se nomme Marie Viau. Née à Tarbes, elle s'adonne depuis longtemps à la prostitution dans les rues du chef-lieu de la Bigorre. Selon les policiers, Marie s'est mise en ménage avec un certain Francis Badel, un homme fort dangereux, condamné par 3 fois et fraîchement sorti de prison après avoir failli assassiner un compatriote. Sa spécialité, c'est le vol d'argent et malheur à la victime qui lui résiste. Un voleur patenté, capable de tuer sa proie, voilà qui dessine le portrait idéal du suspect numéro 1 dans l'enquête ouverte sur le crime survenu le 26 novembre à la ferme de Montoussé. Reste une question. Comment Marie Viau a-t-elle fait connaissance avec Louise ? La réponse ne tarde pas. Quelques mois avant son assassinat, la jeune paysanne avait fait un petit séjour derrière les barreaux à la prison de Tarbes à cause d'un menu larcin. Et c'est là que Louise et Marie s'étaient liées d'amitié, à tel point que Louise lui fit promettre qu'il faudrait passer la visiter une fois dehors à la ferme familiale. Immature, Louise avait glissé une imprudente confidence. Philippe, son père, avait longtemps vécu aux Amériques. Il en était revenu riche, très riche, et pour preuve, il cachait sous son matelas des lingots d'or et 30 000 francs en espèces.
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3: Une confidence qui ne tomba pas dans l'oreille d'une sourde. Marie en parla aussitôt à son amant, lui aussi en prison. C'est pour s'emparer de ce joli magot que Marie Viau conçut le projet de rendre visite à son ex-voisine de cellule, aidée des deux hommes que les policiers ne tardent pas à identifier comme étant les deux frères Badel, Francis et Valentin. Mais où sont-ils passés ? Le lendemain du crime, le trio sanguinaire a déjà traversé la frontière afin de se planquer en Espagne. Grâce à l'entraide entre les deux pays, les trois suspects seront malgré tout interpellés vite après. Face au juge, Marie Viau se met à table et elle raconte. Profitant de l'hospitalité du vieux Campistrus, le trio assassin entamait la soirée en savourant les spécialités culinaires de la ferme de Montousset avant de tuer le père et sa fille. Selon ses deux compères, c'est Marie Viau qui a décidé d'achever le vieil homme.
5: Il faut en finir, et vite, sinon les gendarmes vont arriver.
3: Joignant le geste à la parole, elle s'empare d'un couteau de cuisine posé sur la table et elle le tend à son compagnon.
5: Vas-y, achève-le.
3: Détail sordide, une fois les deux meurtres commis, la jeune femme s'est mise à danser, ivre de joie, à l'idée du magot qu'elle imaginait découvrir dans les armoires de la ferme. Mais sa joie sera de courte durée. Malgré une fouille approfondie, les trois compères ne trouvent pas une seule trace du butin dont Louise avait parlé à sa copine de cellule en prison. Ni lingots d'or, ni billets, ni pièces de monnaie. Le butin se résumera à quelques vêtements. Deux robes, un parapluie, des boucles d'oreilles, des chemises, des draps et une montre.
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3: Un butin bien dérisoire face à la guillotine que les trois assassins encourent à présent. Inculpés du crime de vol suivi de meurtre, commis avec préméditation, ils retournent à la prison de Tarbes, et pour longtemps, la même où naquit leur sanglant projet criminel. Le procès aux assises s'ouvre au printemps 1877. La presse locale et nationale est là. L'affaire passionne l'opinion publique car, aux yeux de tous, les frères Badel ne sont que des exécutants. Le cerveau du drame, l'instigatrice, c'est Marie, la diabolique. Dans l'inconscient populaire, la femme donne la vie, pas la mort. Et comme chaque fois lorsqu'une femme est accusée d'un crime horrible, la foule accourt. Face aux magistrats et aux jurés, les frères Badel semblent résignés, convaincus que leur sort est déjà scellé et qu'ils finiront coupés en deux par la lame du bourreau. Mais Marie, jeune et belle, joue la comédie jusqu'au bout. En pleine audience, elle tombe à terre, en proie à des attaques nerveuses. Simule-t-elle la folie pour échapper à la peine capitale ? Un médecin accourt, il lui fait respirer des sels. Marie se calme, repose sa tête sur l'épaule d'un gendarme et l'audience reprend. Au nom de la société, l'avocat général, M. Dumoulin, requiert la peine de mort contre les trois accusés. Unis dans le crime, unis dans le châtiment. Une heure suffira à la cour pour rendre son verdict. Peine de mort pour Marie Viau, peine de mort pour Francis Badel et prison à vie pour le jeune frère Valentin. C'est le 12 mai suivant que Francis sera guillotiné. Marie aura plus de chance. Elle est graciée par le chef de l'État. Devenue une détenue modèle, elle sera libérée 25 ans plus tard, en 1902.
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3: D'or et de sang, c'était ce nouvel épisode du podcast. Je vous propose de nous retrouver dans un prochain rendez-vous avec cette fois-ci un petit voyage dans le temps en juillet 1992. Un curé d'origine basque est découvert dans les toilettes d'une aire d'autoroute en Charente-Maritime. Que s'est-il passé ? Réponse dans un prochain numéro. À bientôt.
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6: Un circuit court aujourd'hui à Saint-Pierreville. Nous sommes au nord-ouest de Privas avec Sabine Loulier pour découvrir Castanaïs.
7: J'ai décidé de créer une ligne de cosmétiques qui sont fabriqués avec les châtaignes que l'on produit sur l'exploitation. Et donc cette ligne de cosmétiques, elle est certifiée bio et nos châtaignes sont bio et AOP châtaignes d'Ardèche.
6: Et donc aujourd'hui, Sabine nous propose une crème corps et une crème visage.
7: Donc la particularité en fait de la châtaigne, elle est multiple. D'abord, la châtaigne est très riche en sucre, ce qui permet d'avoir ce côté très très hydratant de la crème. Également, la châtaigne contient du tanin, qui est issu, vous savez, de l'arbre et de la sève. Le châtaignier contient beaucoup de tanins. Et donc, ces tanins, en fait, ont un rôle un petit peu antioxydant qui permet de faire que la crème convienne aux peaux qui sont un peu rosacées, vous savez, des peaux un peu atopiques, des peaux un petit peu fragiles. Et puis, troisième effet, et pas des moindres quand même, ce sont les polyphénols qui sont très riches et condensés dans la châtaigne et qui en font un anti-âge naturel imparable. Pour l'instant, l'accueil est plutôt favorable, très favorable. C'est vrai que les Ardéchois sont très surpris. Ils ne connaissaient pas, évidemment, je leur dis que c'est normal parce que ça n'existait pas avant. L'usage en cosmétique est encore balbutiant.
6: Et c'est donc en profitant des 12 hectares de sa châtaigneraie multicentenaire que Sabine a décidé de se lancer dans l'aventure Castanaïs. Et donc forcément, en parallèle de ces produits cosmétiques, vous avez également toute une gamme de bonnes choses à déguster.
7: C'est une gamme qui est assez restreinte, mais qui va à l'essentiel. De la crème de châtaigne, de la crème de châtaigne saveur peine d'épices, de la farine de châtaigne et des châtaignes au naturel. Et qui fonctionne bien, quoi, qui reçoit aussi un bon accueil de la part des clients. Donc c'est chouette, franchement, c'est une super aventure.
6: Bon, et vous savez quoi ? C'est une belle aventure aussi parce qu'elle résulte d'une belle histoire d'amour.
7: J'ai rencontré mon mari donc il y a 30 ans maintenant. Et mon mari est fils de castanéiculteur. Moi, ça fait 30 ans maintenant que je vois mon mari passer énormément de temps dans ses châtaigniers. Tous les jours, il y va, il connaît les arbres, il sait ce qui se passe dans ces arbres, il suit l'évolution des arbres qui greffent. Parce qu'en fait, nous, on travaille sur une châtaignerie ancestrale et traditionnelle et nous ne plantons rien. Nous greffons. C'est un travail au long cours. Mon mari fait de la taille en prévision des greffons qui vont sortir, si tout se passe bien, de cette taille. Et donc, l'année d'après, il récupère ses greffons, il regreffe, donc on choisit nos variétés. Une chose aussi importante, c'est que mon mari est un des derniers à pratiquer une greffe en flûte traditionnelle sur laquelle on n'utilise absolument pas de mastic. Voilà, c'est-à-dire qu'on utilise la sève qui sert de colle. Et donc, tout le process est super naturel. Donc moi, quand j'ai vu ça, je me suis dit, mais c'est un travail incroyable qui passe sous silence. Et donc, moi, je voulais essayer de donner à voir cette passion pour le châtaignier. Donc, c'est pour ça que j'ai aussi cherché à faire des produits qui soient élégants, qui soient vraiment de très haute qualité. C'est pour ça, d'ailleurs, que la crème que je produis, les crèmes cosmétiques, elles sont bio, mais elles sont dans des pots qui sont compostables et biodégradables, avec des étiquettes en papier, une encre, une colle qui sont non impactantes pour l'environnement. Vraiment, c'est l'essence même de l'Ardèche, sans aucun PFAS, sans aucun produit controversé. Et les produits, on peut les mettre au jardin quand on a fini de les utiliser.
6: 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Rendez-vous directement ici à Saint-Pierreville, après avoir passé un petit coup de fil, ou alors sur le site internet Castanaïs. Comme d'habitude, je vous mets toutes les infos qu'il vous faut sur ici.fr Drôme Ardèche, rubrique circuit court.

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1: Je vous emmène à Gergovie et je vous promets d'avoir un petit peu de vent dans la crinière puisque nous allons faire la connaissance d'une association très utile, SOS Cheval. Mireille Vor qui nous accueille ici à SOS Cheval. On est dans un petit mobil-home sur le terrain, en pleine nature. Là, on s'occupe des chevaux, Mireille. SOS Cheval, vous nous en dites quelques mots?
2: Oui, bien sûr. Bonjour Patricia.
3: Bonjour.
2: On recueille les chevaux retraités ou réformés de centres équestres, de courses, de laboratoires, des anciennes poulinières, des équidés maltraités, abandonnés, divagants, chacun a sa propre histoire.
1: C'est votre cheval de bataille, si je puis dire, mais vous n'êtes pas toute seule, évidemment, parce que là, il faut plein de bénévoles pour s'occuper de tous ces chevaux.
2: Absolument. Nous ne sommes que des bénévoles, 60 bénévoles, tous complètement investis et ne ménageant ni leur temps, ni leur peine.
1: Et une petite dame à côté, là.
3: Denise. Bénévole du lundi matin depuis, je sais pas, 6, 7, 8 ans. Notre mission, c'est de nourrir, vérifier que les chevaux n'aient pas de blessures, regarder si le foin est bien à disposition, de l'eau, et tout va bien.
1: Allez, on y va. On était dans le mobil-home, là, parce qu'il y a un petit peu de vent. Donc, du coup, on s'était mis un peu à l'abri. Bonjour, Sandrine.
4: Bonjour.
1: Vous aussi, alors je vous vois affairée avec des carottes et des pommes.
4: Oui. C'est parce que quand je vais voir nos petits protégés, ben, des fois, on leur fait quelques petites gâteries comme ça pour, voilà, pour les amadouer, pour leur donner confiance, pour ça sert à tout, les carottes, pour les soins.
1: Combien il y a de surface là à peu près ?
2: 16 hectares.
4: Alors lui, c'est le plus jeune de ce pré-là. Et il est très jaloux si on s'occupe des autres. C'est un réformé de course. Il vient de Normandie. Et lui, il a eu une fracture au niveau de l'épaule, de la clavicule. Donc il est réformé. Mais du coup, il est très, très, très demandeur et très jaloux aussi. Voilà, il ne supporte pas que Nolo s'approche de nous parce qu'il veut qu'on s'occupe que de lui.
1: On n'a pas l'impression de parler d'humain, un peu, parfois.
4: Ah si, totalement, si, si. Avec beaucoup plus de sensibilité. Là, c'est Cheyenne, une petite jument aussi qui est en retraite. On en a beaucoup, beaucoup qui viennent finir leur vie chez nous. Et comme ça, ils ont une jolie fin de vie.
1: Avec des gens qui, manifestement, sont particulièrement bienveillants.
4: Ah, c'est le mot sacré, respect et bienveillance. Oui, sinon, il ne faut pas venir.
1: Viens, viens voir, bébé. Viens.
4: Kira, on a été appelé par les gendarmes, une famille qui avait beaucoup d'animaux. Et ces personnes, quand elles ont su que les gendarmes arrivaient, elles s'en sont prises aux animaux. Et elle a eu 5 coups de couteau dans le poitrail.
1: J'en emmènerais bien à la maison, mais je manque un peu de place.
2: Quand on ne peut pas devenir famille d'accueil parce qu'on n'a pas de terrain, on peut devenir famille de cœur et parrainer un équidé.
3: Alors ma belle, tu veux que je sois ta tata?
2: Ça serait une très gentille filleule.
4: Oui.
2: Ils ont travaillé toute leur vie au service de l'homme, mais ça serait quand même profondément injuste qu'ils partent à l'abattoir. Donc nous, on est là pour eux.
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1: Direction le sud Mayenne, Biernay-les-Villages, où je vous emmène au Mixelli. C'est un restaurant qui propose un menu ouvrier le midi. Et c'est le gérant qui m'accueille avec un carnet à la main.
2: Eh oui, bonjour à tous. Le petit carnet pour prendre les petites commandes pour ce midi.
1: Alors, qu'est-ce que vous notez sur ce carnet?
2: Comme il y a deux choix pour ce midi, poisson ou viande, donc on fait des petits bons, comme ça, ça se passe très très bien. Quoi.
1: Donc vous, c'est Mickaël, et si ça s'appelle le Mixelli, c'est parce qu'il y a une deuxième personne, évidemment, dans l'aventure.
2: Voilà, ma femme, Céline, donc Mick et Céline, Mixelli.
1: Alors, on va s'avancer dans la salle. Vous avez une petite place pour moi, pour
2: ouais,
1: ce midi, évidemment.
2: Ouais, il n'y a pas de problème, on va vous trouver ça, il n'y a pas de souci.
1: Alors, je vois qu'il y a des tables qui sont dressées.
2: Voilà.
1: Et puis alors, attendez, je vois une collection de véhicules miniatures également. Alors ça, c'est une passion qui vient de
2: vous. Ouais, alors ça, c'est une grosse, grosse passion depuis tout petit, puis très mordu des années 50-60. Donc, comme on est toujours au boulot quasiment, la déco est là, quoi. Donc, on adore aller travailler et on vit dans son quotidien, quoi.
1: Vous en faites profiter tout le monde, en fait. Il y en a combien, là, de véhicules? C'est impressionnant.
2: Ouais, là, les petites, à une dizaine près, il y en a 600, quoi.
1: 600 petits véhicules, ouais. On a aussi des plaques émaillées, franchement il y a de la déco partout en fait.
2: Ouais, là on tripe à fond dans les années 50 et les gens aiment beaucoup parce qu'ils ne s'attendent pas à voir ça du tout ici. Donc ça rappelle beaucoup de souvenirs à quelques personnes quand ils disent « Ah, j'avais ce meuble-là, ça j'ai connu ça, j'ai des pompes à essence, j'ai une vieille glacière Coca-Cola, quelques frigos ». Tout est un peu typé 50-60 en fait.
1: Où est-ce que je vais m'installer moi pour ce midi, Mickaël?
2: Je vais vous laisser vous installer au pire au soleil, comme ça vous allez être super bien.
1: Voilà, il y a une table de 5, ça veut dire qu'il y a peut-être d'autres personnes qui vont me rejoindre, c'est ça?
2: Ouais, il y a d'autres personnes qui vont pas tarder à arriver, ouais.
1: À ma table, il y a 3 collègues qui bossent sur un chantier dans une commune voisine et j'en rencontre aussi à mes côtés, Laurent. Bon, j'ai l'impression que vous vous régalez, c'est le cas?
3: Ah oui, très bien. J'ai mes habitudes de venir ici assez rapide et puis bon, quoi.
1: Alors vous venez d'où pour venir ici régulièrement?
3: Je fais secteur sud Mayenne. Quand je suis à proximité de Biernay, je vais manger là, quoi.
1: Ouais, donc vous avez un métier, vous êtes en déplacement, c'est ça?
3: Oui, contrôleur machine à traire. Donc je vais de ferme en ferme et puis les restaurants, ça court pas les rues, je vais là où on mange bien quand même.
1: Et puis le poitrou, il est sympa, on peut le dire quand même.
3: Oui, il est sympa.
1: Je crois qu'il est derrière nous.
3: Ah bon?
1: Ah non, finalement, il n'est pas là, on peut dire qu'il est méchant.
3: Ah non, ça va.
1: Oh, Mickaël, en plus, il est super sympa. C'est lui qui assure le service. Alors, au menu, il y a entrée à volonté au buffet. Pour le plat, j'avais pris du jambon grillé accompagné d'un riz préparé avec de petits légumes. Crème brûlée en dessert. J'ai super bien mangé et c'est ce que je dis à Mickaël quand je le retrouve au comptoir.
2: Bon, j'espère, super, c'est principal.
1: Et dites-moi, j'ai remarqué, vous avez une énergie incroyable quand vous faites le service. Comment vous expliquez ça?
2: Il faut avoir la patate si c'est pour avoir les deux mêmes pieds dans les mêmes chaussures, je vois pas l'intérêt, quoi.
1: Bon, faut peut-être que je passe payer quand même.
2: C'est
1: là-bas. Ce serait pas mal, hein. Alors, dites-moi combien je vous dois.
2: Alors, 15,50, s'il vous plaît, monsieur. Et voilà, monsieur.
1: Merci beaucoup, Mick.
2: Merci à vous, au plaisir, à bientôt.
1: C'était un plaisir de vous avoir à mon Mick.
2: Super, merci beaucoup.
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3: Salut à toutes, salut à tous et bienvenue dans Décibel. Merci de nous avoir choisis pour passer votre mercredi soir. Nous allons célébrer l'anniversaire d'une des légendes de la country américaine, Willie Nelson. Le rock suédois, tiens, de Europe, oui, The Final Countdown. Ben, figurez-vous qu'ils sont de retour. Ils ont annoncé une nouvelle chanson, je vous en dirai plus tout à l'heure. Le coup de cœur, la découverte, c'est un groupe qui vient de Vendée, un groupe de rock vraiment surdoué. Il s'appelle les Dynamite Shakers et je pense que vous allez les adorer. Le thème du Blind Test ce soir, c'est dire je t'aime, mais en chanson. Si vous voulez vous inscrire, vous nous appelez maintenant 0810 055 056 0810 055 056. Laura vous attend au standard et ce soir en cadeau, c'est l'album de Jérémy Frérot. Notre invité de ce soir sera dans 2 semaines à Vienne, en Autriche, pour représenter la France à la finale du grand concours Eurovision. Elle fêtera ses 18 ans à la fin de l'année. Monroe est avec nous dans Décibel. Salut Monroe.
4: Salut, comment ça va?
3: Ça va bien et vous?
4: Ça va très bien, merci.
3: Alors aujourd'hui pour vous Monroe, c'était une journée de répétition, comme j'imagine beaucoup de journées ces derniers temps. Alors on fait l'interview à distance, vous n'êtes pas dans le studio de Décibel, mais en fait quand on représente la France à l'Eurovision, on a un emploi du temps de Premier ministre.
4: Oui, oui, il y a beaucoup de choses à faire, mais c'est des bonnes choses aussi. Alors ça nous rend très heureux.
3: Ah oui, évidemment. Alors on dit, vous allez me dire si c'est vrai, que quand on s'engage dans un concours comme l'Eurovision, il faut de la rigueur, il faut de la discipline. Certains artistes de pop ont dit d'ailleurs à quel point ils n'avaient jamais autant travaillé de leur vie que quand ils ont fait l'Eurovision, notamment Louane l'année dernière, qui disait « Oh là là, c'est une somme de travail incroyable !» Mais sauf que vous, vous venez de la musique classique, alors est-ce que vous êtes habitué à cette rigueur et à cette énorme somme de travail ?
4: Oui, je pense que dans tous les genres de musique, c'est énormément de travail pour accomplir la performance que tu veux accomplir. Alors pour l'Eurovision, je pense que toute l'équipe, ils s'amusent énormément vraiment à travailler dur pour donner la meilleure performance possible. Je pense que oui, on travaille beaucoup, mais en même temps, on s'amuse énormément sur le projet. On rigole tout le temps et ça ne nous empêche pas de vraiment donner tout ce qu'on a pour l'Eurovision parce que c'est un concours qui demande tout.
3: Ouais. Alors, en parlant de concours, le public français vous a découvert grâce à un concours télévisé, une émission de référence d'ailleurs de France Télé. C'est une émission qui s'appelle Prodige, que vous avez remportée donc en 2025. Est-ce que le côté concours, compétition, puisque vous l'avez déjà fait, ça va, vous n'êtes pas trop stressé pour l'Eurovision ?
4: Moi, j'adore les compétitions. J'ai fait, en fait, en grandissant, j'avais fait du tennis, beaucoup avec mes frères. Alors, on a fait beaucoup, beaucoup de compétitions. C'est dans mon sang. Mais non, je plaisante. Mais c'était très, très fun. Je trouve que c'est une belle façon d'apprendre au même temps que tu donnes envie de donner le meilleur de toi-même, mais en même temps, tu arrives à apprendre des autres personnes dans le même scénario. Ça t'apprend des choses que tu veux mettre dans ta propre performance et dans ton propre entraînement. Alors, je trouve c'est une bonne façon d'apprendre aussi.
3: Ouais, c'est
4: et de connecter avec des gens surtout.
3: Oui, alors j'allais dire ça parce que c'est vrai que c'est une vie à part. De toute façon, musicien, c'est une vie à part. Mais alors, en plus dans le classique et alors là, en plus à l'Eurovision, c'est vrai qu'il y a très peu de gens sur Terre qui peuvent comprendre ce que vous vivez. Et en l'occurrence, à part les autres candidats de l'Eurovision de cette année, personne peut comprendre ce que vous traversez. Donc ça doit être super de les rencontrer et de parler de tout ça ensemble.
4: Oui, bah ma préférée chose de l'Eurovision, c'est vraiment de rencontrer le public, de vraiment être avec tout le monde. Je me souviens qu'on était à Amsterdam, qu'on a pu être avec tout le public, et c'est ça le moment qu'on travaille pour. C'est ce moment qu'on s'amuse pour. C'est ce moment.

0: qu'on a plus envie d'être là pour, avec tout le monde, de ressentir quelque chose, parce que c'est un partage. La musique, c'est un partage. On donne autant qu'on reçoit. Oh. Et je trouve que c'est ça la beauté de la musique. Ah, c'est tout centré sur ça.
1: Et puis alors, il y a le public français, évidemment, qui est à fond derrière vous. Il n'y a pas que nous, d'ailleurs, hein, des bookmakers, puisqu'on peut faire des paris sur l'Eurovision, vous ont placé parmi les favorites. Et voilà, dans un petit peu plus de deux semaines, à Vienne, en Autriche, ça sera la finale de l'Eurovision, avec votre chanson Monroe, une chanson qui s'appelle « Regarde ». Est-ce que vous pouvez, avant qu'on l'écoute, me dire, déjà, quand on vous l'a proposé pour la première fois, comment vous avez réagi ?
0: J'étais tellement contente, parce que je me souviens, on a passé beaucoup de temps à travailler sur cette chanson dans le studio, et même si ça a changé dans la façon dans l'arrangement de la chanson, on a toujours gardé le même esprit, les mêmes mots, le même la même histoire.
1: Oui, ok, bien sûr.
0: Le même bizarre de partager ce message, voilà, de ce message. Ça n'a pas changé du début, et je trouve que c'était ça, la chose la plus importante pour nous, quand on a travaillé dans le studio, et on voulait que la chanson, dans les paroles, ça transmet ce message, mais aussi dans la mélodie, l'esprit et la dynamique de la chanson, que ça va intérieurement, et que ça s'envole aussi avec les parties graves et avec la partie lyrique. Alors c'était vraiment ça notre but, et je pense que c'est beau aussi cette idée de mélanger plusieurs mondes pour créer quelque chose qui peut être très très joli, je trouve.
1: Oui, et unique, parce qu'effectivement il y a un mélange qu'on a rarement entendu. Et vous, j'imagine, en tant que chanteuse lyrique, ça doit être agréable, parce que forcément quand on fait votre métier, on chante des œuvres qui ont 200-300 ans. Là, de fabriquer une toute nouvelle chanson toute neuve, c'était peut-être la première fois que ça vous arrivait?
0: Oui, je trouve ça beau. Trouve ça beau que on sait tous que l'opéra, ça garde le test du temps, tu vois. C'est toujours beau, même avec les vieux compositions, les nouvelles compositions. Je trouve ça tellement beau, et de pouvoir mélanger ça avec des autres styles et des autres genres. Je trouve ça très très beau. Je trouve ça quelque chose qui peut vraiment toucher les gens et qui est très intéressant. Moi, je m'amuse énormément à un peu jouer avec, et aussi de l'écouter des autres artistes. Je trouve ça me touche énormément.
1: On va la découvrir ensemble, cette chanson. Si vous ne l'avez pas encore entendue, elle résonnera sur la scène de la finale du grand concours Eurovision le 16 mai prochain à Vienne, en Autriche. C'est Monroe qui représente la France, et la chanson s'appelle « Regarde ».

0: regarde, point d'exclamation. C'est le nom de la chanson que vous venez d'entendre, chantée par Monoro, qui représente la France cette année à l'Eurovision et qui est ce soir l'invité de Décibel. Cher Monoro, on l'a dit tout à l'heure, vous êtes une chanteuse lyrique. On a entendu aussi un tout petit accent quand vous nous parlez, parce que vous n'avez pas grandi en fait en France, vous êtes franco-américaine. Le côté français, c'est maman, le côté américain, c'est papa. Et c'est là-bas, aux États-Unis, que vous avez commencé à chanter ?
1: Oui, c'est aux États-Unis où j'ai commencé à chanter. Par contre, j'ai toujours écouté la musique française en grandissant, parce que je m'asseyais sur le canapé avec mon père et on écoutait des chansons américaines et des artistes américains, Adele, Whitney Houston, Pentatonix. Et avec ma mère dans la voiture, c'était Lara Fabian, c'était Céline Dion, c'était Jean-Jacques Audin, Barbara, c'était vraiment tout le monde. Et c'était trop trop fun d'avoir tous ces genres de musique dans la maison.
0: C'est beau cette double culture. Et alors, j'ai lu que vous aviez commencé à chanter dans la chorale de l'église, entre le moment où vous chantez et vous y prenez plaisir, le moment où on se rend compte que vous chantez bien, et finalement le moment où on se dit, non mais Monoro, elle a une voix de dingue, il faut en faire quelque chose. Quel a été le déclic où vous ou votre entourage, vous vous êtes dit, il faut faire quelque chose de cette voix?
1: Moi, je pense, pour moi, j'étais très jeune quand j'ai décidé que je voulais faire la musique. Je ne sais pas si je chantais bien à cette époque-là, mais j'étais très jeune quand j'ai vu que la musique avait quelque chose de plus fort que nous, qui nous touchait énormément, qui était très puissant. Et moi, je voulais ça dans ma vie. Je voulais partager ça, je voulais apprendre de ça. Alors, ça m'a donné envie de prendre des cours et de vraiment poursuivre ce rêve qui a commencé à se réaliser dans moi. Je trouvais extrêmement beau et je voulais faire comme ces autres artistes qui m'ont beaucoup inspirée. Et c'est à l'église, oui, où j'ai vu les personnes qui étaient en larmes à cause de la musique. Ils ne savaient même pas pourquoi. Wow. Et ça m'a mettait dans les larmes. Et moi, je ne savais même pas pourquoi. En chantant, en écoutant, en chantant avec tout le monde, c'était beau. Alors, oui, c'est toujours ça le goal, ces connexions.
0: Vous avez donc chanté dans la chorale, puis pris des cours de comédie musicale et finalement donc le lyrique, vous l'avez dit, vous étiez très jeune, vous êtes encore très jeune en fait, vous avez 17 ans à peine. Le monde du lyrique avec sa rigueur et sa discipline, est-ce que c'est quelque chose de facile à vivre quand on est une toute jeune fille puis une toute jeune femme ?
1: Oui, je pense que ces arts, l'opéra et le pop et la comédie musicale, ce sont des arts magnifiques. Et je trouve ça tellement, tellement fun et tellement chouette qu'on peut jouer avec ça. On peut trouver des différentes façons que ça nous touche à nous personnellement, ça nous inspire et ça nous donne envie de partager ça. Alors je trouve que c'est tellement intéressant de voir des différentes façons que les artistes interprètent même la même chanson dans des opéras ou dans la pop. Dans la comédie musicale, je trouve ça fun qu'on peut tous jouer de notre propre manière avec des chansons.
0: Alors il y a des classiques effectivement, et quand vous avez sorti votre premier album qui porte votre nom simplement Monoro, après avoir gagné l'émission Prodige, et bien sur cet album il y a tout un tas d'airs que tout le monde connaît, et notamment l'air de la Reine de la Nuit, de la Flûte Enchantée. On va vous écouter chanter ça, mais ça nous paraît tellement à nous qui ne savons pas chanter, un Himalaya de la chanson. Est-ce que vous vous souvenez, vous, la première fois que vous avez réussi à chanter cette air de la Reine de la Nuit, réputée impossible à chanter? Est-ce que c'était pour vous une étape importante dans votre vie de chanteuse?
1: Oui, je pense toujours ma pensée avec la Reine de la Nuit, c'est une chanson que tu peux chanter toute ta vie et tu peux toujours l'améliorer.
0: Ah, wow.
1: Je la chanterai toute ma vie et j'espère de continuer à pouvoir l'améliorer, de mieux la chanter avec meilleure technique, meilleure émotion, tu vois, meilleur tout vraiment. Ouais. Je trouve ça tellement fascinant que la même chanson, tu peux la chanter quand t'es toute petite et tu peux la chanter quand t'es plus grande, et ça peut toujours te passionner, de vouloir la chanter avec vie, avec la force et le corps, tu vois. Je trouve ça magnifique.
0: Eh ben moi aussi, je trouve que cette version-là est magnifique. Monroe, sur son premier album, c'était un petit peu avant qu'on apprenne qu'en plus, elle allait représenter la France à l'Eurovision. L'air de la Reine de la Nuit, der Höllerhart, de la flûte enchantée. C'est parti.

0: incroyable, la voix de Monroe. Elle est notre invitée ce soir dans Décibel. On lui envoie évidemment plein de force, plein d'amour et nos meilleures ondes pour la finale de l'Eurovision dans un petit peu plus de 2 semaines. À tout de suite, vous écoutez Décibel.
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0: Et c'est la suite de Décibel, on est ensemble jusqu'à 21h. J'espère que la soirée se passe bien pour vous. Nous allons célébrer ensemble l'anniversaire de Willie Nelson et vous faire découvrir un groupe génial qui s'appelle les Dynamite Shakers. On va se faire un petit blind test aussi autour de l'expression « je t'aime » en français, en anglais, en espagnol, un peu dans toutes les langues, en chanson. En tout cas, si vous voulez jouer avec nous au blind test, il est encore temps de nous appelez 0810 055 056 0810 055 056. Monroe a seulement 17 ans, déjà révélé au grand public en 2025 grâce à Victoire dans l'émission Prodige. Elle est, avec sa voix d'or et son look génial, la représentante de la France pour la finale de l'Eurovision qui aura lieu à Vienne en Autriche dans un petit peu plus de 2 semaines. Ça sera le samedi 16 mai. Votre radio ici sera sur place dans la semaine. Dès le mercredi, Laurent Petit-Guillaume sera à Vienne, histoire de rencontrer les Eurofans et puis d'autres artistes qui font partie de cette grande finale. Nous, évidemment, on est toutes et tous derrière Monroe. La chanson « Regarde », on en écoute quelques notes. C'est avec cette chanson que Monroe représente la France à l'Eurovision cette année.

0: incroyable performance vocale. Monroe, je me posais une question. Quand on chante la partie pop de la chanson et quand ensuite vous passez en mode lyrique, est-ce qu'il faut carrément changer quelque chose, je sais pas, dans votre gorge, dans vos poumons? Est-ce qu'on chante de la même manière le couplet et le refrain de cette chanson?
1: Non, en technique c'est différent, mais aussi en émotion c'est très différent aussi, c'est une autre intention.
0: Oui.
1: Alors il faut un peu changer les choses et ça c'est le challenge de la chanson, mais c'est très très fun à jouer avec, à trouver des solutions et tout.
0: Ah là là, en fait votre voix c'est votre instrument.
1: Oui, c'est ça.
0: Monroe, vous nous avez dit que finalement la joie de participer à ce concours Eurovision et aussi votre amour de la compète que vous vivez depuis votre plus tendre enfance avec des frères qui jouent au tennis, tout ça fait que vous n'avez pas tellement le trac pour la finale du 16 mai. Ceci dit, est-ce que vous avez, je sais pas moi, des petits doudous, des petites superstitions qui vous aident et qui vous accompagnent, des porte-bonheur avec vous?
1: Ça dépend du jour. Ah. Des fois, il faut un petit, je ne sais pas, il faut parler avec des gens et tu peux dire que ça, c'est un peu mon rituel de parler avec des gens, comme ça tu détends, tu rencontres des autres gens. Et des fois il faut te concentrer, être dans ta bulle juste avant d'aller sur scène et peut-être même répéter la chanson oui. dans la tête une ou deux fois. Mais oui, c'est surtout ça.
0: Alors j'ai lu que votre chanson d'Eurovision préférée de tous les temps, c'est Ne partez pas sans moi, la chanson qui avait été chantée par Céline Dion et qui lui avait permis de remporter l'Eurovision en 1988 pour la Suisse. Qu'est-ce que vous avez comme souvenir de la toute jeune Céline Dion qui chantait cette chanson-là? Pourquoi elle vous touche?
1: Bah parce que elle était là, elle avait tellement de force dans sa performance, elle était complètement dedans. Ouais. Tu ressentais tous les mots. Elle avait fait avec une passion, un amour. Ça se voyait qu'elle s'amusait énormément et je pense que ça s'est bien transmis à nous.
0: Eh oui, elle a gagné à l'époque. Alors nous évidemment, on croise les doigts pour vous, Monroe. On vous envoie du soutien, de l'amour, des bonnes ondes et tout ce qu'on peut vous envoyer d'ailleurs. On sera évidemment devant la télé le samedi 16 mai. Est-ce que votre famille américaine peut venir vous encourager à Vienne ou bien est-ce qu'ils vous regarderont à la télévision?
1: Non, j'ai des familles qui vont venir.
0: Ah,
1: j'ai trop hâte.
0: Génial. Eh bien, je vous souhaite le meilleur, ma chère Monroe, pour cette Eurovision 2026. Et je propose qu'on termine en vous écoutant à nouveau sur votre premier album, une chanson alors qu'on connaît bien en France, mais qui est vraiment un grand, grand classique américain, une chanson de comédie musicale, c'est Over the Rainbow.
1: Oui.
0: Ah oui, ça vous va?
1: Oui.
0: Monroe, Over the Rainbow. On croise les doigts pour vous. À bientôt, Monroe. Bonne répétition.
1: Merci. Au revoir.
0: Au revoir.

0: Over the Rainbow, une des chansons signature du film Le Magicien d'Oz, film musical. Et alors, j'y croyais pas, donc j'ai fait des recherches, mais oui, ça date bien de 1939, en fait, Le Magicien d'Oz, avec Judy Garland qui chante cette chanson. C'est le début de la Deuxième Guerre mondiale, en fait, c'est tellement ancien, c'est fou. Et d'entendre cette jeune Monroe, 17 ans, la chanter aujourd'hui, c'est vraiment magnifique. Donc, Over the Rainbow, version originale, 1939, Judy Garland, et version Monroe, c'est sorti il y a 6 mois sur son premier album, Monroe, donc à qui on souhaite le meilleur pour l'Eurovision.
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0: Et si je vous conseillais un petit bouquin, c'est pas mal ça, c'est mercredi, c'est bientôt le week-end. Voilà, il va falloir penser à vous occuper. Un bouquin qui est super chouette, que j'ai adoré, qui s'appelle « La véritable histoire de la musique que j'aime ». Oui, c'est bien celle-là, toute la musique que j'aime, celle de Johnny. Une chanson, un repère même de la chanson française, c'est Johnny Hallyday en 1973. Et le parolier de cette chanson, Michel Mallory, a sorti un bouquin pour raconter justement comment cette chanson a été créée. Ça vient de sortir chez Talent Éditions et c'est préfacé par David Hallyday. C'est donc validé. Et ça fait plaisir de le savoir. Michel Mallory, la véritable histoire de la musique que j'aime. N'hésitez pas à lire et à faire tourner. C'est plein d'anecdotes hyper intéressantes. Et c'est l'occasion pour nous de réécouter Johnny.

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0: une des chansons de Johnny composée par Johnny. Et c'est pas le cas pour toutes, donc c'est bien de le souligner. La musique que j'aime et les paroles donc de Michel Mallory.
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0: Si je vous dis ta ta ta ta, normalement vous allez me répondre ta ta ta ta ta. Et c'est pour ça qu'on s'aime, vous et moi. Europe ou Europe pour les bilingues, Europe annonce un nouvel album. C'est un des groupes de hard rock suédois, évidemment mythique des années 80. Europe donc va sortir un nouvel album 40 ans après le succès de The Final Countdown. L'album sortira au mois de septembre et ils viennent de dévoiler une nouvelle chanson qui s'appelle One on One. Alors moi je savais même pas qu'ils étaient encore en activité, quelle bonne surprise!

One, Europe. Évidemment, il y a les marqueurs du hard rock des années 80, mais pas que. Pour le coup, sur l'album, donc qui va s'appeler Come This Madness, et qui sortira le 25 septembre, bah, Europe, ils ont invité des gens du métal de maintenant. Il y a Ghost, il y a Opeth, et puis ils ont travaillé avec un producteur qui bosse avec Rammstein, qui a bossé aussi avec Creeper. Enfin, voilà. Vraiment, c'est assez réjouissant ce retour d'Europe. Ils vont présenter des chansons de ce nouveau disque sur leur prochaine tournée. Ils passent au festival Rétro Cétro le 28 juin et puis à l'Olympia à Paris le 6 octobre. Et ils en profiteront pour fêter les 40 ans de... The Final Countdown. Bah oui, on le déguste quand même. Europe, sur ici.

0: 40 ans, elle a cette chanson incroyable de Europe, The Final Countdown. Et en 2022, il y a 4 ans, elle a dépassé le milliard de vues sur YouTube. Ce qui est plutôt rare pour les chansons des années 60, 70, 80, 90. On dit, ah oui, tel rappeur américain fait plus de vues que les Beatles. Oui, mais c'est parce que nous, on a déjà les disques des Beatles à la maison. Et voilà, parfois, il y a des chansons comme ça. C'est le cas aussi de Bohemian Rhapsody de Queen. Il dépasse le milliard sur YouTube parce que même la jeune génération s'y intéresse, évidemment.
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0: Il est temps de jouer au blind test, un blind test pendant lequel nous allons dire « je t'aime » en chanson et sur tous les tons. Et pour jouer avec nous, il y a Caroline et Corinne. Salut mesdames.
2: Bonsoir.
0: Bonsoir, bienvenue dans Décibel. Ah, c'est Caroline ou Corinne qui a cette belle voix de radio?
2: Corinne. Bonsoir.
0: Et Caroline est là aussi, hein?
3: Salut Corinne.
0: Ah, c'est bon, oui, c'est bon.
2: Bonsoir Caroline.
0: Vous êtes là toutes les deux. Alors Caroline et Corinne, vous jouez ce soir pour remporter le dernier album de Jérémy Frérot, Gamin des Sables, et pour dire je t'aime, donc avec des chansons qui portent toutes ce titre, en fait, je t'aime, alors dans peut-être plusieurs langues, hein. Attention, c'est pas forcément que du français. Caroline et Corinne, je voulais vous demander si ça vous était déjà arrivé dans votre vie d'utiliser justement une chanson pour dire je t'aime. Caroline, par exemple.
3: Non.
0: Non. Super, mais la route est encore longue, ça peut encore arriver. Et Corinne?
2: Oh oui, mais... Alors je cherche maintenant quel titre... Il y avait un titre de...
3: Je cherche aussi.
2: Un titre de David Bowie, c'était Absolute Beginners, et c'était magnifique, et c'était justement sur des jeunes qui tombaient amoureux, et c'était magnifique.
0: Ah,
2: voilà.
0: C'est beau. Moi, j'avais fait une cassette à un garçon quand j'étais en quatrième. C'est vieux, la quatrième. Non, parce que si j'avais été en CM2...
2: Rembobiner avec un stylo, la cassette.
0: Oui, exactement. Non, mais voilà, si j'avais été en CM2, vous pourriez trouver cette histoire mignonne. Mais enfin, j'avais quand même bien 14 ans, donc j'aurais pu me rendre compte que je n'avais aucune chance, mais pas du tout. Et donc, comme il réagissait pas trop à mes appels du pied, j'avais fait une cassette avec que des chansons d'amour. Mon Dieu, c'était horrible. Oh. Et il a fait comme si de rien n'était, il m'en a même pas parlé. C'était terrible, mais bon, écoutez, moi,
3: le malheureux, qu'est-ce qu'il a perdu?
0: Ah ça, mais en tout cas, je crois que je l'ai encore dans les affaires chez mes parents. Faudrait que je vous la ramène, la cassette. On pourrait se faire un soir. On va faire.
2: Si je peux me permettre, je me rappelle maintenant que vous l'évoquez, le mot cassette. C'est qu'à l'époque, c'est vrai que j'avais fait moi une cassette. Je l'ai acheté pour un petit noyau d'amis. Ouais. C'était des chansons très love de les Bee Gees à l'époque. Tellement romantique. How Deep Is Your Love et bien d'autres chansons que c'était waouh.
0: Ah là là, oui, on peut faire plein de choses avec de belles chansons d'amour. Et ce soir, vous allez gagner toutes les deux le blind test avec ces chansons qui disent « je t'aime ». Caroline et Corinne, ce que je vous propose, c'est de commencer dès maintenant. Juste, petit point de règlement, il faut bien que vous me donniez votre prénom. Avant la réponse. Je vois qu'il y en a qui connaissent bien le jeu. On y va. Caroline et Corinne, première chanson qui dit « je t'aime ». Mais qui en est l'interprète? Corinne.
2: Paul Naref.
0: Bravo!

0: Je t'aime, Michel Polnareff. Bravo Corinne, sur l'intro, sans même avoir entendu la voix de Mich Mich, c'est pas mal, bravo, vraiment.
1: Parce que je connais la voix, parce que là, c'est sublime.
0: C'est vrai. On continue, on change d'ambiance, mais pas de titre, je t'aime.
1: Corinne.
0: Corinne.
1: Lara Fabian.
0: Oui.

0: Je t'aime de Lara Fabian. Ça fait 2 points pour Corinne. Elle est très forte. Ça va, Caroline?
1: Ah oui.
0: Oui, mais bon, j'aimerais bien marquer un point quand même. Je précise que quoi qu'il arrive, Caroline et Corinne repartiront avec un cadeau à la fin de ce blind test. Mais enfin,
1: je vais me reprendre.
0: Allez. Concentration. Je sais ce qui se passe, Caroline. On est en train de se relâcher parce que c'est le troisième trimestre. C'est ça qui se passe.
2: Oui,
0: je comprends bien. Allez, une dernière chanson qui dit « Je t'aime ». Elle ne le dit pas en français cette fois. D'ailleurs, l'artiste n'est pas français, mais il est francophone. Bon, je vous ai donné trop d'indices, je me tais.

0: Te quiero, c'est Stromae, notre belge chérie.
1: J'ai dit mon prénom, hein.
0: Mais oui, mais j'ai entendu Caroline, c'est bon, hein.
1: Ah,
0: mais oui,
1: ah,
0: mais oui, ah j'ai bon entendu, mais oui, oui, oui.
1: Alors on l'a dit, oui, d'accord, alors on t'a dit en même temps, ok.
0: Ah bah, en tout cas...
1: Je suis passée, mais allons-y, Caroline, c'est très bien.
0: Bah oui, parce que c'était pas facile de trouver Stromae et Te quiero, et donc oui, Caroline, on me confirme via la régie son, qui ne se trompe jamais, que Caroline avait dit son prénom en premier, et qu'elle a dit Stromae en même temps que Corinne, donc tout est bien qui finit bien, et tout le monde avait trouvé. Vous êtes des stars, mesdames, bravo pour votre participation à ce Blind Test.
1: Merci.
0: Je vous remercie beaucoup.
2: C'est moi qui vous remercie beaucoup.
1: Merci, merci, merci à vous.
0: Et évidemment, à très bientôt, toutes les deux. Allez, je vous propose d'aller faire un tour en 1969. Une chanson qui dit « Je t'aime ». Moi non plus, en français certes, mais qui a fait le tour du monde. Jane Birkin et Gainsbourg. Je t'aime.

0: Excusez-moi de vous interrompre, la chanson est terminée. Je t'aime, moi non plus. Gainsbourg, Birkin, qui s'était hissé à la 3e place des ventes en France, mais qui avait été en numéro 1 en Suisse, en Norvège, en Autriche, en Angleterre ou encore en Suède. Et que ce soit numéro 1 en Angleterre, c'était à la fois la grande fierté et la petite gêne de Jane Birkin, puisque quand elle retournait chez elle, elle était sûre que quelqu'un allait lui en parler.
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0: Le coup de cœur du jour vient de Vendée, un groupe de rock. Trois garçons, une fille, les Dynamite Shakers ou Dynamite Shakers, si vous voulez, vous la jouez complètement anglophone. C'est d'ailleurs parce qu'ils ne savaient pas comment s'appeler. À leur premier concert, ils ont fait passer une urne dans le public en disant « Donnez-nous des idées de noms de groupe » et c'est comme ça qu'ils ont trouvé leur nom. Ils ont, disent-ils, écumé tous les campings de Vendée à leur début. Ils jouaient surtout des reprises des années 50 et 60 parce que c'est ce rock'n'roll-là qu'ils aiment. Et puis voilà, ils ont évolué et leur deuxième album va sortir à la rentrée dans une très belle et prestigieuse maison de disques qui s'appelle Barclay. Et ouais, c'est pas rien, les Dynamite Shakers qui ont la bonne idée de chanter en français pour mieux gagner en profondeur. Et ben on va se rendre compte avec leur tout nouveau single qui vient de sortir et qui s'appelle Cinéma. C'est notre coup de cœur du jour.

0: cœur et cinéma, c'est notre coup de cœur du jour. Alors désolé si vous êtes en vacances en Vendée dans un camping cet été, vous ne les croiserez pas car ça y est, les grands festivals ont adopté les Dynamite Shakers. Ils seront notamment à Rock en Seine le 29 août ou encore à la Fête du Bruit dans Landerneau. Ça sera le 8 août, rendez-vous aussi au festival Beauregard en Normandie le 2 juillet.
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0: C'est l'anniversaire de Willie Nelson, 93 ans aujourd'hui et infatigable, toujours sur les routes ou en concert ou en train de revendiquer soit les droits des musiciens, soit les droits des fumeurs de pétards, puisque ce sont ses deux grandes passions dans la vie, faire de la musique et fumer des gros pétards. Voilà Willie Nelson qui est le représentant des outlaws, des hors-la-loi. Vous savez, dans la musique country, il y a les gendres parfaits et il y a les hors-la-loi. Bah, Willie, c'est un hors-la-loi. À 93 ans, on lui envoie plein d'amour et on écoute sa version de City of New Orleans.

0: Regardez comme on se quitte. Et oui, adapté par Joe Dassin en français. Salut les amoureux. Là, c'était bel et bien notre Willie Nelson, à qui on souhaite un excellent anniversaire. Et Décibel pour ce soir, c'est fini.
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2: Avec toutes les heures, des infos pratiques locales et utiles en Loire-Atlantique et en Vendée. À Pornic ce samedi, c'est la deuxième édition de Sous le ciel de Pornic. C'est une expérience immersive, familiale et poétique qui vient, magnifier le printemps porniquais. Déambulation au programme, spectacle grand format, musique et mise en lumière du patrimoine. Ça se terminera par un grand spectacle pyrotechnique. Et puis la Vilaine est en fait, la Vilaine, le fleuve, qui fait donc son grand retour pendant 7 jours. Le fleuve se transformera en véritable scène à ciel ouvert pour une aventure maritime unique de Fégré à Pénétin, de la Roche-Bernard, du côté

0: semaine.
1: C'est vrai.
0: Ah là là. Alors, je vous rappelle que toute la semaine, nos candidats vont s'affronter pour se qualifier pour la finale de vendredi. Le premier prix, un petit voyage de 3 jours et de 2 nuits pour 4 personnes pour découvrir l'île Tatiou. Alors, l'île Tatiou, c'est le joyau du patrimoine normand. Pour y aller, on fait une traversée en bateau amphibie. Oui, oui, oui. Quand on sera là-bas, on va dormir aux maisons de Tatiou. On ira se balader en vieux gréement. Et puis surtout, votre radio ici vous donne 100 € de carburant pour aller là-bas. 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Et si on ne gagne pas ça, on gagne quoi?
1: Vous venez souvent dans ce club de jazz, Valérie?
0: Écoutez, un peu parti, un peu naze.
1: Ah oui, je vous aime bien, moi. Bon, qu'est-ce qu'on gagne? On gagne, vous savez, là, vous offrez un séjour
0: au bord. Vous offrez, ouais.
1: Oui,
0: ouais,
1: vous offrez un séjour au bord de la mer.
0: Mm-mm.
1: Et là, on va y aller de plus en plus, hein, d'ici la fin de la saison, les séjours au bord de la mer. Donc, il faut quand même qu'on pense un tout petit peu à notre summer body. Joe Malongo. Joe Malongo, la légende, a tout pensé. Le café qui brûle les graisses, il est en train
0: bien sûr.
1: Le fabriquer.
0: Et
1: le
0: oui.
1: Café Malongo qui va vous faire l'espèce de ventre plat comme moi. Exactement comme moi, vous voyez.
0: Exactement.
1: Eh bien, ça va sortir avec ses 32 dosettes et ses 6 verres en verre et sa machine qui est à gagner.
0: Oh là là, c'est magnifique. Et alors, ça, c'est le cadeau pour la semaine. 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
0: Et voilà, allez, tout de suite, on accueille Franck et Gwen.
1: Ils sont venus en maillot de bain.
0: Comment ça va, les amis?
1: Bonjour.
2: Très bien, et vous?
0: Ben ça va, alors. Franck, qui a 52 ans, joue avec Ici Touraine.
2: Oui.
0: Tu habites à Chanceaux-sur-Choisy.
2: Oui.
0: Alors, comment s'appellent les habitants de Chanceaux? Les chanceux?
2: Non, les cancéliens et canceliennes.
0: Hop, hop, hop. Tous les canceliens, toutes les canceliennes. Ils vont chanter sur le refrain. Alors, tu as 2 filles, Sarah et Chloé.
2: Oui.
0: Jusqu'ici, j'ai bon. Et alors là, va falloir m'expliquer, mon petit canard, pourquoi ton surnom, c'est Cauchemar?
1: Fais peur.
2: Alors, parce que tout le monde me prend pour un cauchemar. Et en fin de compte, est-ce que je fais peur aux gens alors que je suis un homme très gentil? Je sais pas. Tout le monde m'appelle Cauchemar. C'était mon surnom et c'est resté comme ça.
0: Cauchemar, carrément. Tiens, voilà le cauchemar
1: qui arrive. C'est
2: moche. Exactement.
0: Mon Dieu, mais même... Non, pas tes amis, quand même, si?
2: Si, tout le monde. Ma famille, tout le monde m'appelle Cauchemar.
0: Oh my... Mais tu dois faire des trucs, quand même. T'as réfléchi, déjà? Est-ce que tu fais
2: non.
0: des... Oh, mince.
2: Je vous dis, c'est un homme très gentil, mais pourtant, voilà, tout le monde m'appelle Cauchemar.
0: Oh mon Dieu. Bon bah écoute, j'ai envie de te dire...
1: Vous n'avez pas de chance, Valérie.
0: Ah non, mon petit cauchemar. Surtout que Franck, il avait envie de jouer avec moi. Parce que Franck...
2: Franck a demandé à jouer avec moi.
0: Il est...
2: Parce qu'il a toujours rêvé de maroufler avec vous.
0: Et voilà. Et oui, bricole, mon Francky. Il adore.
2: Exactement.
0: Mais oui. Il maroufle, il fait tout dans la maison. Il paraît que t'adores le bricolage. Mais voilà.
2: Exactement, j'ai fait ma maison moi-même.
0: Oh là là là là là là. Bon bah rien ne t'échappe. Le placo, le béton, les tout.
2: L'électricité, le plomberie, enfin tout.
0: Oh là là, t'as déjà posé du parquet?
2: Oui.
0: Oh, t'as marouflé?
2: Oui.
0: Oh là là là là, mais quel homme complet!
1: C'est un cauchemar.
0: Non, c'est pas un cauchemar pauvre. Non, il a fait sa maison tout seul, il est fort.
1: Il a fait sa maison tout seul.
0: Exactement. Exactement. Bon, alors écoute, on va tout de suite marquer le premier point, histoire de montrer qu'on est les plus forts, nous les maroufleurs. Tiens, un petit extrait.
2: Exactement.
0: Allez, encore un petit verre de vin, une chanson de chantier, tiens.
1: Ah.
0: Alors,
1: c'est une chanson de chantier.
0: Vous savez ce que c'est le plus bel outil du chantier?
1: Le verre, donc.
0: Non, la bière.
1: Ouais.
0: Allez, au Royaume-Uni, figure-toi qu'on a découvert une cave à vin du 19e siècle sous un parcours de golf. Alors, est-ce que c'est vrai qu'au Royaume-Uni, on a découvert une cave à vin du 19e siècle sous un parcours de golf? Vrai ou faux? Top chrono, 5 secondes.
2: Faux.
0: Eh ben non, c'est vrai. Figure-toi que sur le parcours de Dalwyn Park à Trafford.

0: Ford, eh bien, le green s'est effondré. Et sous le green, il y avait une cave voûtée remplie de bouteilles centenaires. Bon, alors, elles étaient vides, mais c'était quand même... une cave à vin. Donc, pas de points pour toi, mon Francky.
1: Oh là là, il porte bien son nom, celui-là, cauchemar. Ça, déjà, ça démarre mal. Gwenaëlle, bonjour et bienvenue.
2: Bonjour, bonjour.
1: Bonjour, bonjour. Avec ici, Armory, comment s'appelle l'endroit où tu vis? Je te laisse le prononcer parce que c'est compliqué pour moi.
2: Noyal-Châtillon-sur-Seiche.
1: Noyal-Châtillon.
2: Deux communes confusionnées.
1: Ok, alors du coup, comment on appelle les habitants de Noyal-Châtillon-sur-Seiche en Ille-et-Vilaine?
2: Les Castelnaudais.
1: Ah oui, rien à voir.
0: Rien à voir.
1: Ah, les Castelnaudais, oui. Castelnaudoises, d'Aise.
2: Castelnaudais.
1: Ouais.
2: Castelnaudaises.
1: Voilà. Bon, salut tout le monde. Hein, voilà. Sois la bienvenue. Tu as deux grandes filles, déjà. Comment elles s'appellent, tes filles?
2: Mathilde et Chloé également.
1: Qu'est-ce qu'elles font? Parce qu'elles ont plus de la petite vingtaine. Elles sont étudiantes, elles travaillent. Qu'est-ce qu'elles font?
2: C'est ça. Elles sont étudiantes, ouais.
1: Toutes les deux dans quoi? Qu'est-ce qu'elles étudient?
2: La politique internationale.
0: Oh my god.
1: D'ailleurs, on va régler ce problème tout de suite. Il paraît que t'aimerais bien déjeuner avec Donald Trump pour lui remettre un petit peu les...
2: quelques vérités à lui dire.
1: Voilà.
0: Surtout en ce moment.
2: Je mettrais Poutine à côté et on ferait peut-être une petite remise à plat de certaines choses.
0: Oula. Oh my god.
1: Les points sur les i et les machins au carré. Ok. Allez. Bon, Gwen, évidemment, Gwenaëlle. Gwen, c'est ton petit surnom. T'as des poules à la maison aussi? C'est pour les œufs le matin?
2: Ah oui, mes petites cocottes, ouais. L'entretien du jardin, tout ça, c'est formidable. C'est
1: trop mignon.
0: Les œufs coques le matin.
1: Ah, c'est délicieux. Non, mais les œufs de la poule, quoi.
0: Tu manges des œufs de chien, toi, ou pas? Non, c'est juste pour savoir.
1: Les œufs de la campagne, c'est ça que je voulais dire. Les vrais œufs, quoi. Oui. Voilà,
0: mais en fait, les œufs, ils viennent tous de la campagne. Il n'y a pas beaucoup de Parisiens.
1: Écoutez, commencez pas.
2: Elle est taquine.
1: Le mot est fait, madame, vous savez. Le mot est fait.
0: Et ça y est, c'est parti. Allez, au taquet, exactement. Merci, Gwen.
1: Gwenaëlle, nous allons jouer tout de suite avec une première question et un générique.
3: Madame, monsieur, bonjour. Valérie Damido est taquine aujourd'hui. Ouais, voilà, je fais très mal.
0: Ça va, Yves Morozmas?
1: Bonjour. On va parler du journal télévisé. Le tout premier JT, journal télévisé français, durait seulement 15 secondes. Est-ce que c'est vrai ou faux? Info ou un toc, stop chrono, 5 secondes. Gwenaëlle.
2: Oh non, pas 15 secondes, on n'a même pas le temps de dire bonjour.
1: Bonjour. Le 29 juin 1949, il est 21h et les Français découvrent le tout premier JT lancé par Pierre Sabagues qui durait non pas 15 secondes mais 15 minutes et sans présentateur à l'écran. Il n'y avait que des images et puis des commentaires en off.
0: Bah ça fait un point pour Gwen et pas de point pour Franck. Franck, tu vas te rattraper mon chat. Parce que là, back to the past, 1982, Letiag, le 500, hein, j'étais amoureuse de lui. Étienne Dao, je ne veux plus me réveiller, rien à faire. Bon, le grand sommeil, vous écoutez ici, on vous aime, à tout de suite.

0: me souvenir de toi.
1: Oh, j'avais pas mon casque, j'étais en train de raconter ma vie à mon téléphone. Je vous prie de m'excuser, j'étais en train de m'endormir à l'image du grand sommeil. C'était Étienne Dao.
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0: Ici, nous sommes avec Franck qui joue avec Ici Touraine et Gwenaëlle qui joue avec Ici Armorique. Alors, Franck, on a parlé du fait qu'il était un bricoleur incroyable, c'était un bricoleur de génie. Mais ton métier, en vrai, c'est agent territorial dans une mairie depuis 30 ans.
3: Oui.
0: Bah donc, c'est un peu chef de chantier, quoi.
3: Exactement.
0: Bah oui.
3: Chef de groupe.
0: Bah oui, c'est toi qui dirige tout ce petit monde pour tout faire. Les services techniques, tout ça, c'est...
3: Hein, ah non, pas tout le monde, mais une partie de mon service, oui.
0: Bon, voilà, c'est peut-être là d'où vient ce truc de cauchemar, peut-être.
3: Pas du tout.
0: On va essayer de percer à jour ce mystère.
1: Ou alors ça vient de la cuisine. Parce que cauchemar en cuisine.
3: Voilà.
0: Allez, Franck, ne ris pas, ne l'encourage pas, pitié, je t'en supplie.
1: Oh, ça vous a fait rire quand même.
0: Alors, il paraît que tu as fait pas mal de vélos en compétition et tu étais même président du club de Saint-Cyr.
3: Oui.
0: Et alors, t'as arrêté ? Pourquoi t'as arrêté ?
3: Parce que j'ai fait ma petite maison, j'avais un changement de vie, j'allais avoir une femme, tout ça, donc... on pouvait pas tout faire, le travail, le loisir et en plus la maison.
0: Mais attention, il paraît que tu as gagné un vélo électrique sur Ici Touraine et que du coup, tu vas reprendre le vélo ?
3: Oui.
0: Bah voilà.
3: Pour le travail en vélo ?
0: Bah voilà, c'est pas mal ça, le vélo électrique.
3: Exactement. Mmh. Ah, c'est super.
0: Moi, j'adore.
3: C'est vraiment génial.
0: Bah oui, bien sûr. Alors, tu t'es inscrit à la roue de la fortune.
3: Oui.
0: Et t'attends des nouvelles.
3: Exactement.
0: Oh, alors, tu crois que tu pourrais aller loin dans la roue de la fortune ?
3: Oh oui.
0: Oui ?
3: Oh oui.
0: Oui ?
3: Oui,
0: oui. Entraîne-toi bien. Entraîne-toi bien, parce que la roue est très lourde à tourner.
1: Mmh.
0: Elle est très lourde. Eh oui. Eh oui, mon chat. Je peux te dire qu'elle est lourde, la roue. Elle est très lourde. Alors, nous allons immédiatement marquer ton premier point. Ça serait vraiment bien que tu marques. Elle a un point, Gwen, donc j'aimerais que t'en marques un. Tiens, je t'emmène. Alors, on va parler de la Statue de la Liberté. Il paraît que la Statue de la Liberté fait partie des 7 nouvelles merveilles du monde moderne. Alors, est-ce que c'est vrai que la Statue de la Liberté fait partie des 7 nouvelles merveilles du monde ? Top chrono, 5 secondes.
3: Allez, faux.
0: Oui, c'est faux. Dans la liste dévoilée, il y a la Grande Muraille de Chine, il y a le Christ Rédempteur au Brésil, le Colisée, le Machu Picchu, mais il n'y a pas la Statue de la Liberté, même si c'est un très beau monument. Premier point pour Franck.
1: Gwenaëlle, avec les Casteldonnais, c'est ça ?
4: Naudet.
1: Ah, voilà.
4: Castelnaudet,
1: Noyal.
0: Comme Casteldonnary.
1: Voilà, Noyal et Châtillon-sur-Sèche, en Ille-et-Vilaine, avec Ici Armorique, avec ses deux filles, Mathilde et Chloé. Dis donc, on n'a pas dit que tu travailles à la poste. Hein.
5: C'est un gentil facteur.
1: Qu'est-ce que tu fais à la poste ?
4: Je m'occupe de la gestion des bâtiments, l'entretien des bâtiments.
1: Ah d'accord, donc c'est de la logistique.
4: Oui, exactement.
1: Ok, mais pareil, tu as toujours changé de métier à la poste. Ça fait combien de temps que tu es à la poste déjà ?
4: Ça fait une trentaine d'années.
1: Ah ouais, donc toute une carrière. Et tu as fait quoi comme différents métiers à la poste ?
4: Alors j'ai été guichetière en bureau de poste, j'ai été conseiller financier, j'ai été animatrice euro et philatélie.
1: Ok.
4: Du passage à l'euro.
1: D'accord.
4: Donc j'apprenais aux personnes âgées ou à travers les associations comment faire les conversions, quelles allaient être les nouvelles pièces, les nouveaux billets. C'était passionnant, super intéressant.
1: J'imagine.
4: Ouais, c'était vraiment très chouette.
1: Une belle carrière en tous les cas à la poste. Tu fais du sport, tu fais même beaucoup, beaucoup, beaucoup de sport. C'est vrai ? Vraiment motivé, musclé ?
4: Ah, je bouge tout le temps, ouais. Mais après, voilà, j'en fais beaucoup moins que j'en ai fait, mais je suis toujours active.
1: Bah, quand même, tu fais de l'escalade, par exemple.
4: J'ai dû arrêter parce que j'ai eu un problème au pied, mais bon, je fais du vélo tous les jours, je ne me déplace quasiment qu'en vélo.
1: Bon, comme Valérie. Voilà.
4: Déjà, voilà.
1: Course à pied, du kayak, de l'aquagym, du stretching. Excuse-moi, ça c'est sportif, c'est des mots qu'avec Valérie on connaît peu.
0: Moi je regarde mon chat faire du stretching.
1: C'est du sport ?
0: Le stretching du chat, oui.
4: Essayer de bouger un petit peu tous les jours.
1: Bon, Gwenaëlle.
0: C'est bien.
1: Bravo. Mmh. On va surtout essayer de faire bouger des points, s'il te plaît. Bon, déjà, on en a un. On va peut-être en prendre un deuxième avec un extrait. Écoute. Bon, moi, c'est pas moi qui fais la vanne, hein, pour une fois. C'est Plastic Bertrand. Mon nez, vous l'avez, mon nez.
0: Oui, bah je l'ai, je suis pas totalement bête.
1: Encore une fois, une belle question, merci les auteurs, ça tombe sur moi. Selon une récente étude, manger ses crottes de nez, on l'a tous fait.
0: Ah non.
1: Vous l'avez pas fait ça.
0: Ah mais quelle horreur.
1: Jamais.
0: Ah mais quelle horreur.
1: Vous en souvenez pas.
0: Ah bah non,
1: toute petite.
0: Je m'en souviens, oui.
1: Bon, il paraît que ce serait bon pour la santé. Est-ce que c'est vrai ou est-ce que c'est faux, Gwenaëlle? 5 secondes.
4: Oui.
1: Ça te rappelle des souvenirs? Non, c'est faux. C'est faux. Le chercheur canadien Scott Napier a simplement émis cette hypothèse que ça pourrait stimuler l'immunité comme une espèce de mini-vaccin naturel.
0: Bien sûr.
1: Voilà.
0: Bah, bien sûr. Non. Mangez vos crottes de nez, bande de petits cochons. Allez, ça fait un point Franck, un point Gwen. Et là, tout de suite, this love is ta-na-na-na. Maroon 5. Oh là là, on adore. Allez, on écoute ici, on vous aime. On ondule son body.
1: Ah oui,
0: tout de suite, mes petits chéris.
1: Body summer grâce à Malongo, je vous rappelle quand même. Allez.

0: Il y en a pas un. Il y en a pas deux. Même pas trois ni quatre. Il y en a cinq. Maroon 5. Vous avez vu, ils sont tous venus, rien que pour vous, Valérie, pour vous souhaiter votre fête.
1: Alors,
0: avec un jour de retard.
1: Il y a Sarah et Céline qui sont en régie et qui regardent et qui font comme ça.
0: Voilà.
1: J'engueule.
0: Round 5.
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0: La dernière fois, je vous avais fait le truc sur la couleur. Maroon. Je modifie un peu mes blagues, vous voyez, j'essaye d'évoluer mon spectacle.
1: Alors, Franck qui donc a un point et Gwen qui a un point. Alors Franck, c'est un joueur. Hein. T'as un abonnement au loto, il paraît. Hein, tu joues tout le temps au loto et t'es un grand joueur. T'adores jouer. Bon, même si t'as pas encore gagné le premier prix, t'adores jouer. Voilà.
3: Exactement. C'est pour le plaisir.
1: Alors, ça a démarré jeune parce que quand t'étais jeune, tu as gagné un séjour avec le club Dorothée. C'était pour le démarrage de la fameuse carte Kiwi.
4: Mais si, c'est possible avec la carte Kiwi.
1: La carte Kiwi.
0: Je me souviens de ça.
1: Alors, c'était un séjour à Chamonix pour 5 personnes, transport compris. Et il paraît que tes parents n'y croyaient pas. Toi non plus d'ailleurs.
3: Exactement.
1: Et ils ont même, ils avaient un copain qui bossait à la SNCF. Ils lui ont demandé si c'était vrai. C'est vrai ?
3: Ouais, c'est vrai.
1: Et ben voilà. Et alors, c'était vrai, puisque tu es parti. Et figure-toi qu'on a retrouvé le passage. Écoute.
5: Non. On a un gagnant, oui, après tirage au sort, parmi les bonnes réponses. Il s'agit de Franck. Bravo,
6: bravo Franck,
5: tu as gagné un week-end au sport d'hiver offert par la SNCF. Et tu pourras emmener les 4 personnes de ton choix.
0: C'est énorme.
1: C'est toi.
0: C'est Jackie.
3: Énorme.
0: Jackie.
1: Et oui, tu l'as maintenant. Comme ça, tu l'auras sur le replay de l'émission. Ben tu pourras avoir le moment où on t'annonce que tu as gagné. C'était bien, Chamonix? Tu t'es bien amusé?
3: Très bien. Super. On a eu de la neige en plus. C'est nickel. Beau temps. Nickel.
1: Ben, ça, c'est bien.
0: Ben, bravo à Mathilde qui a retrouvé l'archive.
1: Ben oui, bravo. Alors, mon chat, on va jouer au quiz musical. L'idée, c'est que on va te faire écouter une chanson de Pierre Bachelet. La chanson va s'arrêter à 2 reprises et il faut que tu me trouves les 2 mots manquants. Ok ?
3: D'accord. Okay.
1: Allez, écoute bien la chanson de Pierre Bachelet. En ce temps...

0: En ce temps-là, j'avais 20 ans, sur la télé en noir et blanc, on découvrait le rock'n'roll. Elvis Presley et les Pouette-pouette.
1: Idole.
0: Ok.
1: Idole.
0: Ok, je note. Fauteuil cassé dans tous les music halls. En ce temps-là, c'était Paris. C'était la guerre en Pouette-pouette.
1: L'Algérie.
0: Eh ben, toi, tu dis Idole et Algérie. Est-ce que c'est vrai? On écoute.
2: En ce temps-là.

0: Jury.
1: Oui.
2: Eh ben bravo Franck, c'est 2 points pour toi, tu as 3.
1: Félicitations, bravo, il a été fort. Gwen, tu vas être tout aussi performante, j'en suis convaincu. D'autant que tu jardines beaucoup, tu aimes être dehors. Et alors, je parle de ça parce que alors toi, tu plantes des fleurs un peu particulières. Il paraît que tu t'essayes aux plantes exotiques.
3: Ah, moi, tout ce qui est nouvelle graine, qui s'adapte au nouveau climat, moi, je tente, j'adore ça. Maintenant, j'ai planté des kiwanos.
1: Alors, oui, c'est ça, t'as planté un kiwano, c'est un concombre d'Afrique, si j'ai bien compris.
3: C'est ça.
1: Ouais. Et ça a quel goût, ce truc-là?
3: Oui, c'est un mélange entre la banane et le kiwi.
1: Oh, bah, alors, ça peut être mauvais, hein? Pas mauvais.
3: Oh, c'est super bon.
1: Et dans
3: un régal.
1: Et dans ton potager, il y a quoi, du coup?
3: Eh ben là, donc j'ai planté des kiwanos, ouais. Je vais avoir des pastèques. Ouais. Là, cet hiver, j'ai planté un... Oui, j'ai la courgette popcorn.
1: Oui.
3: Hein, j'ai planté un arbre de bête goji. Enfin, c'est un petit arbuste.
1: Ouais, c'est magnifique, voilà, ça, Gwen. Bon, ouais. Écoute, félicitations pour ce beau jardin et ce beau potager. J'espère que ça va te porter bonheur, toutes ces belles plantes avec ton quiz musical. C'est une chanson de Diane Tell. Écoute bien. 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

0: peine.
1: Quels sont les deux mots, je t'écoute?
2: Alors, ça doit être Brésil et temps.
1: Brésil et temps. Moi, si j'étais un homme, je serais capitaine d'un bateau vert et blanc d'une élégance rare. Si j'étais un homme. Eh ouais.
2: Oui, j'ai pas entendu le mot élégance.
1: Et si, ouais. Et le mot temps, par contre, était bon.
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2: Elle est là.
3: Ah, et nous jouons pourquoi cette semaine? Je vous le donne en mille. On joue pour un très beau voyage. Et oui, 3 jours et 2 nuits pour 4 personnes à la découverte de l'île Tatiou. L'île Tatiou, c'est un joyau du patrimoine normand. Vous allez dormir aux maisons de Tatiou. Vous allez traverser en bateau amphibie, visiter le musée maritime, surtout vous balader en vieux gréement. Et puis, vous aurez 100 euros de carburant pour rejoindre l'île de Tatiou. Et si vous ne gagnez pas ça, vous gagnez la machine expresso, Malongo, 32 dosettes et 6 verres en...
2: Bah en verre, mais je me demandais ce que c'était amphibie.
3: Ça, oh là là.
2: Non mais si, c'est vrai, c'est sur la route et l'eau, c'est ça?
3: Amphibie, ça va sous l'eau, voilà. Allez, bonne journée à tous, jingle.
2: Donc c'est un sous-marin?
3: Non, une voiture amphibie, c'est une voiture qui peut aller dans l'eau, voilà.
2: Donc elle va sur la route et sur l'eau?
3: Mais on s'en fout, une voiture, son principe c'est d'aller... Enfin là c'est un bateau en l'occurrence qui va... Enfin c'est amphibie quoi.
2: Je me pose tellement de questions.
3: Oh là là mon dieu. Alors, Franck à 3, Gwen à 2. Franck, ah Franck qui joue avec ici Touraine, qui a 52 ans. Franck, il y a un petit moment, hein, on va dire. Franck, on sait qu'il bricole, mais Franck c'est aussi MacGyver. C'est MacGyver.
2: Ah construit bah oui. Un bateau avec une allumette.
3: Exactement. Et il a acheté une Golf d'occasion. Hein, et il a eu un petit problème. Impossible de fermer à clé les portières de droite. Alors, MacGyver, Francky, qu'est-ce que t'as fait?
4: Je l'ai réparé. J'ai trouvé la panne.
3: Ah oui, d'accord, mais comment t'as fait? Le stratagème?
4: Eh ben, en vacances, comme ça m'est arrivé en vacances, j'ai pu la réparer provisoirement en mettant des tendeurs à chaque poignée de porte.
3: Ah ben.
4: Pour fermer la porte à clé et me garer le plus rapide, enfin, contre un mur ou une haie pour pas qu'on puisse ouvrir mes portes pendant mon absence.
3: Et après, ton stratagème des tendeurs, t'as réparé le truc, au final.
4: Exactement. Exactement.
3: Bon alors, Franck alias Cauchemar, on dirait comme ça qu'il a plein de qualités. C'est vrai. Mais alors, il paraît quand même que t'es un petit peu têtu.
4: C'est vrai. T'es très têtu.
3: Ah voilà. Bah oui. Têtu, à quel point?
4: À point assez élevé.
3: À point t'es élevé, à point très élevé.
4: Ouais, très très élevé parce que si j'y arrive pas, il faut que j'y arrive de toute façon. Donc faut que j'aille jusqu'au bout pour que puisse arriver. Donc je suis très têtu, c'est pour ça.
3: Ah ouais, donc on est sur une personne très têtue. Même quand tu as tort, t'es têtu, hein.
4: Ah oui.
3: Ah oui.
4: Oui. Ah oui.
2: T'as tort têtu.
3: Bah, c'est bien parce que. Eh ben oui, mais c'est bien parce que tu le reconnais. Alors écoute-moi, tu es en tête, tu as 3 points. Là, je vais te proposer de gagner 3 points de plus. C'est la question à choix multiples. Je vais te poser la question, te proposer des réponses. Et à mon top chrono, tu auras 10 secondes pour me donner ton choix. Alors, tiens, un petit extrait. Ah là là, ce générique. Céline m'a rappelé que c'était le générique d'une série qui s'appelait Papa Bricole.
2: Ah, je connais pas.
3: Bah, moi non plus. Mais bon, écoute. Alors, écoute bien. Franck, comment appelle-t-on une vis qui se sert avec une clé Allen? Une vis Torx, une vis BTR, une vis cruciforme, une vis Bastien, parce qu'elle est pointue, comme lui.
2: Elle est vicieuse.
3: Alors,
4: Torx.
3: Tu dis Torx?
4: Torx, ouais.
3: Très bien. Tu es bricoleur, tu m'as dit. Eh bien, non, c'est une vis BTR. Elle possède une empreinte hexagonale, creuse, dans laquelle on insère la clé Allen. BTR, ça veut dire boulon à tête ronde. Et c'est la vis que tout le monde utilise sans jamais connaître son nom. Pas de point pour toi.
2: Gwenaëlle, on va tenter un petit peu de s'embrayer sur cette...
3: S'embrayer, ouais.
2: Oui, sur cette chute, en tous les cas, sur ce fait que les points n'ont pas été marqués. Offrez-lui un attrape-rêve, hein, peut-être que ça lui fera du bien à votre candidat. Ben oui, ben pour les cauchemars, c'est pas mal l'attrape-rêve. Allez. Vous connaissez pas la trappe?
3: Oh là là là.
5: Que la force soit avec nous.
2: Voilà, exactement. Alors, mon amie Gwenaëlle, qui n'a qu'un point pour l'instant, n'est pas une grande
3: cuisinière. Alors, elle n'a pas un point, elle en a deux, parce qu'elle a trouvé un point sur le quiz.
2: Attendez, on n'est pas en direct, je la refais. Alors, mon amie Gwenaëlle, qui n'a que 2 points à cette heure-ci, si on est bien en direct, t'es pas une grande cuisinière, alors que ta maman était chef cuisinière?
5: Oui.
2: Dans un restaurant?
5: Dans un collège où il y avait beaucoup d'élèves, et elle adorait, elle leur faisait des petits plats, c'était un vrai régal. Et elle nous en fait toujours, d'ailleurs, nous on en profite grandement, et je peux vous dire que les petites filles adorent aller manger chez mamie. Hein.
2: Ah, bah évidemment. Bien sûr. Mais toi, tu n'as pas hérité complètement de cette passion. Tu cuisines, mais pas, voilà, c'est pas autant.
5: Voilà, moi j'aime pas tout ce qui est conserve et plats préparés, mais je reste sur des cuisines très simples, mais je cuisine, voilà, gentiment. C'est bien fait, comme on dit.
2: Oui, tu as raison, avec ce qu'on trouve dans le frigo. Tu bricoles, et ta maison, alors c'est
5: fou. Dans mon jardin.
2: Oui, tu as le jardin, tu l'évoquais avec les plantes exotiques. Tu as une maison qui date de 1534.
5: Oui, c'est un vieux corps de ferme.
2: Waouh, 16e siècle. Mais dis donc, t'as été obligé un peu de rénover, du coup, bricoler.
5: Ah ben, on a tout refait, ouais. On a gardé que les murs.
2: Oui, donc tu maroufles, les peintures, la plomberie, le plat, aucun souci pour toi.
5: On s'est essayé un petit peu à tout ça, ouais. J'étais pas toute seule, j'étais beaucoup aidée avec les amis, bien la sûr. Famille, c'était génial. Bien mais sûr. C'était très lourd, ouais, beaucoup de travaux.
2: J'imagine. Tu fais partie d'un club de tarot, donc t'es une joueuse.
5: Oui, je leur dis bonjour à tous les Castelnaudais du club de tarot. Hein.
2: Mais...
5: Castelnaudais, ça s'appelle.
2: Bien sûr, les habitants de Noyelles-Châtillon-sur-Seige, je le sais. Voilà. Castelnaudais, bien sûr. Bien sûr. T'as fait du théâtre quand t'étais petite?
5: Oui.
2: Qu'est-ce que tu jouais?
5: C'était pour animer des personnes âgées.
2: Ah, c'est bien ça.
5: On faisait beaucoup des choses comme les Fables de La Fontaine qu'on mettait en théâtre, beaucoup de choses comme ça, des choses très simples, assez comiques, du théâtre d'improvisation. Voilà, c'était pour apporter des animations dans un club qui animait les personnes âgées.
2: Parfait. La Fontaine, Mignonne, Allons voir si la rose, tout ça, bien sûr.
5: Ouais, voici... Le Corbeau, le Renard en patois, des choses comme ça. C'était rigolo.
2: L'éléphant et le léopard, le guépard et la chauve-souris.
3: Oh là là là là.
2: On les connaît tous.
3: Oh là là.
2: C'est la question. Ça, c'est Cocktail, hein, le film Cocktail avec Tom Cruise. Alors, pourquoi Cocktail? Parce qu'on va parler d'alcool à consommer avec modération, bien sûr. Quel alcool est au cœur d'un spritz? J'espère que tu connais un peu le spritz. Voici les propositions, l'alcool qui est au cœur d'un spritz. Est-ce que c'est la Suze, l'Apérol, le Vermouth, la Valoche 51? Top chrono. La Suze, l'Apérol, le Vermouth.
5: L'Apérol, je dirais.
2: Ou la Valoche 51. 102, comme disait Gainsbourg. Tu dis l'Apérol, t'as dit l'Apérol, hein?
3: Oui.
2: T'as raison, c'est l'Apérol, le spritz qui est né en Vénétie, qui mélange Apérol, Prosecco et eau pétillante. C'est un petit cocktail léger et amer. L'alcool reste dangereux pour la santé, mais c'est quand même sympa. Surtout à midi 40.
3: Alors, ça fait 3 pour Franck, 5 pour Gwen. Et là, tout de suite, j'ai besoin d'amour. J'ai besoin d'amour comme France Gall. Vous écoutez ici, on chante tous ensemble, on se fait un gros karaoké géant. On vous aime, mes petits chéris, à tout de suite.
2: Besoin de points, surtout avec votre candidat.

0: j'ai besoin d'amour, France Gall. À 12h43 sur votre radio, ici, bienvenue.
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1: Ouais, ici, nous sommes avec Franck qui a 3 points, Gwen qui a 5 points. Alors Franck, c'est notre petit Pierre Richard de la semaine. Alors comme ça, on fait un voyage de noces dans les Caraïbes, on est à Saint-Barth, oui. On nage et on paume son alliance dans l'eau.
3: Oui.
1: Oui, c'est tout ce que ça te fait de perdre ton alliance en voyage de noces.
3: Bah ouais,
1: c'est-à-dire ça démarrait mal l'histoire quand même.
3: Exactement.
1: Parce que tu l'as jamais retrouvé.
3: Ah non, pas du tout.
1: Mais tu l'as cherché un petit peu ou...
3: Oui, j'ai fait un petit effort.
1: Mais comment t'as pu paumer ton alliance? Elle était trop grande ou quoi?
3: Un petit peu trop grande, je pense.
1: Ah, je pense, dis donc. Ok, d'accord. Donc, là, quelque part, à Saint-Barth, il y a un gros poisson avec une alliance en or, quoi.
3: Voilà, exactement.
1: Voilà. Mais comme ça ne suffisait pas, j'imagine que ta femme, elle a quand même dû être un peu...
0: Génère.
1: Chafouin. Ah, ça, elle était chafouin, bah
3: génère.
1: Oui.
3: Oui,
1: bien sûr. Alors, comme ça ne suffisait pas pendant cette magnifique croisière, tu as voulu faire le malin. Tu n'as pas mis de crème solaire.
3: Oui.
1: Alors, qu'est-ce qui s'est passé?
3: Eh ben, j'avais les pieds dans l'eau, dans les garçons.
1: Ah oui, parce que t'as soupé l'eau.
3: Et ça cloquait de partout.
1: Oui, mais parce qu'on fait le malin, mais on a une peau de roux, hein?
3: Ben oui.
1: Ben voilà. Oui. Alors, c'était pratique, dis donc. Plus d'alliance, ta femme s'énerve et après, pouf, les pieds cloqués, dis donc.
3: Exactement.
1: Ah bah bravo, hein, je te félicite.
0: T'as compris pourquoi cauchemar maintenant?
1: Ah bah maintenant, je comprends pourquoi cauchemar.
0: On a enfin la réponse.
1: On a enfin la réponse, exactement. Alors comme ça, le matin, on n'aime pas être bousculé. On aime bien être tranquille.
3: Ah non.
1: Alors,
3: tranquille.
1: Qu'est-ce que ça veut dire? Qu'est-ce qu'on fait le matin?
3: Ah bah, je suis comme un diesel, je marche tranquillement.
1: C'est-à-dire, tu te réveilles et comment ça se passe?
0: Non, faut pas l'embêter.
3: Eh ben, réveil, petit déjeuner tranquillement, douche tranquillement, enfin, et après partir au travail tranquillement.
1: Ça, faut pas te parler le matin, quoi.
3: Aussi, mais pas trop non plus.
1: Oui, voilà.
3: Le minimum.
1: Voilà, bonjour, c'est tout.
0: C'est presque
1: quoi.
0: Trop.
1: Oui, c'est
3: voilà.
1: On est
3: voilà.
1: Pas. Ouais, je comprends. Bah oui. En même temps, bon, hein, ton animal totem, ça serait un lion parce que t'aimes bien rugir et impressionner.
3: Oui. Hein,
1: voilà, donc les lions, voilà, le matin, on les fait pas trop chier, les lions. Hein, voilà.
0: T'en aimes pas les bagues, il aurait mieux fait aller dans un zoo. Hein.
1: Bon.
0: Il a l'air de s'en foutre sur l'histoire de bagues, c'était...
1: Oui, il s'en fout complètement, c'est-à-dire que j'imagine la tête de sa femme, mais lui, rien à foutre.
0: Mais enfin, il est divorcé, hein.
1: Oui, c'est vrai. Voilà. Alors, mon chat, c'est la question à 5 points. Écoute bien la question. Quel animal a été le premier à être cloné? Quel animal on a cloné en premier? Top chrono, 10 secondes.
3: Le lion.
0: C'est la meilleure celle-là.
1: Non. Écoute bien le cri de l'animal qu'on a cloné.
0: Eh oui.
1: La brebis Dolly.
0: Dolly.
1: Et ça le fait rire.
3: Cauchemar
1: chèvre. Ah là là là là là. Il est bénin, c'est Dolly en 96 en Écosse, grâce à Ian Wilmuth et Keith Campbell. Et voilà, donc bah écoutez, mon petit, vous restez à 3, mon petit Franck.
0: Ah Gwenaëlle, après cauchemar en cuisine, cauchemar à la radio pour Franck, hein. Ça fait bien nos affaires, ça, Gwenaëlle.
4: Ah, c'est pas trop mal, on s'en sort pas trop
0: on
4: mal.
0: On s'en sort bien, mais tu sais, comme on le dit souvent avec Valérie, faut pas vendre la peau de la fontaine sans l'avoir tout ça. Quoi,
1: sans hein. L'avoir de...
0: Ouais, bien sûr. Bon, Gwenaëlle, tu pars beaucoup. Alors, j'ai dit tout à l'heure, tu as deux filles. Si j'ai bien compris, il n'y en a aucune qui vit en France.
4: Alors, si, j'en ai une qui est pas très loin de chez moi et l'autre est au Canada.
0: Ah, voilà, il y a une fille qui est au Canada. Et du coup, tu es partie la voir au Canada.
4: C'est ça.
0: Tu as été au Brésil aussi, parce que tu avais une fille qui a fait Erasmus là-bas au Brésil.
4: C'est ça, bah, celle qui est au Canada a eu l'opportunité avec son université d'aller passer 6 mois au Brésil.
0: Waouh!
4: Et donc, moi, je suis aussi allée la voir au Brésil.
0: Et tu te l'es joué un peu comme le générique de « J'irai dormir près de chez vous ». T'as vraiment fait ça?
4: Oui, c'est vrai. J'ai pris mes billets d'avion, j'ai pris mon sac à dos et je suis passée par plusieurs pays avant d'arriver jusqu'au Brésil. Donc, je partais, je ne savais pas où j'allais dormir le soir. Je savais juste à quel moment il fallait que je sois dans quel aéroport pour reprendre un avion pour aller à l'étape suivante.
0: Ah ouais, Antoine et Maxime, quoi, pareil, quoi. Vraiment, non, mais c'est bien, c'est courageux, Gwenaëlle. Oh, Gwenaëlle, on va pas y échapper, on a un petit côté chèvre aussi. Ah, rapidement, quand t'es parti en colo, il y a quelques années, faire de la rando à cheval, il fallait monter sur le cheval, c'est normal. C'est pas facile de monter sur un cheval.
1: Si, c'est facile.
4: C'est pas une mince affaire.
0: Oui, bah demandez-lui, c'est passé comment pour toi ?
4: J'ai voulu prendre de l'élan en montant sur un talus et j'ai tellement bien pris de l'élan que j'ai sauté par-dessus le cheval.
0: Voilà, t'as fait le soleil, quoi. T'es passé par l'autre
1: d'accord.
0: côté.
1: Ah oui, d'accord.
4: C'est ça.
0: Bon, tu t'en es remis quand même depuis, tu vois bien.
4: Ah, ça m'a pas empêché de remonter. Hein.
0: Bon, non, je sais bien. Et puis, t'as rencontré un paresseux un jour. Alors, je ne parle pas d'un homme, mais bien de l'animal.
4: Mais,
0: c'était où
4: Au Costa Rica, dans une réserve au Costa Rica. Enfin, dans une forêt protégée au Costa Rica.
0: Non, mais c'est des belles rencontres. T'as rencontré des ratons laveurs aussi.
4: Canada. C'est trop génial. C'est trop mignon.
0: Bon, oui, c'est mignon, les ratons laveurs. Gwenaëlle, nous tentons de marquer 5 points de plus. Ça vaut 5 points, c'est pas rien. Petit extrait, écoute bien. On parlait des expressions, justement. Complète cette phrase. C'est à la fin du bal. Top chrono.
1: Qu'est-ce qu'il y a après ?
0: C'est à la fin du bal.
4: C'est
0: quoi la suite ?
4: C'est à la fin du bal.
0: C'est à la fin du bal qu'on paie les musiciens.
1: J'adore cette expression. Et oui, ça veut dire qu'à la fin, on juge que... Le résultat qu'à la fin.
0: Exactement. Voilà. Et oui, c'est pareil pour Franck, quoi. C'est à la fin du bal qu'on paye les cauchemars, quoi.
1: Ça ne veut rien dire.
0: Rien du tout.
1: Voilà. Alors.
0: Comme tout ce que je dis depuis qu'on travaille ensemble.
1: Oui, évidemment, ça. Les auditeurs le savent, je reçois des mails, tu sais. Allez, Franck 3, Gwen 5, et là tout de suite, une petite nouveauté avec Gauvin, Cerce et Silence Radio. Vous écoutez ici, à tout de suite.

0: C'est une nouveauté, c'est Gauvin Serre et c'est Silence ici. 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
1: Nous sommes au taquet avec Franck qui joue avec ici Touraine, qui affronte Gwenaëlle, qui joue avec ici Hermoric, totalement pas du tout à égalité. Non, 3 pour Franck, 5 pour Gwen.
0: Mais alors, s'il vous plaît,
1: oui. Franck, tu sais ce qui va se passer là. Ça veut dire qu'il va falloir que tu répondes correctement au bingo.
3: Oui.
1: Ah oui, bah oui. Eh oui, pas trop de choix, mon chat, hein. Ça c'est sûr, mon petit cauchemar. Alors, pour t'encourager, dis donc, il voulait écouter ça.
4: Elle voulait revoir sa Normandie.
0: Elle voulait revoir. Oh là là, j'étais jeune, hein. C'est les années 80, ça, non?
1: Gérard Blanchard, oui, c'est des années 80.
0: Ah oui.
1: Bah oui, de toute façon, il aime bien les années 80, hein. T'aimes bien Johnny, Jean-Pierre Maillère, oui. Tout ça. Bon, et est-ce que tu te sens prêt?
3: Oui.
1: Alors, je t'explique. Aujourd'hui, en plus, le bingo, il est un peu plus long. Il fait 15 secondes et pas 10, parce que là, il va falloir donner des expressions. Alors, les expressions, c'est un peu plus long, donc on va vous donner un tout petit peu plus de temps. On va être un peu plus indulgent. Alors, à mon top chrono, tu vas devoir me donner un maximum d'expressions qui comportent des noms d'animaux. Donc, des expressions avec des noms d'animaux. Attention, top chrono.
3: Bête comme un âne. Oh là là.
1: Alors, manger comme un cochon, donner sa langue au chat, avoir une fièvre de cheval, être malin comme un singe, prendre le taureau par les cornes, avoir une mémoire d'éléphant, les poules auront des dents, voilà. Bon, alors t'as dit bête comme un âne, je vais le prendre parce que je suis gentil, normalement c'est têtu comme un âne, mais on peut dire qu'un âne c'est bête, je vais le prendre, ça fait un point.
0: Bon, Gwen, est-ce que tu serais débrouillée avec ces expressions des noms d'animaux ou ça aurait été une galère?
5: J'aurais peut-être trouvé une ou deux de plus, mais c'était un peu, ça serait pas venu spontanément comme ça.
0: Mais c'est un bon bingo.
5: Une fois qu'on nous les a dit, ça paraît facile, mais
0: c'est vrai. Moi, ce qui me fait plaisir, c'est que tu trouves très souvent des trèfles à quatre feuilles.
5: Ah oui, ça c'est vraiment, je me balade, un trèfle à quatre feuilles. Pendant le Covid, c'était extraordinaire.
0: C'est plutôt encourageant pour cette manche.
1: C'est encourageant, Franck, il a un trèfle à quatre feuilles dans la coque de son portable, ça lui a pas servi. Hein.
0: Bah oui, c'est un cauchemar, bon, on sait bien.
5: Moi je joue de temps en temps l'Euro Million, je l'ai pas encore gagné. Hein.
0: Oui. Bon, dis-moi, alors côté musique, tu aimes la variété française, t'aimes Mylène Farmer, Céline Dion. Pour te faire plaisir et t'encourager, tu aimes Francis.
4: J'ai dit, viens t'asseoir dans la cabane du pêcheur.
0: Ah bah je vois que ça donne envie de chanter. C'est très bien.
1: Gwen,
0: t'es en tête avec 5, il a 3. Il a marqué un point dans son bingo. Si tu marques à minima 2 points, t'es sûr d'être avec nous vendredi. Faut que tu fasses plus que lui. Donc
5: croise les doigts.
0: Ah, 2 expressions, parce qu'on reste dans les expressions. Tu as 2 expressions à trouver. Des expressions en 15 secondes avec des fruits. Toutes les expressions avec des fruits, top chrono.
5: Avoir la banane. À se prendre le melon, avoir le melon, tomber dans les pommes, il y a un truc avec sa confiture, les vieux, ouais, c'est dans les vieilles marmites qu'on fait les meilleures confitures.
1: Bah, t'en as 3, de toute façon, t'en as trois.
0: Être une bonne pomme, couper la poire en deux, garder une poire pour la soif, presser comme un citron ou encore, et je te remercie pour cette manche, la petite cerise sur le gâteau. Bravo!
1: Bah, bravo. Alors, mon petit Franck, t'as compris que tu n'as pas gagné?
3: Oui, tant pis.
1: Ah, mon chat. Bon, alors.
3: C'est le plaisir de jouer.
0: Bravo,
1: ouais,
0: Franck.
1: Oui, tu as joué, mon petit
3: bravo,
1: chat.
3: Bravo, ouais.
1: Alors.
0: Oui.
1: Ben oui, la cerise sur le gâteau pour Gwen, c'est que vendredi, tu seras avec nous pour la finale. C'est bien, tu es la première candidate de la semaine d'Eric.
0: Exactement, vous l'avez ôté de la bouche.
1: Hein, puisque hier et avant-hier, c'était mes candidats qui ont gagné.
0: Oui.
1: Alors, sache que donc, tu tenteras de gagner le séjour pour 4 personnes, 3 jours, 2 nuits dans l'île de Tatiou. Tu dormiras dans les maisons.
5: Prends.
1: Oh, c'est bien ça.
5: Je prends.
1: Allez, tu traverseras en bateau.
5: Voir les copains normands.
1: Voilà. Tu iras faire une balade en vieux gréement. Ça, c'est plutôt bien.
0: Amphibie.
1: Tu auras 100 euros de carburant pour y aller. Si tu ne gagnes pas ça, tu gagneras bien évidemment La machine à café
0: Nespresso, Joe Malongo, 32 dosettes, 6 verres en verre amphibie.
1: Voilà, exactement.
0: Verre amphibie, qui
1: bon, et ben, bravo ma petite Gwen, à vendredi.
0: Salut.
1: Voilà, je remercie Sarah la technique, Céline à la réal, Gwen au savoir, et notre belle Alex au standard.
0: C'est vrai.
1: Et à demain mes petits canards, je vous embrasse. Il est 5h, Paris s'éveille et Yoann Guérin arrive.
0: Il est très en forme, Yoann Guérin. Il vous accompagne jusqu'à 6h du matin. Donc c'est dans les prochaines minutes. On vient quand, nous, Valérie?
1: Oh bah nous, on revient à midi, mon chat.
0: Ah bah on va se faire une petite chaise quand même avant, hein.
1: Évidemment.
0: À tout à l'heure.

0: Upton Girl, bon réveil, bon mercredi avec votre radio ici.
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0: Bonjour, excellent réveil, heureux de vous retrouver. On vous espère en pleine forme. Une nouvelle journée qui démarre avec l'équipe ici des 5h. Emeline Savaria, Emma Mélodie et Aude Razeau. Bonjour Aude.
3: Bonjour Johan Guérin, bonjour à tous. Il y a trop d'emballages en plastique dans nos supermarchés. C'est l'alerte de deux associations. On en parle dans le journal de 5h.
0: Ce matin, on présente une objet-tech. Voilà, je cherchais le mot. C'est un bon plan économique et écologique, a pour vocation le prêt d'objets utiles au jardinage, au bricolage ou à la cuisine. C'est à découvrir dans 5 minutes avec Valère Correa. Je ne crois pas qu'il y ait de cours pour apprendre à parler.
3: Mais vous serez réveillé d'ici 5 minutes.
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0: Mercredi 6 mai, soyez les bienvenus. Bon réveil, il est 5h. Le patron de Total Energy menace de retirer son plafonnement des prix à la pompe.
3: Patrick Pouyanet qui lance un avertissement. Si le gouvernement met en place une surtaxe sur les super profits pétroliers, Total, dit-il, peut très bien sortir des mesures de rétorsion, Isabelle Raymond.
4: L'objet du chantage est de taille. Il s'agit de la ristourne à la pompe accordée à tous les automobilistes dans les stations-service de Total en France. Un plafonnement du prix du gazole et de l'essence prolongé jusqu'à la fin de la crise des carburants, promet le groupe pétrolier tricolore, et même amélioré pour le diesel pendant les week-ends prolongés du mois de mai. Une mesure unique dans le monde, insiste Patrick Pouyanet, qui met en garde le gouvernement. Si l'envie lui prenait de surtaxer Total en France, celui-ci serait obligé de fermer le robinet des aides à la pompe. L'idée d'une surtaxe ressurgit depuis l'annonce par Total de bénéfices records au premier trimestre de l'ordre de 5 milliards d'euros. Depuis l'hémicycle, le Premier ministre l'a rassuré, dénonçant le Total bashing. Total paye des impôts, dire aux Françaises et aux Français que Total n'en paye aucun, ça s'appelle un mensonge, martèle Sébastien Lecornu, qui ne semble donc pas prêt pour l'instant à mettre en place

0: elles-mêmes emballées chacune dans un sachet plastique. On en oublie un peu que ces emballages plastiques à usage unique sont censés disparaître de nos supermarchés en 2040, Sophie Auvigne.
1: Encore l'an dernier, les ventes d'eau en bouteille, donc de plastique, ont progressé de près de 3,5 points. Le rayon boisson pèse à lui seul 40% des plastiques à usage unique dans la grande distribution. Du côté des fruits et légumes, pas d'amélioration là non plus, au contraire. Avec un engouement pour des champignons en lamelles, des courgettes en rondelles ou encore des ananas déjà épluchés et prédécoupés. Le tout évidemment emballé sous plastique. À l'inverse, le vrac est en net recul. Quasiment 6 magasins sur 10 proposaient un tel rayon en 2023, 4 sur 10 seulement aujourd'hui. Pas mieux pour les emballages réemployés, il y en a moins de 2% en circulation sur le marché. L'objectif est d'atteindre 10% dès l'an prochain. Et pour couronner le tout, les doses individuelles en tout genre ont la cote. Biscuits, lessives, masques de beauté, aucun produit n'échappe à son suremballage.
0: Les précisions de Sophie Auvigne, c'est la question qui fait trépigner la planète football. Qui pour rejoindre Arsenal en finale de la Ligue des Champions? Arsenal qualifié grâce à sa victoire 1-0 hier soir face à l'Atlético Madrid. Et son adversaire s'appellera Bayern Munich ou PSG. Ça y est, c'est ce soir, demi-finale retour. Xavier Monferrand, les Parisiens partent avec un léger avantage, un but d'avance après le match d'anthologie de la semaine dernière, des Parisiens qui ont hâte de retrouver la pelouse munichoise.
2: C'est presque devenu un lieu de pèlerinage pour les Parisiens. L'Allianz Arena de Munich restera le décor du premier sacre tant espéré du PSG en Ligue des Champions. Un grand souvenir pour le milieu de terrain Warren Zaïre-Emery.
3: Très fier de revenir dans ce stade, jouer une demi-finale de Ligue des Champions contre une équipe qui est incroyable et on va tout faire et tout donner pour remporter ce match et retourner une seconde fois en finale.
2: Mais le PSG sait que rien n'est fait, ou si peu, à l'issue de ce match aller sensationnel. 9 buts certes, mais un seul d'avance pour les Parisiens. Et à ce niveau-là, ça ne compte presque pas pour l'entraîneur du PSG, Luis Enrique.
4: Il n'y a pas de différence, seulement un but. On est prêt pour savoir que Bayern il peut surmonter ses résultats très facile. Mais nous pouvons aussi marquer des buts parce qu'on ne veut en aucun cas défendre aucun résultat parce qu'on cherche à gagner les matchs.
2: Et ici, le PSG a un statut un peu particulier. C'est la dernière équipe à avoir fait tomber le Bayern chez lui en Ligue des Champions. Et c'était il y a 5 ans.
0: Bon, ça nous promet encore un sacré match. Coup d'envoi 21h pour ce Bayern PSG. Une date à cocher. Johan, vous avez un stylo?
5: Oui, c'est
0: bon. Vous avez votre agenda?
5: Oui.
0: Le 10 juillet, la sortie du nouvel album des Rolling Stones. 5e album studio pour les inusables Mick Jagger, Keith Richards et Ronnie Wood. Et on a même droit à un aperçu en avant-première.

0: Stars, c'est le titre de cette chanson. Les Rolling Stones qui nous dévoilent deux singles en avant-première, histoire de nous faire patienter, surtout vous, Johan, jusqu'au 10 juillet. Je vous connais.
1: Mais oui.
0: Vous allez vous précipiter, je le sais.
1: Mais exactement. Franchement, la voix n'a pas changé de Mick Jagger, c'est fou.
0: Et ça fait très Rolling Stones.
1: Ouais, mais exactement. On adore ce son-là.
0: Allez, un petit peu de météo. Encore des pluies sur la majeure partie du pays.
1: Ouais, des Hauts-de-France au Grand Est jusqu'à la Nouvelle-Aquitaine ainsi que de la Franche-Comté à la région Rhône-Alpes et au nord de la Provence-Alpes-Côte d'Azur. La journée se déroule sous un ciel bien encombré avec des pluies fréquentes, parfois orageuses l'après-midi. Sur le reste du pays, après un début de matinée assez calme avec des éclaircies, nuages et averses se multiplient. À noter que la limite pluie-neige, elle se situe vers 2000 mètres sur les Pyrénées et les Alpes. Les températures sont en baisse sensible. À Lille, à Rennes, Toulouse, Guéret et Saint-Etienne, on a relevé 9 degrés ce matin. À Paris, 10. À Strasbourg, Bordeaux, Nantes, Cherbourg, Orléans, Chambéry et Nancy, 11. 14 à Marseille. Et puis les maximales sont comprises entre 13 et 18 degrés cet après-midi. Localement plus frais entre 10 et 12 vers les Ardennes et jusqu'à 22 sur les départements méditerranéens.
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1: 5h06, soyez les bienvenus, on vous espère en pleine forme ce mercredi, que la nuit a été bonne aussi pour vous. Très heureux de vous accompagner à l'heure du réveil, vous êtes encore sous la couette, déjà en train de vous préparer. On est avec vous et on vous réveille avec Indochine, l'aventurière.

0: L'aventurier et Indochine à 5h10. Bon réveil.
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0: On dit souvent que l'amour n'a pas de prix, mais pour un jeune couple du Maine-et-Loire, il commence avec un sacré bonus quand même. Imaginez la scène, ils viennent tout juste de se rencontrer et décident, comme ça, pour s'amuser, de remplir une grille de loto ensemble. Un mélange de leurs numéros fétiches, un peu de hasard, et là c'est le choc. En dernier, le tirage tombe, 8 millions d'euros. 8 millions d'euros gagnés. L'heureux gagnant d'ailleurs a foncé chez sa nouvelle compagne pour lui annoncer la nouvelle. Sa réaction, un cri du cœur, je la cite, « Tu as bien fait de me rencontrer ». Bah oui, franchement, c'est le deuxième plus gros gain de l'histoire du département, mais surtout le plus beau cadeau de bienvenue pour leur histoire d'amour. Alors si vous cherchez encore l'âme sœur, n'oubliez pas de passer par le bureau de tabac. Je vous dis ça comme ça, on sait jamais. 5h11 dans l'actualité ce mercredi, Aude.
3: Est-ce que vous connaissez, Johan, le vélobus?
0: Non.
3: C'est un bus, mais le carburant, c'est vous qui pédalez. Les enfants adorent. Reportage dans le Finistère dans quelques minutes.
0: On va faire du sport. Ce matin, le réveil se partage aussi en musique au son de Cock Robin. When your heart is weak, on l'écoute dans 5 minutes. Mais avant, c'est votre rendez-vous par ici les économies.
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0: Bonjour Valère Correard.
5: Bonjour Johan, bonjour Aude.
3: Bonjour.
0: À chaque jour avec vous, un bon plan pour notre pouvoir d'achat. Et aujourd'hui, vous vouliez nous parler Objetech.
5: Grâce à Monique qui m'a écrit ce mail. Il existe dans certaines villes et ou communes des objets tech. Vous pouvez absolument louer tout le nécessaire pour partir en vacances à des prix ultra abordables. Nouvelles dans les départements. Je ne sais pas s'il en existe d'autres. Bonne réception, Monique. Reçu 5 sur 5, Monique. Merci beaucoup. Je ne crois pas en plus en avoir déjà parlé. Donc c'est vraiment l'occasion. Et je suis sûr que ça va vous intéresser, vous qui écoutez. Une objet tech, c'est comme une bibliothèque, mais pour des objets. On parle d'ailleurs aussi de bibliothèque d'objets. Vous pouvez louer à tout petit prix ce dont vous avez besoin. Ça vous évite de dépenser pour acheter. Et surtout d'acheter pour au final ne pas utiliser ou vraiment très peu. Au passage, c'est ultra écologique.
3: Bon, et concrètement, on peut trouver quoi, Valère, dans une objet tech?
5: C'est vraiment très varié et cela va changer d'une objet tech à l'autre. Mais vous pourrez par exemple louer une tente 3 places pour seulement 10 euros la semaine, une glacière électrique à 8 euros la semaine, une boîte pour transporter un chat 4 euros la semaine seulement, ou encore une tondeuse électrique pour 4 euros les 72 heures. Mais il peut aussi y avoir un souffleur de feuilles, une boîte à outils, une friteuse, un barbecue, un siège bébé pour la voiture. Il y a un peu de tout dans une objet tech, donc c'est vraiment un bon plan budget. La seule limite, c'est qu'il n'y en a pas encore des milliers partout en France. Mais jetez quand même un coup d'œil, vous serez, qui sait, chanceux. J'en ai trouvé là, vite fait, en regardant sur mon moteur de recherche en Seine-et-Marne, Chambéry, Quimper, Lyon, Montreuil, Bernex. Il faut juste prendre le temps de chercher un peu. Qu'en pensez-vous? Vous avez déjà testé? Vous seriez prêt à vous inscrire dans une bibliothèque d'objets? Vous en avez une près de chez vous? Mon mail, c'est parici-les-économies@radiofrance.com.
0: Merci beaucoup Valère Correard. Demain, on s'intéressera avec vous à la fameuse aide aux grands conducteurs, aux grands rouleurs annoncée par le gouvernement. En attendant, les bons conseils sont à retrouver en détail sur ici.fr, page par ici, les économies.
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0: 5h14, on connaît le bus scolaire, Aude, mais est-ce que vous connaissez le vélobus?
3: Initiative originale qui permet de joindre l'utile à l'agréable en cette période de flambée des prix à la pompe. On est dans le Finistère, à Pouldrezic. La commune utilise deux vélobus pour transporter les enfants du centre de loisirs. Alors je vous le décris, je suis allée voir, c'est un engin en bois pas très grand. Et les enfants pédalent tous ensemble avec le conducteur pour faire avancer la chose et manière aussi de faire un peu de sport. Notre reporter ici, Tuc Dual Chartier, est donc parti en vadrouille avec les enfants en vélobus.
8: Côte à côte, 8 enfants pédalent plus vite que leur ombre pour aller à la plage.
9: Allez, on pédale, on pédale.
10: Ouais,
8: gilets jaune et casque blanc sur la tête. Ils connaissent très bien leur véhicule.
2: On peut mettre 8 personnes et dans l'autre aussi. Il y a un moteur et tout.
6: Il y a les chaînes comme sur un gros vélo.
2: Ça a été fait par un constructeur en Angleterre.
8: Le Woodybus a maintenant un an et au départ, les animateurs réclamaient un véhicule pour amener les enfants à la plage. Un refus catégorique se rappelle l'adjointe au maire de Pouldreuzic, Nelly Vivien.
9: On a dit non. D'entrée de jeu, on a dit non. Et en y réfléchissant, on s'est dit, mais il y a peut-être d'autres modalités de transport qui pouvaient être intéressantes pour les enfants.
8: C'est là que la société nantaise Humbird, qui construit des vélobus, s'est imposée comme une évidence, car c'est un moyen de faire du sport à plusieurs pour développer sa coopération.
9: Et tout ça en sécurité, parce que il me semble quand même que c'est moins dangereux d'avoir 8 enfants dans un Woodybus que d'avoir 8 enfants à la queue leu-leu sur la route.
8: Le tout en s'amusant.
3: En belle ambiance, effectivement. Tenez, autre changement dans nos habitudes. Vous connaissez, Johan, la voiture de fonction.
5: Oui.
3: Eh bien, pourquoi pas le vélo de fonction. De plus en plus d'entreprises le proposent, vélo classique ou vélo électrique. Ça leur permet d'économiser en carburant. Économie aussi pour le salarié, puisque certains nous disent même avoir résilié leur abonnement transport.
0: 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N'oubliez pas notre carte sur ici.fr avec les stations-service les moins chères près de chez vous. 5h16, une nouvelle série débarque ce soir sur France 2. Enchaîné, c'est son nom. Cette fiction traite de l'esclavage sur l'île Bourbon, c'est l'ancien nom de l'actuelle île de la Réunion. L'interprétation d'Olivier Gourmet en propriétaire de plantation est très convaincante et justement, il se confie ce matin dans les coulisses télé de Patrice Gascoin. Mais avant, When Your Heart Is Weak, c'est Coq Robin. Bon réveil avec votre radio ici.

0: Hancock Robin à 5h21. Bon début de journée. L'éphéméride de ce 6 mai. On souhaite un bon anniversaire à Tony Estanguet. 48 ans aujourd'hui. 65 ans pour Georges Clooney.
1: Mais non.
0: Eh ben oui, 65 ans déjà. Et puis 74 ans pour Christian Clavier. Tiens, une date qui a marqué notre histoire en France. 6 mai 1889. C'est l'inauguration officielle de la Tour Eiffel. Lors de l'exposition universelle de Paris, elle était censée rester debout que 20 ans. Et en fait, elle a été sauvée de la démolition uniquement parce que son créateur, Gustave Eiffel, a prouvé son utilité scientifique en y installant une antenne géante pour la radiotélégraphie. C'est d'ailleurs grâce à cette antenne que vous nous entendez aussi ce matin.
1: Et oui, on est en haut de la Tour Eiffel.
0: Exactement, c'est un relais précieux. Franchement, c'est la classe de dire ouais, ça. C'est beau. Tiens, c'était aussi un 6 mai en 1840 qu'est entré en vigueur le Penny Black. Qu'est-ce que c'est ? C'est le tout premier timbre postal adhésif de l'histoire. C'était au Royaume-Uni. Avant cela, en fait, le destinataire payait le port et non l'expéditeur, autant dire que beaucoup de gens refusaient soudainement de prendre leur courrier quand ils voyaient la facture
1: j'en veux
0: arriver.
1: Pas.
0: Oui, c'est ça. Allez, merci beaucoup et bonne journée.
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0: On retrouve Patrice Gascoigne avec ses coulisses télé. Aujourd'hui, Patrice, vous nous promettez une magnifique épopée, celle de la série historique Événements de France 2, Les Enchaînés.
3: On nous annonce si souvent des séries événements, donc quand c'est vraiment le cas, on est un peu sous le choc. Ce fut mon cas devant Enchaîné, lancé ce soir sur France 2.
4: Au moindre écart, ce sera 10 coups de fouet.
5: C'est lui ?
6: C'est mon père.
7: Le bâtard et sa mère.
8: Un jour, tu seras libre, mais pas tout de suite.
9: C'est ça qui nous manque, de l'espoir.
3: Enchaîné n'est pas qu'une série sur l'esclavage, c'est une série sur les rapports humains, familiaux, ancrés dans cette période sombre, trop rarement traitée par la fiction. Le scénario est remarquable, la réalisation de Lord Butler magnifique, et le casting incroyable, notamment le héros Charles Bellevue, qui dirige d'une main de fer son domaine et ses esclaves perdus sur l'île de Bourbon en 1806. Parmi eux, il y a Isaac, son bâtard. Un cyclone va ravager les cultures de Bellevue et faire dérailler l'équilibre de ce petit monde. Charles Bellevue est joué avec une intensité folle par Olivier Gourmet. Je l'ai joint pour lui demander, quand on a un parcours d'acteur aussi riche que le sien, si on est encore surpris par un scénario comme celui de Enchaîné, Olivier Gourmet.
10: Oui, heureusement, on est surpris par tous les quatre matins, mais de temps en temps, heureusement, il y a un scénario qui vous éveille, qui vous plaît beaucoup et qui vous donne envie de participer au projet. Oui, heureusement, j'espère que ça continuera d'ailleurs.
3: Est-ce que ce Charles Bellevue que vous interprétez, Olivier Gourmet, est-ce que les auditeurs de Ici la radio, est-ce qu'ils vont le détester finalement?
10: Ils vont le détester, oui. Ils vont le détester et j'espère qu'ils vont l'aimer un peu. En tout cas, essayer de comprendre cet homme, dans quelle situation il est et qu'est-ce qui justifie cette violence à certains moments et cette façon d'agir. Mais il est détestable, oui. Il est détestable et en même temps, moi j'ai essayé de lui donner l'humanité qui est en lui.
3: Alors il y a une vraie tension à l'image, mais on a envie de savoir, nous, qu'est-ce qui se passait dès que l'action était coupée?
10: Il y avait beaucoup de détente et de plaisir. Lord Butler est une réalisatrice qui insuffle beaucoup de tendresse, d'humour, de détente, de joie, de plaisir.
3: Et alors, en regardant Enchaîné, vous en avez pensé quoi de votre personnage, Charles Bellevue?
10: Je vais être un peu prétentieux, mais je pense qu'il est bien équilibré dans ces chaînes qui le tiraillent. Entre le bien, le mal et sa conscience, c'est plutôt réussi. Oui.
3: Olivier Gourmet dans la formidable série Enchaîné, à ne pas manquer ce soir sur France 2. À demain pour vous déchaîner de nouvelles coulisses télé.
0: Merci Patrice Gascoigne. 5h25, coach, je vous parlais de l'inauguration de la Tour Eiffel le 6 mai 1889. Oui. Et bien Gustave Eiffel a aussi réalisé un autre chef-d'œuvre, le viaduc de Garabit. C'est dans le Cantal. On revient sur son histoire avec Stéphane Bern, mais avant mon sourire, c'est Zaz qui vous le propose. Bon réveil. Gardez ce sourire aussi que vous avez, haute, c'est magnifique.

0: Le dernier titre de Zaz, Mon sourire à 5h28. Le sourire, on l'a aussi en parlant d'histoire chaque matin avec Stéphane Bern. Et ce matin, Stéphane, on voyage au temps où un gigantesque arc de fer a surgi au milieu des montagnes d'Auvergne.
1: Avant d'ériger une tour de 300 mètres de haut à Paris, Gustave Eiffel a commencé par suspendre des rails au-dessus du vide. À la fin du 19e siècle, la commune de Ruines en Margeride, dans le Cantal, est paisible et les gorges de la Truyère s'écoulent tranquillement. Soudain, des ingénieurs débarquent avec un projet un peu fou, faire passer une ligne de chemin de fer au-dessus de ce gouffre, dans le but de relier Paris à Béziers. Une ligne de chemin de fer au-dessus du vide ?
2: Il y en a qui ont essayé, ils ont eu des problèmes.
1: Léon Boyer, polytechnicien et ingénieur des ponts et chaussées, conçoit l'ouvrage. Puis il demande à un certain Gustave Eiffel et à sa société de le construire. L'idée est spectaculaire. Un immense viaduc de fer long de 565 mètres est porté par une arche gigantesque à plus de 100 mètres de hauteur. Une sorte de tour Eiffel, version horizontale. À partir de 1880, les ouvriers sont à pied d'œuvre pour réussir l'impossible, maniant plus de 3100 tonnes de fer, mais aussi des tonnes d'acier, de fonte et de plomb. Un projet fou! Mais il n'était pas question de péter un boulon, encore moins de dérailler. Après 4 ans de travaux, le viaduc de Garabit est né. Considéré tantôt comme le banc d'essai, tantôt comme le grand frère de la tour Eiffel construite 5 ans plus tard, le viaduc de Garabit a quelque peu été éclipsé par sa petite sœur. C'est souvent comme ça avec la renommée. On peut commencer en région, mais pour devenir une grande star, ben c'est à Paris que ça se passe. Mais en 2017, il finit quand même par être classé monument historique. On parle beaucoup de Gustave Eiffel pour avoir conçu sa fameuse tour, mais on oublie qu'il a aussi inventé le TGV, le train à grand vertige.
0: Merci Stéphane Bern. 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Nous sommes le mercredi 6 mai dans l'info du jour. On parle football avec la demi-finale retour de Ligue des Champions Bayern Munich PSG. Comment se préparent les supporters? On leur donne la parole dans 2 minutes aux supporters parisiens, mais avant 5h30, toute l'actualité en France et dans le monde, c'est le 90 secondes avec vous, Drazo.
3: Total Énergie menace d'arrêter son plafonnement des prix à la pompe si le gouvernement décide de taxer les super-profits pétroliers. Coup de pression de son patron, Patrick Pouyanné, critiqué pour ses profits exceptionnels au premier trimestre. Total Énergie, dit-il, ne va pas s'excuser de performer. La crise pétrolière et l'inquiétude du secteur aérien. Les compagnies aériennes sont reçues cet après-midi au ministère des Transports. Objectif, faire le point sur l'approvisionnement des avions en kérosène à 2 mois du top départ des vacances d'été. Amazon va investir 15 milliards d'euros en France sur 3 ans, avec à la clé la promesse de créer 7000 emplois en CDI et d'ouvrir dès cette année 3 nouveaux centres de distribution en Eure-et-Loire, dans l'Oise et dans le Rhône. Ils avaient déjà été annoncés. Amazon qui promet aux Français des livraisons plus rapides et des prix bas. 18 mois de prison avec sursis sont requis contre l'animateur périscolaire accusé d'attouchement sur la poitrine de 3 petites filles de CM2 dans une école parisienne, accusé par 9 fillettes en tout de câlins forcés, de remarques déplacées. Le jugement sera rendu le 16 juin. Le bateau de croisière coincé dans l'Atlantique pourra finalement débarquer aux îles Canaries. Il arrivera d'ici 3 à 4 jours. Le navire touché par un antivirus, un syndrome respiratoire. 3 personnes sont mortes. 3 personnes malades vont-elles être évacuées via le Cap Vert. Ça passe pour Arsenal, qualifié pour la finale de la Ligue des Champions. Les Anglais sortent l'Atlético Madrid d'Antoine Griezmann. 1-0 sur le match retour.
0: Et justement, qui sera l'adversaire d'Arsenal? C'est l'info du jour, c'est le match tant attendu, Bayern Munich-PSG, c'est ce soir.
3: C'est l'autre demi-finale retour de cette Ligue des Champions, et c'est celle-là qu'on attend. On est encore sous le choc du match aller, ce match d'anthologie, 5-4 en faveur des Parisiens. La planète football attend la revanche, la planète football est en ébullition, Marie Boéda.
4: Sur le fond d'écran de son portable, une photo du Parc des Princes capturée depuis les tribunes. Chloé y était la semaine dernière et ce soir.
5: Je pense que ça va aller rejoindre des copains. On va aller regarder ça, soit dans un bar, soit en plein air, à voir par rapport au temps.
4: Elle a 24 ans et soutient le PSG depuis 10 ans.
5: Dès le moment où il y a un match, on est là pour regarder, mettre le maillot, être là, supporter, crier, pleurer. En groupe, forcément, il y a une plus grosse tension, une plus grosse animation. Après, voilà.
4: Alistair aussi est un fidèle. Lui préfère la soirée au calme, avec sa mère.
6: C'est le rituel, voilà. Elle est convertie et maintenant, elle est dans le truc, elle connaît les noms des joueurs. Je préfère être entouré, le vivre. Il y a plus d'émotions, il y a une alchimie qui se fait avec les gens qui nous entourent. J'espère qu'on va aller en finale et qu'on va essayer de faire le doublé hein. En année consécutive. Ça a l'air sympa, moi j'y crois.
4: Moins passionné par le PSG, Elias invite tout de même quelques amis chez lui à Meaux, en Seine-et-Marne.
7: Pizza, iced tea, oasis, de l'eau, et voilà.
4: Une soirée qui pourrait être historique, pense l'étudiant.
7: Parce que bon, deux finales de suite, il y a un engouement derrière ce match. En plus, un moment avec des amis, donc on est tous réunis et voilà.
4: Ce sera carrément une grande fête avec son père et des amis.
8: Chez moi.
4: En pleine semaine, pour Damien, 17 ans.
8: Il y a un peu de monde, c'est vrai. Mon père, ça fait très longtemps qu'il est ultra au PSG, du coup pour lui c'est important et même moi j'adore le foot.
4: À côté de lui, Raphaël.
9: Bah moi je vais aller le voir chez lui.
4: Au moins 10 invités et un 11e se manifeste, c'est Basile.
10: Je suis invité ou pas?
11: Je viens.
12: Ah bah oui.
4: Mais attention, à minuit, au lit, car demain il y a bac blanc pour les trois lycéens.
0: Et je reconnais qu'ils n'auront pas beaucoup dormi.
4: Oh non.
0: Et je pense que demain nous aurons de belles cernes sous les yeux. Coup d'envoi 21h pour ce Bayern Munich PSG. 5h34 à la météo, des Hauts-de-France au Grand Est jusqu'à la Nouvelle-Aquitaine ainsi que de la Franche-Comté à la région Auvergne-Rhône-Alpes et au nord de la Provence-Alpes-Côte d'Azur. La journée se déroule sous un ciel bien encombré avec des pluies fréquentes, parfois orageuses l'après-midi. Sur le reste du pays, après un début de matinée assez calme avec des éclaircies, nuages et averses se multiplient, ce sera plus calme notamment sur la Bretagne. La limite pluie-neige, elle, se situe vers 2000 mètres sur les Pyrénées et les Alpes. Les températures en baisse sensible à Rennes et Toulouse et Guéret, 9 degrés relevés en ce moment, à Paris 10, à Strasbourg, Bordeaux, Nantes, Cherbourg, Orléans, Chambéry et Nancy 11, 14 à Marseille. Il y a aussi vos messages sur la page Facebook. Ici, 9 degrés relevés à Saintes, près de Lille, nous dit Marie-André. 10 degrés dans le Pays Basque, on salue Marie-Pierre. Même température dans le Puy-de-Dôme, merci Émeric pour l'info. 11 degrés à Aix-en-Othe, c'est dans le département de l'Aube, on salue Michel. Mariac est dans le Poitou, a relevé 16 degrés, puis 16 degrés 7 au Lavandou. Merci Eddy. Pour les maximales, comprises entre 13 et 18 degrés, localement 10 à 12 vers les Ardennes et jusqu'à 22 sur les départements méditerranéens.
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0: 5h35, merci de démarrer cette journée avec votre radio ici au rendez-vous de l'actualité qui vous concerne. On prend le temps de vous accompagner au réveil, sur la route du travail ou déjà au boulot. On pense fort à vous les amis. Côté musique, on se fait plaisir ce matin avec Alain Bashung, Gabi au Gabi.

0: Alain Bachung, Gabi au Gabi, 5h39. Merci de démarrer la journée avec votre radio ici, Beau Réveil.
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0: Vous recevez des appels, des SMS ou même des mails qui vous paraissent étranges. On est là pour vous aider à y voir plus clair dans votre rendez-vous. C'est pas vrai, et Aude, vous vous intéressez ce matin à notre compte WhatsApp.
3: Vous recevez, Johan, un message très innocent de quelqu'un que vous connaissez, mais votre ami s'est fait pirater et vous risquez la même chose. Je vais vous expliquer.
0: Vous allez tout nous dire dans un instant. Côté musique, je vois arriver Bonnie Tyler, mais aussi la nouveauté avec Marguerite.
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0: Les filles, les meufs, on l'écoute dans 5 minutes. Mais avant, on accueille Jean-Paul qui est à Perpignan. Bonjour Jean-Paul.
5: Comment allez-vous?
0: Ça va super, et vous?
5: Écoutez, ça va bien. Après cette nuit agitée, nous avons eu un orage hier, vers 17-18h. Voilà, mais
0: pas,
5: ça va.
0: Pas
5: ça
0: de dégâts, va. Pas de dégâts chez vous, Jean-Paul?
5: Non, je pense pas, non.
0: J'espère pas, en tout cas. Cher Jean-Paul, je découvre que vous aimez la méditation, prendre le temps de la méditation, c'est ça?
5: Il le faut pendant le temps qui court, vous savez.
0: Mais ça passe par quoi pour vous, Jean-Paul?
5: Alors, c'est la respiration.
0: Ouais. Voilà. La respiration.
5: La respiration abdominale, thoraxique, et puis après, voilà. On n'écoute plus. Bleu Roussillon, terminé.
0: Voilà. Bleu Roussillon, exactement. On salue ici Roussillon,
5: après,
0: évidemment.
5: Et après, on reprend.
0: Ouais. Mais d'ailleurs, dans cette dynamique-là, il y a un ouvrage aussi qui vous accompagne depuis longtemps. En tout cas, c'est le Petit Prince. Il y a une phrase qui vous marque, vous, dans le Petit Prince.
5: C'est ma phrase préférée. Monsieur de Saint-Exupéry, excusez-moi.
0: Ouais. Voilà. C'est laquelle votre phrase préférée?
5: L'essentiel, ta vie, vos cœurs. Je répète. L'essentiel, ta vie, de l'œil, on le voit qu'avec le cœur.
0: Exactement, voilà. On voit bien qu'avec le cœur, l'essentiel est invisible pour les yeux. Et Le Petit Prince, qui est le deuxième livre, d'ailleurs, le plus traduit au monde, après la Bible. Ça, c'est vrai que c'est assez fou. Une belle référence, en tout cas, Jean-Paul. 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
0: C'est pas vrai. Le rendez-vous anti-arnaque, Aude, des escrocs essaie de prendre le contrôle de nos comptes WhatsApp.
3: Oui, faites attention, c'est ultra piégeux. Sophie, une auditrice, m'a envoyé la capture d'écran du message qu'elle a reçu l'autre jour. On est sur WhatsApp, effectivement, et le numéro qui s'affiche, elle le connaît, c'est celui d'une amie. Donc elle ne se méfie pas, elle ne se doute pas que le compte de son amie a en fait été piraté. Que dit le message? On voit la photo d'une petite danseuse en tutu. Salut, pourrais-tu voter pour Francesca, c'est la fille de mes amis. Le premier prix est un cours de danse gratuit et c'est très important pour elle. Sophie me dit, j'ai voulu aider, j'ai cliqué sur le lien.
0: Et c'est là que le piège s'enclenche. Que se passe-t-il quand on clique?
3: J'ai cliqué, on arrive sur un site qui nous parle d'un concours, effectivement organisé par une école de danse classique. Et la petite Francesca est en finale. Les votes s'affichent, je les vois, ils sont très serrés. Il manque quelques voix à Francesca pour l'emporter. Allez, clique, je vote, je vote pour Francesca. Là, le site me demande mon numéro de téléphone et il m'envoie un code de sécurité pour, dit-il, éviter la falsification des votes. Je rentre le code sur le site et qu'est-ce qui s'affiche? Une demande de connexion à mon téléphone. Stop, on arrête tout. Cette arnaque, elle a un petit nom, c'est l'appareillage fantôme.
0: Et c'est quoi concrètement?
3: En fait, je suis en train de donner à l'escroc tout ce dont il a besoin pour se connecter à mon compte WhatsApp. Il aura accès à tout, mes conversations, mes photos, catastrophe, il sera quasiment tout sur moi et surtout, il peut se faire passé pour moi. Pour vérifier si vous n'êtes pas déjà tombé dans le piège, allez dans votre menu WhatsApp, vous cliquez sur appareil connecté, je l'ai fait ce matin, vous aurez toute la liste des machines connectées à votre compte WhatsApp et s'il y en a une de suspecte, bah vous la déconnectez tout simplement.
0: C'est effrayant en tout cas, merci Aude. Chronique à retrouver sur ici.fr, page C'est pas vrai. Hein. Allez, un peu de douceur après ça, 5h44. Voici Marguerite avec les filles, les meufs en nouveauté sur votre radio ici. Bon mercredi.
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0: Les filles, les meufs, Marguerite avec ce morceau intime qui explore sa bisexualité, son identité entre féminité et masculinité. Elle sera en concert notamment le 22 mai prochain à Saint-Brieuc dans le cadre du festival Art Rock ou encore à We Love Green, ça c'est à Paris le 6 juin prochain. Tiens, parlons immobilier ce matin. Si vous dites que l'immo c'est pour les autres et que vous ne pouvez pas acheter, détrompez-vous parce qu'il y a des astuces et des bons plans pour acheter après casser certains logements. Explication du magazine Merci pour l'info, rendez-vous dans moins de 2 minutes. Chaque matin sur votre radio ici, on parle de ce qui fait votre quotidien, l'actualité qui marque votre journée. C'est avec l'équipe d'ici matin. Bonjour.
1: Bonjour Yoann Guérin, bonjour à toutes et à tous. Bonjour Nicolas Creusel.
2: Bonjour ma chère Julie, bonjour à tous.
1: Ce qui nous intéresse ici en Loire-Atlantique et en Vendée ce matin, c'est d'abord ce combat mené par des propriétaires de maisons fissurées.
2: À cause du RGA, retrait gonflement d'argile, plus de 11 millions de Français sont concernés, des fissures sur les murs, au plafond, à l'intérieur, à l'extérieur des maisons, parce qu'elles ont été construites sur des sols qui bougent. Le phénomène s'accentue avec le dérèglement climatique et c'est un parcours du combattant pour se faire indemniser, pour faire les travaux. Sandrine Rousseau, la députée écologiste de Paris, a fait de ce dossier un de ses combats et elle était à Rezé hier aux côtés de victimes. Elle sera notre invitée tout à l'heure à 8h moins le quart et avant cela, nous irons à la rencontre de familles concernées.
3: La fissure, elle la voit tous les jours. Le placo qui s'effrite, qui tombe dans les toilettes. Et il y a des étés où on force pour fermer les fenêtres tellement ça bouge en fait. C'est souvent entre juin et août qu'on voit que ça bouge, quand il commence à faire chaud. Oui, la maison va pas s'effondrer, mais si on veut qu'elle reste en bon état, il faut qu'on solidifie quand même et c'est le coût que ça va avoir quoi.
2: Un reportage aux côtés de ses familles à 6h30 tout à l'heure, Julie. On parlera aussi de Hand, le H de HBC Nantes qui défie le Barça ce soir pour une place dans le dernier carré de la Ligue des Champions. Mais ce sera très difficile pour les Violets en Catalogne.
1: Et on fera un point justement à 7h20 avec le président du H et Jean-Jacques Lester. On va découvrir aussi le projet d'étudiants nantais qui luttent contre la précarité menstruelle. On va découvrir leur projet dans quelques minutes sur votre radio ici Loire-Océan. À tout de suite.
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4: On parle immobilier ce matin avec le dernier numéro de Merci pour l'info qui est actuellement en kiosque.
0: Et on est avec son rédacteur en chef. Bonjour Mathieu Sicard.
5: Bonjour Yoann et bon réveil à tous.
0: Bon Mathieu, j'ai l'impression qu'il y a une erreur parce que vous nous proposez d'acheter à moins 50%.
5: Ah non, il n'y a pas d'erreur, c'est bien ça. Et puis même plus, il faut juste connaître les plans.
0: Non mais attendez, à moitié prix, c'est quoi? C'est un déstockage sur Too Good To Go?
5: Non Yoann. D'ailleurs, vous ne trouverez pas ces plans sur Le Bon Coin ou Se Loger hein, la plupart du temps. C'est sur des sites moins connus, mais je vous promets, il n'y a pas de lézard. On parle de façons d'acheter qui sont parfaitement légales. Il faut juste connaître Les Bons Coins, les bonnes adresses. Alors il y en a un que vous devez connaître, c'est le Viager.
0: Ah bah oui, ça, parce qu'on achète en fait un logement à une personne âgée, ça lui fait un petit revenu, et on a la maison à son décès, c'est ça?
5: Oui, une rondelette somme au début, hein, ça s'appelle le bouquet, et puis après une petite rente viagère pour que les personnes âgées puissent arrondir un peu ses fins de mois. Mais bon, au total, c'est pas la meilleure affaire, vous pouvez espérer une réduction de moins 30%.
0: Ouais, et puis en plus, on ne dispose pas du bien tout de suite.
5: Non, c'est plutôt au décès de la personne. Alors, parfois, ça arrive, hein, notamment quand la personne est en maison de retraite, mais à ce moment-là, vous aurez une réduction souvent un peu moins forte. Et si vous avez un projet IMO pour les prochains mois et pas pour quand la personne âgée sera morte, on ne sait pas quand, je vous invite plutôt à vous intéresser au bail réel solidaire. Le principe est tout simple, vous achetez le bien, mais pas le terrain sur lequel le bien est construit. Ça, c'est super intéressant dans les grandes villes où c'est le foncier qui coûte très cher aussi. Si vous achetez que le bâti, là, c'est 30 à 50% de réduction. Alors, c'est vrai surtout pour évidemment Paris, Montpellier, Marseille, Lyon, là où la tension est la plus forte. Vous pourrez trouver toutes ces annonces-là, non pas sur Le Bon Coin, sur le GC, mais sur boris.beta.gouv.fr.
0: Bah, de ce que l'on comprend, donc, c'est que ça, là, ça concerne surtout les grandes villes. Vous avez quelque chose pour les plus petites?
5: Oui, là pour les plus petites, c'est le truc un petit peu sexy, je trouve. Vous pouvez racheter un bien de l'État. En ce moment, par exemple, il y a l'ancienne prison de Caen.
0: D'accord.
5: Ça m'intéresse, l'ancienne prison de Caen.
0: Pourquoi pas?
5: Mais il y a aussi des apparts, des maisons de maître, des terrains, il y en a partout en France. Imaginez hein, l'ancien logement de fonction d'un ancien directeur de CAF. Bon, maintenant, ils n'ont plus de logement de fonction. L'État remet tout ça en vente. La mise à prix est à 20% de la valeur du bien. Ah. Donc si vous êtes le seul à lever la main, vous achetez à moins 80%. Alors surveillez surtout hein, pour ça les ventes où il y a le moins de monde. Et puis là aussi, je ne sais pas si vous avez déjà joué à aller chez Drouot ou les ventes aux enchères en ligne, faut juste connaître l'adresse. En l'occurrence, pour ces cessions de biens immobiliers de l'État, c'est cession au pluriel .immobilier-etat.gouv.fr. Bon, l'adresse est un peu compliquée, vous pouvez aussi aller sur agorastore-immo.fr et vous verrez tous les biens de l'État en compte.
0: Mais en fait, Mathieu, ce sont donc ici là des ventes aux enchères.
5: Oui, c'est des ventes aux enchères, effectivement, dans l'écrasante majorité des cas. Et en vente aux enchères aussi, vous avez les enchères judiciaires. Alors là, c'est un peu moins gai, hein. C'est vraiment souvent des biens qui ont été saisis, il y a des gens qui avaient beaucoup de créances. Il y en a 5000 en vente chaque année, un petit peu plus que de biens que l'État met en vente. Mm-hmm. Un lecteur de Merci pour l'info nous a signalé qu'il a acheté un appartement, je sais plus dans quelle station de ski, pour la moitié de sa valeur, il a revendu au prix, 3 mois plus tard.
0: Ah ouais.
5: Donc, en 3 mois, faire x2 sur son investissement, je n'ai aucun livret d'épargne qui vous permette de faire aux euros.
0: C'est vrai que ça donne envie. 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Merci à vous, justement, Mathieu Sicard, pour ce matin. À bientôt. 5h53. Tiens, parler salaire. Est-ce que vous le faites avec, pourquoi pas, vos collègues?
4: Vous voulez connaître mon salaire, c'est ça?
0: J'osais pas vous poser la question.
4: Je suis
0: sûr
4: que vous gagnez plus que moi, de toute façon. Je suis très jalouse.
0: Bon, en tout cas, c'est la question que vous pose ce matin Muriel Jordan. Réponse dans 3 minutes. Mais avant, c'est Bonnie Tyler. Bon réveil.

0: Bonnie Tyler, 5h56 sur votre radio ici. Notre radar des tendances, Muriel Jordan décrypte pour nous les phénomènes de société. Et aujourd'hui, la tendance n'est pas franchement à parler du salaire en France. Ça reste tabou, c'est vrai. Mais une nouvelle législation va faire évoluer les choses.
1: Parler argent, ça reste tabou en France. Alors direction la rue pour vous tendre mon micro à ce sujet. Cette étudiante de 21 ans, par exemple, parle-t-elle argent en famille ?
2: Pas trop, non. Non, moi, c'est tabou chez moi.
1: Ouais, tu te sentirais pas de dire, maman, tu gagnes combien ?
2: Ah non.
1: C'est tabou en France de parler de ça ?
2: Ah oui, en France, c'est très tabou l'argent quand même.
1: Ouais. Ah oui. Et toi, tes parents, tu sais combien ils gagnent ?
2: Oui, je sais combien ils gagnent.
1: Combien alors ?
2: Je vais pas dire des chiffres, mais...
1: Vous avez un avis, madame ?
3: Même entre parents et enfants, parfois, c'est difficile de parler argent. Moi, j'ai des amis qui ne savent pas, par exemple, ce que leur enfant gagne. Elles disent, ça ne me regarde pas.
1: La question de l'argent et du salaire semble donc rester tabou en France.
4: Bon, mais tout ça pourrait bientôt changer, Muriel, parce qu'à compter du 7 juin prochain, toutes les entreprises françaises devront se conformer aux nouvelles exigences de transparence salariale.
1: Oui, c'est l'application d'une directive européenne visant à lutter contre les inégalités salariales. Elle prévoit, entre autres, l'indication de la rémunération dans les offres d'emploi, la communication des écarts de salaire entre les hommes et les femmes dans les grandes entreprises, ou encore la possibilité de demander à connaître la moyenne des salaires des collègues qui occupent un poste équivalent. Mais au bureau, demander à quelqu'un combien il gagne, ça reste compliqué. La preuve, cette femme de 51 ans que je croise dans la rue est salariée et, madame, vous savez combien gagnent vos collègues ?
5: Pas vraiment, parce qu'en France, effectivement, on ne connaît pas le salaire de ses collègues. Et je pense que c'est aussi une manière pour les directions d'éviter des crises internes.
1: Donc, ouais, éviter la négo aussi, peut-être.
5: C'est ça, ou se dire, voilà. Et après tout, en France, le truc qui prime, c'est qu'on ne bosse pas au mérite, mais à ce qu'on paraît.
1: Vous aimeriez faire sauter un peu ces verrous et parler, vous pouvoir dire, bah voilà, moi je gagne tant.
5: Bah ouais, je pense que ce serait pas mal, parce que du coup, il y aurait une sorte d'égalité qui serait un peu plus globale sur tous les salaires.
1: D'ailleurs, j'y pense, même dans les offres d'emploi, on ne parle pas salaire. Dans l'annonce, il y a tout, l'intitulé exact du poste, l'expérience requise, les compétences à avoir, le nombre d'heures par semaine, le lieu, les tickets resto, mais pas un mot sur le salaire. C'est seulement au bout de 5 entretiens, 3 visios, un rendez-vous avec le PDG, puis le DRH et une période d'essai de 6 mois que là, enfin, la question du salaire est abordée. En attendant, en juin prochain, de pouvoir demander à connaître le salaire moyen de nos collègues exerçant le même poste que nous, eh bien on va continuer à parler météo avec les collègues pour éviter de parler salaire. La météo, c'est le sujet préféré des salariés à la machine à café. Je l'ai vécu encore au bureau hier avec un de mes collègues.
6: Hey, ça va Mumu ? Tu veux un café ?
1: Ah bah oui Patrice.
6: Dis-moi, t'es payé combien toi ? Sans être indiscret hein.
1: Ah tu veux pas plutôt parler météo ? J'ai pas envie de me mouiller là.
6: Ouais t'as raison moi non plus. Du sucre dans ton café ?
1: Oui et du sucre sur ma fiche de paye aussi s'il te plaît. Bref, ces tendances de pas avoir envie de dire combien on gagne à ses collègues de bureau, mais il faudrait peut-être que ça change un jour, parce que la transparence de l'information, c'est peut-être ça qui va permettre de gommer les inégalités encore trop présentes dans notre société. Bon, sur ce, je vous laisse, je vais aller négocier avec mon patron.
0: Merci Muriel, bon courage. On a une qui met tout le monde d'accord, c'est l'équipe d'ici matin qu'on retrouve en studio. Bon mercredi.
7: Excellent mercredi, Johan Guérin, on vous retrouve dès demain matin, évidemment, toujours accompagné de Drazo. Bonjour à toutes et à tous, on est ravis de démarrer ce mercredi 6 mai avec vous. Bonjour. Bonjour Nicolas Creusel.
8: Bonjour Julie, bonjour à tous.
7: Alors pour ou contre la transparence des salaires, alors vous ?
8: Ouh là là !
7: Oh là là, vaste question.
8: Mon avis.
7: Même à 6h.
8: Je vais réfléchir, je vous dirai demain.
7: Ok, hein, ça marche.
8: Je pense qu'il y a des avantages, mais aussi sans doute quelques inconvénients.
7: Et vous alors, vous en pensez quoi ? C'est quoi votre avis ? Vous savez, vous pouvez le partager avec nous grâce à l'application WhatsApp. Il suffit d'enregistrer notre numéro 0240 73 6000.
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7: Bonjour, bon réveil. Il est 6h sur votre radio locale, ici Loire-Océan. L'info d'ici, Nicolas Creusel.
8: Que faire des Roms qui vivent sur la métropole nantaise ? Le sujet est plus que sensible. Nouvel exemple de crispation à Couëron, où depuis 2 semaines, des familles se sont installées sur un terrain qui appartient au conseil départemental des familles Roms expulsées de Bouguenay, qui tentent donc de trouver refuge à quelques kilomètres. Mais le maire, qui a saisi la justice pour occupation illégale, refuse pour le moment de leur fournir l'eau et l'électricité, de scolariser les enfants. Depuis lundi, un collectif de citoyens soutenus par des élus de l'opposition de gauche se mobilisent pour demander un rendez-vous au maire. Lundi, ils ont même tenté de pénétrer dans la mairie avant d'être repoussés dans le calme par les gendarmes. Ils sont donc revenus hier à Naël Cagnon.
10: Devant la mairie, une dizaine de gendarmes accueillent le collectif venu défendre les droits des familles roms.
11: Est-ce que vous comptez rentrer dans l'hôtel de ville ?
10: Pour Yannick Maison, de Roms Europe, le maire doit leur accorder l'eau et l'électricité et ne pas empêcher les enfants d'aller à l'école.
12: Ils sont rentrés illégitimement sur un terrain, mais même dans le cadre d'un terrain illégitime. estime, il doit accorder les droits fondamentaux. Voilà. Ils ont été expulsés de Bouguenay. Ils ne méritent pas ça, ces familles-là, parce qu'il y en a beaucoup qui sont au travail et il y en a qui ont perdu leur travail de par la situation.
10: Un sujet qui menace de se transformer en guerre politicienne. Parmi les mobilisés, des élus de l'opposition comme Ludovic Joyeux, mais l'ancien adjoint socialiste de la maire précédente se défend de récupérer la cause.
13: Effectivement, il y a une forme de véhémence qui s'exprime, mais avec des mots qui sont malgré tout pas insultants, pas infamants. Il y a une question de dignité humaine qui est en jeu.
10: Des opposants qui accusent en retour le maire Axel Cazenave de ne pas respecter ses obligations.
14: Je réponds à une chose très simple. Jamais je ne cautionnerai une violation de propriété publique.

0: d'incendie hier matin à La Baule.
1: La toiture du pavillon a pris feu. Un ouvrier de 33 ans a été légèrement blessé et emmené à l'hôpital de Saint-Nazaire. La grande échelle a dû être déployée pour éteindre les flammes. Le chauffeur de VTC poursuivi pour la mort d'un supporter du FC Nantes en décembre 2023 sera bien jugé pour meurtre devant la cour d'assises. Il avait demandé la requalification des faits en violence volontaire ayant entraîné la mort, mais sans intention de la donner, ce qui l'aurait exposé du coup à une peine moins lourde. Mais cette demande a été rejetée. Il risque donc 30 ans de réclusion. Souvenez-vous, c'était quelques minutes avant un match entre Nantes et Nice à la Beaujoire, alors que les Niçois auraient dû être escortés par la police depuis Ancenis. Le convoi de plusieurs VTC qui transportaient des supporters niçois s'était retrouvé face à des ultras nantais devant un bar à proximité du stade. Et la situation avait dégénéré, entraînant la mort de Maxime Leroy, tué de deux coups de couteau. Le suspect sera donc, vous l'avez compris, jugé pour meurtre.
0: La Vendée s'engage contre les violences conjugales.
1: Il y a quelques semaines, la ministre de l'Égalité Femmes-Hommes, Aurore Berger, était venue à La Roche-sur-Yon pour présenter ce PAC Nouveau Départ. Il a officiellement été signé hier en préfecture. Il s'agit d'un dispositif qui permet aux femmes victimes de violences de quitter plus rapidement leur conjoint. La Vendée est le 8e département à appliquer ce PAC. Laure Martinet dirige la caisse d'allocation familiale en Vendée et elle nous explique comment ça marche.
2: C'est vraiment l'association d'un maximum d'acteurs au niveau du département et le point principal, c'est vraiment une coordination. C'est un point central que vont pouvoir contacter les détecteurs qui sont répartis sur l'ensemble du département, et la CAF va pouvoir faire la coordination de l'ensemble de dispositifs qui est mis en place sur le département. Le détecteur, donc quel qu'il soit, ça peut être au commissariat ou sur un autre point du département, contacte la CAF et la CAF prend l'engagement de recontacter la victime de violence conjugale dans les 72 heures pour mettre en place un accompagnement, parce que à chaque fois, on le dit, on le redit, c'est important d'agir très rapidement.
1: Voilà pour l'explication de ce PAC Nouveau Départ. Laure Martinet, directrice de la Caisse d'allocation familiale de Vendée, répondait à Yves-René Tapon. Ce PAC a été signé hier pour lutter contre les violences conjugales. On vous en dit plus sur le site et l'appli ici, à la page Loire-Océan. C'est un fléau qui concerne un Français sur six, 11 millions de personnes. Les fissures dans les maisons provoquées par les sols argileux qui bougent, on appelle ça le RGA, retrait gonflement des argiles. Des millions de maisons sont fissurées et donc fragilisées à travers le pays. La situation se dégrade d'ailleurs avec le dérèglement climatique, et pour se faire indemniser pour entrer dans les critères, c'est la croix et la bannière. Sandrine Rousseau, la députée écologiste de Paris, a fait de ce sujet son combat. Elle était hier aux côtés de victimes à Rezé, près de Nantes. Elle sera dans le studio d'ici matin à 8h moins le quart. Et à 6h30 dans l'info d'ici, nous irons à la rencontre de propriétaires concernés et parfois désarmés. Le hand, ça ressemble bien à une mission impossible pour le HBC Nantes, même si les violets aiment les défis et nous ont habitués à des exploits. Ce qui les attend ce soir, ce sera très compliqué. Un quart de finale retour de la Ligue des Champions à Barcelone, dans l'antre du Barça invaincu cette saison dans la compétition. Des Catalans qui ont battu les Nantais à la H Arena la semaine dernière avec deux buts d'avance. Bref, Souhaïl Jaouda, il va falloir s'accrocher.
3: Sur le papier, c'est la meilleure équipe du monde. 36 titres nationaux, 29 Coupes du Roi, mais surtout 12 Ligues des Champions. Sur la planète handball, il y a le FC Barcelone et les autres. D'autant plus que les Nantais doivent remonter un écart de 2 buts après leur défaite au match aller 32-30. Une performance immense à réaliser donc, mais un match également sans pression pour l'entraîneur du H, Grégory Cojan. Pour lui, ses joueurs n'ont rien à perdre ce soir sur le parquet des Barcelonais, qui sont d'ailleurs invaincus cette saison à domicile. Lors des 13 confrontations directes entre les deux équipes, le HBC Nantes ne s'est imposé qu'à 2 reprises, mais la dernière victoire en date remonte à l'an passé, où les Nantais avaient battu les Catalans pour le match de la 3e place de Ligue des Champions. L'exploit reste donc possible, mais pour le réaliser et bousculer la hiérarchie, Grégory Cojan a annoncé que ses joueurs devront sortir une prestation extraordinaire.
1: Et le match est à 20h45, diffusé en direct au Clubhouse de la H Arena. Pour celles et ceux qui veulent aller supporter les violets, Gaël Pelletier, le président du H, sera avec Jean-Jacques Lester dans Ici Sport dans une grosse demi-heure à 7h-20. La Ligue des champions de foot, cette fois le PSG à 90 minutes d'une deuxième finale consécutive. Vainqueur du Bayern 5-4 lors d'un match aller complètement fou au Parc des Princes la semaine dernière, les Parisiens jouent le retour ce soir en Bavière. Hier, c'est Arsenal qui a obtenu son ticket pour la finale. Les Anglais ont battu l'Atlético Madrid 1-0. Et c'était donc malheureusement le dernier match de Ligue des champions pour Antoine Griezmann, qui ne la gagnera jamais, cette Ligue des Champions, et qui jouera l'année prochaine aux États-Unis, Julie.
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0: Un peu pour sa retraite, quoi, c'est ça, hein, quand il commence à partir aux États-Unis ou à Dubaï.
1: Oui, mais bon, c'était son rêve aussi de jouer à Miami. Donc.
0: Mais oui, mais on a tous des rêves. Hein. Des fois, voilà. Ça n'aboutit pas, mais c'est pas grave. Il a déjà, il a quand même gagné la Coupe du Monde 2018, c'est déjà pas mal. Hein. Il avait été élu match, l'homme du match, un truc comme ça. Il y a un truc comme ça, non?
1: Alors écoutez, vous allez faire la météo, oh là, puis moi d'accord. je vais chercher les infos pour vous donner les infos.
0: Marche.
1: Vous voulez bien?
0: Ouais, ok, ça, je suis d'accord.
1: Non, mais parce que je peux pas vous répondre là. J'ai besoin de chercher.
0: Allez, à 6h08, vous avez raison, on fait un point météo. Si vous voulez faire du foot aujourd'hui, bah, ça sera possible cet après-midi parce que ce matin, il va encore pleuvoir, il va y avoir des averses. Ça va se calmer cet après-midi, on va être au sec et on sera au sec aussi demain, jeudi, avec des températures légèrement en dessous des normales de saison. Bon, ce matin, c'est un peu comme hier, c'est bien, on est entre 9 et 10 degrés, que ce soit à La Roche-sur-Yon, à Nantes, au Sable-d'Olonne ou encore à Châteaubriant. Et cet après-midi, voilà, autour des 17-18 degrés.
1: Ah, on trouve que c'était bien ça. Hein.
0: C'est ça. Hein.
1: Ouais, homme du match lors de la finale. 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
0: Heureusement que vous êtes là pour vérifier. Hein. Parce que moi, je balance une info comme ça.
1: Champion du monde en 2018, élu homme du match de la finale, remporté 4-2 face à la Croatie.
0: Bah oui, il a fait déjà...
1: Grisou.
0: Il en a fait des trucs bien dans sa vie, oui. Franchement. Je vais faire un petit bilan sur la Mende.

0: Jean-Jacques Goldman, on ira ce matin à 6h13.
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0: Nous sommes mercredi, qui dit mercredi dit sortie ciné, avec Alexandra Lamy et François Cluzet à l'affiche du film réalisé par Rim Kérissi, pour Le Plaisir, un film librement inspiré d'un couple allemand, inventeur du sextoy, le Womanizer.
3: J'aurais besoin de la référence du livre Le sexe pour les nuls.
4: Faut que tu te concentres sur son plaisir à elle.
5: Depuis quelques temps, je suis terrifié à l'idée de te perdre.
0: Rim Kérissi et Alexandra Lamy, qui étaient de passage il y a quelques semaines dans les studios d'ici Loire-Océan. Et dimanche dernier, au micro de Ségolène Aluny, vous pouvez justement retrouver ce podcast sur notre site internet ici.fr. Camélia Jordana est de retour avec Que ma peau, c'est son nouveau single.
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0: Ce titre Que ma peau, Camélia Jordana célèbre la sororité et la culture d'Afrique du Nord. En attendant son nouvel album, le cinquième qui arrive, l'album de l'émancipation, Que ma peau est disponible absolument partout. Ici matin, 6h15, vous avez envie d'initiatives positives, d'entendre des bonnes nouvelles, bah c'est possible ici, avec la bonne idée ce matin, plein feu sur des étudiants nantais qui ont choisi de porter leurs efforts sur la précarité menstruelle.
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0: Des initiatives positives, il y en a plein en Loire-Atlantique et en Vendée. Et tous les jours, on vous en partage au moins une. C'est la bonne idée d'Hervé Marconi.
9: La bonne idée, c'est celle de ces étudiants nantais qui, dans le cadre d'un projet d'études, ont choisi de porter leurs efforts sur la précarité menstruelle. Et ça valait bien un petit coup de pouce de la part de votre radio. D'autant que nos quatre étudiants, en bac pro-vente au lycée professionnel Louis-Antoine de Bougainville à Nantes, souhaiteraient pérenniser et étendre à d'autres établissements scolaires ce projet que nous présentent Inès, Chloé, Savio et Axel.
10: Donc le lycée est déjà en partenariat avec l'entreprise Joe, avec qui on fait notre projet. Dans les toilettes, on va avoir à disposition par exemple des serviettes hygiéniques. Ça, c'est déjà en place. Si on doit parler de l'entreprise Joe, c'est surtout que leurs produits sont plus sains, comme par exemple leurs tampons qui sont en 100% coton. Ça va faire que ça va limiter les infections et autres. Mais nous, ce qu'on aimerait bien développer, c'est par exemple le fait de faire des distributions de culottes menstruelles et tampons et autres.
9: Uniquement dans votre lycée ou vous comptez aller plus loin?
10: On commence ce projet sur l'année de première et du coup elle va continuer sur l'année de terminale. En fait nous déjà on prévoit qu'une fois qu'on sera plus en terminale on fera une action pour reléguer ce projet aux futures premières. Comme ça quand on sera plus au lycée ils pourront continuer. On voudrait que ça prenne une plus grande ampleur. D'accord. En terminale si jamais on voit que ça se passe bien on peut éventuellement essayer d'intervenir dans un autre lycée ou même dans un autre cadre.
9: Alors normalement la distribution des produits d'hygiène périodique est prévue ce mois-ci au lycée Louis-Antoine de Bougainville. La précarité menstruelle qui d'ailleurs mobilise à présent de nombreuses associations et structures comme l'ISMA dans le quartier Malakoff à Nantes. L'association collecte des invendus et distribue donc ces produits d'hygiène mais aussi des colis alimentaires, des biens du quotidien, développe aussi des actions de sensibilisation autour de l'alimentation et du lien social auprès de personnes et familles isolées de ce quartier Malakoff à Nantes.
0: Et à noter justement pour cette rentrée prochaine, cette loi votée dans le cadre de la loi de financement de la sécurité sociale en septembre, l'assurance maladie va prévoir une prise en charge pour les femmes de moins de 26 ans sans condition de ressources pour l'achat de protections hygiéniques réutilisables. Le montant du remboursement, ça sera entre 55 et 65%. C'est sans condition de ressources et pour deux achats dans la même année. Et ça, c'est intéressant. Allez, on découvre le parcours de Léa de Safri qui se lance dans un rêve.

0: Son fils est à l'affiche du film Michael. Est-ce que vous êtes allé le voir? Tiens, dites-nous, pareil, hein, vous nous appelez 02 40 73 6000. Vous pouvez donner votre avis sur ce tout nouveau film. Nouveau film donc consacré à la star Michael Jackson. Sur votre radio ici, Loire-Océan, chaque jour, une personnalité mise en avant de Loire-Atlantique ou de Vendée. Les gens d'ici, c'est avec Romain Carré.
1: Voici Léa de Saffré, entre Nozay et Nort-sur-Erdre. Léa a décidé de sortir de sa zone de confort. Avec deux amis, elle se lance dans un raid caritatif. Un défi sportif, solidaire, humain, qui promet autant d'efforts que de souvenirs. Entre ses entraînements, Léa est prof d'espagnol au collège et en classe. Elle prend beaucoup de plaisir à enseigner.
2: Le fait de rigoler un peu tous les jours avec mes élèves. On rigole, on se fâche, ça arrive, on est parfois blessé, parfois déçu, mais en fait, souvent, on rigole beaucoup. Donc, c'est pas tous les métiers.
1: Au-delà de la langue, vous leur inculquez quelle valeur, vous ?
2: Les cours de langue aujourd'hui, c'est plus que de la langue, c'est beaucoup de civilisation, c'est de la géographie, c'est de la politique, c'est du vocabulaire, c'est de la littérature, des auteurs, des artistes, c'est beaucoup plus que les anciennes générations ont pu connaître avec des tables de grammaire, des tableaux de grammaire.
1: Vous écoutez, on a envie de vous avoir comme prof d'espagnol quand même. Hein.
2: C'est évident, j'en suis convaincue.
1: Et alors, vous vous lancez un super défi, Léa, avec deux copines. Vous lancez un super défi, celui du raid Amazon. Est-ce que vous pouvez nous rappeler le principe du raid Amazon ?
2: Se lancer un défi, peut-être changer de vie, l'histoire de quelques journées et surtout faire ça au sein d'une équipe. L'aspect numéro un, c'est ouais, la solidarité et la coopération.
1: Et cette aventure, elle est au profit d'une association ?
2: Le RAID, lui, soutient des associations, notamment À Chacun Son Everest, qui est une association qui permet de faire des voyages et des séjours pour des personnes qui seraient en rémission de cancer, donc notamment des enfants et des femmes, d'où le principe d'équipe 100% féminine. Donc on est 300 participantes. Et le refuge Groingrin, dans la Sarthe, c'est nous qui avons décidé de le soutenir avec des publications. Éventuellement, si on arrive à avoir un petit peu de budget, on leur a déjà fait un petit chèque et on essaye de les soutenir, nous. Et le refuge Groingrin, c'est faire changer la société sur son rapport aux animaux, notamment aux animaux de ferme et notamment aux cochons, qui est leur animal totem.
1: Comment vous vous préparez physiquement, mentalement à un tel défi sportif ?
2: On court beaucoup, toutes les semaines. Faire du vélo. On a des distances là qui ont été annoncées entre 30 et 50 km. Alors, ça peut paraître pas grand-chose pour certains, mais bon,
3: il
2: faut s'entraîner quand même.
1: Qu'est-ce que vous espérez retirer de cette expérience au-delà du défi sportif ?
2: D'avoir vécu avec mes deux copines des moments forts. D'avoir renforcé notre amitié. Et je crois aussi que c'est découvrir d'autres aspects de soi-même et sortir de sa zone de confort. Je pense que le raid, il nous soutient, mais il nous dit bien de nous préparer parce que voilà, on va vivre quelque chose qui est assez unique.
1: Avec Léa, c'est l'énergie du collectif et l'envie d'aider qui prennent le dessus. Un défi qui a du sens et du cœur.
0: Voilà, les motivations, tout ça, c'est ce que vous nous confiez tous les jours dans Les gens d'ici. Elle était le 7 mai dernier au Zénith de Nantes. Elle viendra le 2 juillet aussi à un festival.

0: sur la bonne voie ce matin. Votre horoscope détaillé avec Catherine Biguet, c'est juste avant le retour de l'info d'ici.
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0: Et ça va certainement déterminer votre tendance du jour. Votre horoscope détaillé par Catherine Biguet. Catherine, ce matin, la tendance, c'est ce mercredi côté étoile.
4: C'est très intéressant pour les natifs du Cancer et du Capricorne. Bélier, vous aurez le choix, sans doute une décision à prendre au sujet de votre job.
5: Taureau, il y a du dépaysement dans l'air, peut-être êtes-vous en vacances.
6: Gémeaux, quelque chose vous trotte dans la tête. Au lieu de vous isoler, exprimez-le à haute voix.
7: Cancer, ah voilà une journée super importante sur le plan relationnel. Soyez attentif à ce qui se passe.
8: Lion, on compte sur vous pour faire face à des difficultés et vous répondrez avec brio.
9: Vierge, la lune est avec vous, elle vous apporte de la lumière dans votre vie sentimentale.
10: Balance, vous avez davantage envie de prendre du temps en famille, de profiter de votre habitation.
11: Scorpion, avez-vous prévu de vous envoler pour une destination?
12: Quoi qu'il en soit, la journée promet d'être belle.
13: Sagittaire, vous comptez vos sous, vous revoyez vos priorités en matière de dépenses.
14: Capricorne, vous aimez fort ce jour, il sera inoubliable pour certains et réconfortant pour d'autres.
15: Verseau, dans 2 jours, vous serez au premier plan. En attendant, prenez des forces de l'intérieur.
16: Poisson, bien c'est un joli mercredi, plein d'espoir au sujet d'un projet, de vos amitiés, d'un public aussi ou d'une clientèle.
17: Et pour nous tous, si ça ne va vraiment pas, on chante, on danse, on s'étreint.
0: Oui, c'est vrai que vous avez raison, Catherine Biguet. C'est vraiment hyper important quand on est sur quelque chose d'un peu passager et difficile, de se lâcher, de danser et de chanter.
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0: Bonjour, ici Loire-Océan, dans vos oreilles, mais aussi à partir de 6h30 à la télé. Nous sommes donc le mercredi 6 mai. Bonjour Nicolas Crozel.
18: Bonjour Julie, bonjour à vous tous.
0: C'est Franck ce matin qui réalise votre émission et c'est Dylan qui vous accueille au 02 40 73 6000. Sans oublier Louise qui est donc aux images justement pour France 3. On est avec vous jusqu'à 9h avec vos musiques préférées, l'actu de chez vous évidemment. C'est parti pour cette nouvelle journée pour ce mercredi à la radio et sur le DAB+ aussi. Justement, l'info d'ici Loire-Océan, dans un instant avec vous Nicolas, on se penche sur ce fléau des maisons fissurées.
18: C'est une des conséquences du dérèglement climatique. Il y en a de plus en plus de ces maisons qui bougent et qui se fissurent, surtout l'été. La députée écologiste de Paris, Sandrine Rousseau, qui mène un combat, était à Rezé hier à la rencontre de familles. On va à la rencontre, nous aussi, de ces familles. Après le tour de l'actu en France et dans le monde, on retrouve Aude Razo pour le 90 secondes. Aude, c'est à vous.
19: L'avertissement du patron de Total Energy. Il menace d'arrêter le plafonnement de ses prix à la pompe si le gouvernement décide de taxer les super profits pétroliers. Total Energy ne va pas s'excuser de performer, dit Patrick Pouyanné, le groupe sous pression depuis l'annonce de profits exceptionnels. Amazon annonce 15 milliards d'euros d'investissement en France sur 3 ans et la création de 7000 emplois en CDI. Jamais le géant du e-commerce n'avait autant investi dans l'Hexagone. Il avait déjà annoncé 4 nouveaux centres de distribution en Eure-et-Loire, dans l'Oise, dans le Rhône et dans le Haut-Rhin. Une enquête pour homicide involontaire est ouverte après la mort de 2 jeunes militaires à Angers. Les 2 hommes participaient à un exercice de plongée, découvert inconscient à 6 mètres de profondeur. Leur matériel de plongée a été saisi, il sera analysé par des experts. Plus d'un tiers des foyers éligibles au RSA ne le perçoivent pas. C'est une étude de la DRES, la Direction de la Recherche et des Statistiques. Le versement du RSA n'est pas automatique et en 2021, plus de 33% des foyers éligibles ne l'avaient pas perçu. Qui pour rejoindre Arsenal en finale de la Ligue des Champions? Bayern Munich, PSG, c'est le choc du soir. La planète football en ébullition, 2e demi-finale retour. Hier soir, Arsenal a sorti l'Atlético Madrid 1-0 sur le match retour. Le nouvel album des Rolling Stones sortira le 10 juillet. 25e album studio pour les inusables Mick Jagger, Keith Richards et Ronnie Wood.
18: Inusable, en effet, pour notre plus grand plaisir. Merci Aude, à tout à l'heure, 7h30, dans l'info d'ici Loire-Océan à 6h31. On évoque ce fléau qui touche 11 millions de Français, environ 1 sur 6 quand même. C'est ce qu'on appelle le RGA, retrait gonflement des argiles. Et ses conséquences sur les maisons, des fissures sur les murs, au plafond, des fissures qui grossissent l'été quand il fait chaud, qui diminuent l'hiver avec l'humidité, des propriétaires qui galèrent pour se faire indemniser. C'est un combat de longue haleine que la députée de Paris, l'écologiste Sandrine Rousseau, a décidé de mener. Elle était hier à Rezé à la rencontre d'un collectif de victimes. Et à cette occasion, Florian Cazola, vous êtes allé, vous, visiter plusieurs maisons concernées dans le quartier de La Houssaye.
20: Sur la cheminée, la façade et à l'intérieur, Claire ne compte même plus le nombre de fissures pour certaines rebouchées.
21: J'ai mon aînée qui est à l'étage et elle, par contre, sa fissure, elle la voit tous les jours. Le placo qui s'effrite, qui tombe dans les toilettes. Elle dit « Maman, c'est encore tombé ». Et il y a des étés où on force pour fermer les fenêtres tellement ça bouge, en fait.
20: Sous la maison, il y a 20 pieux qui vont à 5 mètres de profondeur. Mais même avec ça, la maison continue de bouger parce que le sol est argileux.
21: C'est souvent entre juin et août qu'on voit que ça bouge, quand il commence à faire chaud.
20: Experts, avocats, réparations, depuis qu'elle a emménagé avec son mari et ses deux enfants, Claire a déjà dépensé 30 000 euros.
21: Oui, la maison ne va pas s'effondrer, mais si on veut qu'elle reste en bon état, il faut qu'on solidifie quand même, et c'est le coût que ça va avoir, quoi.
22: Regardez, ça va de là à là, tout le long, jusque là.
20: Chez Marie-Noël, la fissure part du mur d'entrée et traverse tout le salon.
22: Moi, ça m'a donné quelques réveils nocturnes, pour ne pas dire des nuits blanches.
20: Au téléphone, son assurance lui a d'abord demandé de se rapprocher de la mairie.
22: J'ai envoyé mes PDF avec photos, etc., et à deux reprises, j'ai eu une réponse de la mairie qui me disent que la commune n'est pas reconnue catastrophe naturelle. On est très démunis.
20: Et en attendant, les fissures continuent de gagner du terrain.
22: On n'a que nos yeux pour pleurer.
18: Et des dizaines de maisons sont concernées dans ce quartier de Rezé. Un collectif s'est donc créé il y a quelques mois. Il y a déjà 21 membres. À l'origine, Marie Charpentier.
23: Les uns et les autres, on faisait des demandes de catastrophes naturelles, mais il n'y avait pas forcément d'échange entre nous. Et le fait de se mobiliser, déjà, c'est une force. Et puis, on tient aussi à préserver notre patrimoine, parce qu'il y a une dépréciation de notre bien immobilier. Il faut savoir que demain, voilà, une maison avec des fissures, ce n'est pas vendeur. Donc, il y a tout ça qui est en jeu, avec un système assurantiel qui indemnise de moins en moins. Donc, il faut trouver un autre système pour pouvoir financer ces travaux qui sont très onéreux, que ce soit les injections de résine expansive ou les micropieux, de manière à pouvoir justement préserver ce patrimoine. Puis derrière, je le redis, il faut aussi penser revente.
18: Un collectif qui a donc rencontré hier les députés Sandrine Rousseau, députée de Paris, Julie Lernos, députée de Nantes, accompagnée de la maire de Rezé, Agnès Bourget, pour tenter de faire bouger la situation dans cette commune qui n'a pas encore obtenu la reconnaissance de catastrophe naturelle, qui est la porte d'entrée pour pouvoir ensuite se tourner vers les assureurs et obtenir des indemnités. Sandrine Rousseau, qui se bat donc pour faire changer la loire, sera en direct l'invitée d'ici Loire-Océan tout à l'heure. Ce sera à 8h moins le quart dans ce studio.
0: Dans l'actualité également ce matin, Nicolas, ce dispositif mis en place en Vendée pour venir en aide aux femmes victimes de violences de la part de leur conjoint.
18: Ça s'appelle le PAC Nouveau Départ. La Vendée l'a signé hier avec l'État, c'est le 8e département de France. Une série de mesures qui permettent aux femmes victimes de quitter plus vite leur bourreau. On vous en dira plus à 7h. Au menu également, cette polémique à Couëron entre le nouveau maire de droite, Axel Cazenave, et son opposition de gauche sur l'accueil des familles roms qui se sont installées illégalement sur un terrain depuis 2 semaines.
0: Ici matin, 7h moins 25, c'est instable encore ce matin avec des inverses, vous le savez, je vous ai vu quand vous étiez à vélo là un peu plus tôt ce matin sous la pluie.
18: Étiez-vous à vélo sous la pluie?
0: Entre autres, mais j'en ai croisé d'autres.
18: Ah bon, d'accord, vous n'étiez pas seul.
0: On était bien équipés sous la pluie. Ça sera beaucoup plus sec cet après-midi, ça devrait même se découvrir en milieu d'après-midi pour laisser place à des éclaircies qui vont continuer de nous accompagner demain jeudi, retour du soleil donc, avec des températures légèrement en dessous des normes de saison, on est entre 9 et 10 degrés ce matin, 10 à Carquefou par exemple, aux Herbiers ou encore à la Roche-sur-Yon pour cet après-midi, entre 17 et 18 degrés.
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0: Et si vous êtes ici, c'est aussi parce que vous aimez la chanson française. Julien Clerc, quand je joue.

0: dans votre cuisine, au volant de votre voiture, sur Julien Clerc.
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0: 7h20, vous êtes bien sur votre radio Ici Loire-Océan. J'ai pas vraiment l'impression que le mois de mai assume encore vraiment l'été. Il nous plonge plutôt dans l'ambiance de l'automne, je trouve, ce matin. Mais ça devrait normalement s'améliorer au moins pour cet après-midi et pour cette journée de demain. Et si vous trouvez aussi toute l'actu sport de chez vous. Et Jean-Jacques Lester, c'est l'événement sportif du jour.
3: Ah, vous pouvez compter sur eux. Le H va vendre chèrement sa peau ce soir à Barcelone. 2 buts de retard seulement à rattraper pour nos violets. Les handballeurs nantais qui reviennent de Chambéry en plus avec une magnifique victoire en poche, 42 à 32, et restent dans la course pour le championnat de France. Le président du H, Gaël Pelletier.
4: Oui, c'était un match d'autant plus piège qu'il se situe entre les deux matchs du quart de finale de Ligue des Champions. Donc c'est toujours une période un peu compliquée où il peut y avoir à la fois de la fatigue, à la fois un peu de déconcentration. Mais ça n'a pas du tout été le cas. L'équipe était bien en place, dynamique, en forme, et le résultat l'a montré.
3: Mais oui, alors justement, dans ces moments-là, est-ce qu'il y a un coaching spécifique ?
4: Oui, parce que il faut déjà privilégier la récupération, mais tout autant qu'il faut aussi préparer le match tactiquement et puis faire en sorte que les organismes soient prêts. Donc c'est un savant mélange entre travailler et se reposer. Qu'a réussi à mettre en place le coach, et ce depuis le début de l'année.
3: Bravo à Grégory Cojean, le salut justement. Et Gaël, bon, comment ça s'est passé face au Barça à domicile? Rappelez-nous ce qui s'est passé.
4: Alors, le résultat final, c'est qu'on perd de 2 buts, ce qui veut dire que concrètement, on a encore nos chances. C'est pas un résultat rédhibitoire. Maintenant, on a pu constater ce que l'on attendait, à savoir que déjà Barcelone est une très belle équipe. Ça, il n'y avait pas besoin de ce match pour le prouver. Mais surtout qu'elle avait très bien préparé son match. Elle avait l'avantage de ne pas avoir fait de 8e, d'avoir un championnat qui est beaucoup plus allégé que le nôtre. Et donc, elle a eu du temps pour préparer ce match, et on l'a pu le sentir sur le match où on voyait bien qu'ils étaient en capacité d'anticiper les mouvements qui sont les nôtres. Et ça, c'est la résultante du travail, mais aussi du talent des joueurs qui composent cette équipe.
3: Alors, ce déplacement à Barcelone, vous le voyez comment ?
4: Je crois que depuis 2019, ils vont au Final Four sans discontinuer. La dernière fois qu'ils avaient été éliminés, c'était par un club français, donc on va essayer de rééditer la chose. À notre niveau, il est évident qu'on y va pour se qualifier, enfin du moins dans cette démarche, et que on va vendre chèrement notre peau et qu'on n'a pas dit notre dernier mot, quand bien même à la mi-temps des deux matchs, ils ont un léger avantage, mais 2 buts, ça peut aller vite dans le handball.
3: Gaël Pelletier, président du HBC Nantes, ce soir en quart de finale, retour de la Ligue des champions de handball à Barcelone. 60 minutes pour tenter de décrocher un 4e Final Four à Cologne.
0: Et ça donne envie, si vous avez envie d'aller voir le match dans une ambiance survoltée avec les supporters du H, c'est possible. Donc ce soir au Clubhouse de la H Arena, réservation gratuite via la billetterie en ligne du club, et c'est obligatoire. Allez à tous les bricolos, les bricolettes de la Loire-Atlantique et de la Vendée. Vous pouvez sortir vos vis, planches et marteaux. On va partir au jardin pour aménager nous-mêmes un enclos extérieur pour notre lapin.
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0: Conseils, astuces, comment mieux vivre avec ses animaux préférés. C'est grâce au docteur Pierre Fabin tous les matins à partir de 7h moins le quart sur votre radio ici Loire-Océan. Et ce matin, on sort dans le jardin, vous avez un lapin à la maison, les beaux jours arrivent et vous avez envie qu'il profite de l'extérieur. Mais attention, il y a plein de dangers. Alors justement, docteur, vous nous aidez à construire l'enclos parfait.
6: Alors, c'est une excellente initiative de le mettre au vert, car l'accès à l'herbe fraîche au soleil est merveilleux pour sa santé. Mais il ne faut jamais oublier une chose, le lapin est une proie, tout en bas de la chaîne alimentaire. L'erreur qu'on peut faire en bricolant un enclos, c'est d'acheter du grillage à poule, le fameux grillage hexagonal très fin, parce qu'il est bon marché et facile à plier. C'est une catastrophe. Mais en fait, un chien peut le déchirer avec ses dents en quelques minutes et votre lapin peut le ronger et s'y blesser la bouche. L'enclos doit être pensé comme une vraie forteresse.
0: Ok, donc pas de grillage à poule. Qu'est-ce qu'on utilise alors pour protéger notre lapin et puis pour éviter évidemment qu'il puisse s'évader ?
6: Alors, il faut impérativement investir dans du grillage soudé galvanisé avec des mailles carrées, idéalement de 13 x 13 mm. Ensuite, la sécurité doit être pensée en trois dimensions. Sur les côtés, le haut, mais surtout en bas. Un lapin, par nature, creuse des terriers. Si vous posez simplement votre structure sur la pelouse, il sera chez le voisin en moins d'une heure. Vous avez deux solutions. Soit creuser une tranchée de 40 cm tout autour pour enterrer le grillage verticalement, soit, plus simple, tapisser le fond de l'enclos avec du grillage posé à plat et le recouvrir de terre et de pelouse. Et enfin, la règle absolue, l'enclos doit avoir un toit rigide ou grillagé pour éviter les attaques de rapaces, de chats ou de fouines qui escaladent.
0: Ok, donc ça c'est pour la sécurité, mais qu'est-ce qu'on fait pour aménager en fait cet enclos pour qu'il soit heureux ce lapin ?
6: Alors il faut viser grand, compter un minimum de 3 à 4 mètres carrés pour qu'il puisse vraiment courir et faire ses fameux bonds de joie. Concernant la météo, retenez ceci, l'ennemi mortel du lapin ce n'est pas le froid, c'est la chaleur. Au-delà de 28 degrés, il risque un coup de chaleur car il ne transpire pas. Votre enclos doit impérativement comporter une large zone d'ombre permanente. Offrez-lui aussi des cabanes en bois pour se cacher s'il panique, en entendant un bruit suspect par exemple. Et bien sûr, avant de lâcher le fauve, inspectez le sol. Assurez-vous qu'aucune plante toxique, comme du lierre ou du muguet, n'a poussé au milieu de son nouveau buffet à volonté.
0: Voilà, donc on peut sortir son lapin à partir du moment où on fait tout pour le mettre en sécurité et on fait attention aussi à la météo. Nous partons dans quelques instants au Zénith de Nantes avec Hervé Marqueny. On ira aussi du côté de Saint-Luc-sur-Loire et aussi aux Achards en Vendée. Ce sont les bons plans, les 3 plus d'Hervé Marqueny. Juste après, Bernard Lavillier avec Jimmy Cliff.

0: PSG Bayern ce soir. Est-ce que vous serez devant votre écran, tiens, pour regarder ce match incroyable, match retour hein, d'ailleurs, puisque à l'aller ils avaient remporté 5 buts.
1: Il faut deux écrans du coup pour ce soir, un pour suivre le PSG et un pour suivre le HBC Nantes en Ligue des Champions de hand. En fait, il faut deux télés ce soir.
0: Il faut deux télés ce soir. Ou le mieux, se rendre directement à la Arena si on peut.
1: Oui,
0: c'est encore plus cool d'aller encourager
1: au club des supporters précisément.
0: Exactement,
1: pour aller voir sur le grand écran.
0: Vous pouvez répondre à cette question, vous savez, via l'application WhatsApp, vous enregistrez notre numéro 02 40 73 6000, vous nous écrivez un petit message ou encore mieux, hop, c'est encore plus simple, vous l'enregistrez. Hervé Marconi nous dévoile ses bons plans ici en Loire-Atlantique et en Vendée, sortie, concert, théâtre.
2: Vanessa Paradis est en tournée et sur la scène du Zénith de Nantes demain soir. Violette.

0: Vanessa Paradis à Saint-Herblain demain 20h au Zénith de Nantes. Vous pouvez encore acheter vos places de 35€ debout face à la scène à 110€ pour le carré or.
1: Observez demain soir à Sainte-Luce-sur-Loire où, avec un peu d'imagination, les rives du fleuve vont se transformer en plages de sable blanc.
0: Bonbon Vaudou est en concert demain soir à Sainte-Luce-sur-Loire. Bonbon Vaudou, c'est un peu comme une confiserie aigre-douce qui va secouer les corps et faire valser les esprits avec des mélodies entêtantes. Une mosaïque de rythmes chaloupés, chantés en créole réunionnais et en français et portés par des voix claires et un groove ravageur. Concert à partir de 19h, c'est au théâtre Ligeria de Sainte-Luce-sur-Loire, à un prix tout doux, 5€ l'entrée. En Vendée, aux Achards, le théâtre Le Chabaret, à mi-chemin entre la Roche-sur-Yon et les Sables-d'Olonne, programme jusqu'au 24 mai la comédie musicale Le Comte de Monte Cristo, l'adaptation musicale du célèbre roman d'Alexandre Dumas, créé en 2020, allusion au théâtre Le Milandi, et qui est allé jusqu'à l'Odéon de Marseille. Nouvelle adaptation avec 5 artistes qui multiplient les rôles pour rendre à Alexandre Dumas l'intensité de son chef-d'œuvre soutenu par l'élégance et la fougue d'un pianiste, véritable homme orchestre. Prix des places de 17 à 23€. Réservation sur le site du théâtre Le Chabaret des Achards.
1: Les bons plans d'Hervé Marquigny, c'est tous les jours sur votre radio ici Loire-Océan. Et d'ailleurs, vous allez faire quoi, vous, ce week-end? C'est vrai, hein? Est-ce que c'est férié pour vous, pour ce vendredi 8 mai? Est-ce que vous allez avoir encore peut-être un week-end de 3 jours? Là aussi, vous pouvez nous commenter vos bons plans, ce que vous allez pouvoir faire ici ou là, en Loire-Atlantique et en Vendée. Il est quasiment 7h05 sur votre radio ici Loire-Océan. The Weeknd, Blinding Lights.

0: Vous hésitez peut-être à devenir parent, alors vous tracez des colonnes pour, contre, pour vous aider à remplir ces colonnes. Les humoristes d'ici arrivent dans les prochaines minutes et ça va pencher sérieusement d'un côté et pas forcément celui que vous pensez.
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0: Humoriste d'ici, l'humour en tube avec Fred Ballard. On vous aide à répondre à cette question. Parents ou pas parents ?
7: Bébé humain, c'est nul, ça peut rien faire. Hein. Bébé humain, tu le laisses seul dans une pièce, ça tient moins longtemps que du basilic. Hein. C'est vraiment, c'est nul. C'est nul, de nul, de nul. Hein.
8: Bon, alors c'est un constat un peu cash qui manque peut-être un petit peu de nuance, mais c'est vrai que, comme son nom l'indique, le nourrisson est plus proche du tube digestif avec des cordes vocales que du mammifère en devenir.
7: Bébé éléphant, ça oui, tu vois, bébé éléphant, c'est directement prêt pour suivre le troupeau. Bon, à notre décharge, un bébé éléphant, ça reste 600 jours dans le ventre de sa mère. 600 jours, putain, tu fais un déni de grossesse, c'était vraiment inattentif. Enfin, je te le dis franchement, tu sais quoi ? Je sentais bien que j'étais ballonné, mais de leur dire, tu sais, 600 jours. Et après 600 jours, t'as un truc de la corpulence de Gérard Depardieu là, qui s'écrase sous le sol, ça fait 140 kilos.
8: Voilà, bon ben, bon appétit. Et merci Guillermo Guise hein, pour cette description tout en finesse d'une mise bas pachydermique. Finalement, on préfère nos petits tubes digestifs hurlants de 4 kilos. Hein, à part réveiller leurs parents la nuit, ils savent pas faire grand-chose. Mais ils sont promis à un bel avenir.
9: Tout le monde a déjà été un bébé. C'est normal, vous vous en rappelez pas. Là. On garde très peu de souvenirs de notre époque de bébé parce que ce ne sont pas nos années les plus glorieuses. Mais vous serez pas surpris d'apprendre que tout le monde ici dans la salle a passé les deux premières années de sa vie à se chier dessus et à être en danger de mort en mangeant un raisin.
8: Oui, alors, entre Guillermo Guise et Virginie Fortin, pas sûr hein, qu'on assiste à une explosion des naissances au Québec et en Belgique. En revanche, pour nous exploser de rire, ils en tiennent une couche.
0: Et c'est Christophe qui nous écrit via l'application WhatsApp. On vous a demandé hein, si vous alliez donc au hand ce soir ou soutenir le HBC Nantes ou si vous alliez plutôt regarder le match Paris-Bayern. Et c'est Christophe qui nous dit bah, ce soir, moi, je serai au Clubhouse pour suivre le match retour donc, du HBC Nantes. Et à la mi-temps du hand, je regarderai une partie du match de Paris. Allez le H. Il va y avoir une grosse ambiance au Clubhouse. Bonne journée à vous. Bah, bonne journée, Christophe. Merci beaucoup pour ce message ce matin.
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0: Vous démarrez la journée avec votre radio locale. Ici Loire-Océan, il est 7h. L'actu d'ici, Nicolas Creusel.
10: Aider les femmes victimes de violences à la maison à partir plus vite, à quitter plus rapidement leur bourreau, c'est tout l'enjeu de ce pack Nouveau Départ signé hier à la préfecture de La Roche-sur-Yon. La Vendée, c'est le 8e département de France à le mettre en place. Sécurité sociale, caisse d'allocation familiale, banque, mais aussi bien sûr forces de l'ordre et monde de la justice sont parties prenantes. La justice, représentée par la procureure de La Roche-sur-Yon, Sarah Huette, qui reconnaît qu'aider ces femmes est un vrai défi.
11: On sait bien que ces faits qui sont portés à notre connaissance, eh bien, c'est pas l'intégralité des faits de violence intrafamiliale. Il y a différents cas des femmes qui acceptent de parler, qui sont prêtes à libérer la parole. Il y a aussi toutes ces femmes qui ne sont pas encore prêtes. Il y a aussi ce phénomène de psychotrauma qui empêche dans une seule audition de pouvoir évoquer tous les faits et de manière précise. Et souvent, les enquêteurs eh bien, doivent accompagner ces femmes sur plusieurs auditions. Et puis d'autres femmes, elles ont peur, elles ont honte, elles ne souhaitent pas parler et ça ne nous empêche pas de poursuivre les investigations, même si une femme ne révèle pas sa parole. Alors c'est plus compliqué, ça prend du temps, mais pour autant on le fait et ce type de dispositif nous aide bien évidemment à accompagner les femmes en parallèle de la procédure judiciaire.
10: La procureure de la République de La Roche-sur-Yon, Sarah Huette, avec Yves René Tapon. Yves René qui nous présentera de manière plus détaillée ce nouveau plan, nouveau départ, pardon, pour protéger et mieux accompagner les femmes victimes de violences de la part de leurs conjoints. Rendez-vous tout à l'heure à 7h30 dans l'info d'ici Loire-Océan.
0: Il y aura bien un procès devant les assises après la mort de Maxime Leroy, ce supporter du FC Nantes.
10: Et ce sera un procès pour meurtre. C'était en décembre 2023, quelques minutes avant un match entre Nantes et Nice. Les supporters niçois avaient pour consigne d'être escortés par la police depuis Anceny, mais certains d'entre eux avaient quand même choisi de venir au stade en VTC. Convoi de plusieurs voitures qui s'étaient retrouvées devant un bar proche de la Beaujoire face à des ultras nantais. La situation avait dégénéré en bagarre et Maxime Leroy, supporter nantais, avait été tué de deux coups de couteau. Le suspect est un chauffeur de VTC qui espérait être jugé pour violence volontaire ayant entraîné la mort sans intention de la donner, ce qui aurait permis d'avoir une peine moins lourde, mais sa requête a été rejeté. Il sera donc bien jugé pour meurtre et il risque 30 ans de réclusion.

0: saison en Ligue des Champions. Les Catalans ont battu d'ailleurs les Nantais à la Hache Arena la semaine dernière avec 2 buts d'avance. Bref, Sohail Jaouda, il va falloir s'accrocher.
1: Sur le papier, c'est la meilleure équipe du monde. 36 titres nationaux, 29 Coupes du Roi, mais surtout 12 Ligues des Champions. Sur la planète handball, il y a le FC Barcelone et les autres. D'autant plus que les Nantais doivent remonter un écart de 2 buts après leur défaite au match aller 32-30. Une performance immense à réaliser donc, mais un match également sans pression pour l'entraîneur du H, Grégory Cojan. Pour lui, ses joueurs n'ont rien à perdre ce soir sur le parquet des Barcelonais, qui sont d'ailleurs invaincus cette saison à domicile. Lors des 13 confrontations directes entre les deux équipes, le HBC Nantes ne s'est imposé qu'à 2 reprises, mais la dernière victoire en date remonte à l'an passé, où les Nantais avaient battu les Catalans pour le match de la 3e place de Ligue des Champions. L'exploit reste donc possible, mais pour le réaliser et bousculer la hiérarchie, Grégory Cojan a annoncé que ses joueurs devront sortir une prestation extraordinaire.
0: Sohail Jaouda, le coup d'envoi c'est à 20h45, donc à Barcelone. Le match est diffusé en direct sur écran géant au Clubhouse de la H Arena pour les supporters qui voudraient vibrer et soutenir les violets. La Ligue des champions de foot aussi avec le PSG qui est à 90 minutes d'une 2e finale consécutive, vainqueur du Bayern 5-4 lors d'un match aller complètement fou au Parc des Princes. Les Parisiens jouent ce soir en Bavière. Hier, c'est Arsenal qui a obtenu le premier ticket pour la finale. Les Anglais ont battu l'Atlético Madrid 1-0. C'était donc malheureusement le dernier match en Ligue des Champions pour Antoine Griezmann, puisqu'il jouera l'année prochaine aux États-Unis et il ne gagnera donc jamais la Ligue des Champions qui était son dernier objectif en Europe.
2: Ici matin, 8h05, c'est l'un des sites les plus visités chaque année en Loire-Atlantique.
0: L'Espadon, le sous-marin de Saint-Nazaire transformé en musée, le lieu magique est en lice pour représenter notre région au concours du monument préféré des Français sur France 3. En concurrence d'ailleurs avec l'abbaye de Lépau, juste à côté du Mans. Vous pouvez voter pour l'Espadon, hein, bien sûr, sur le site France.tv. Ce sous-marin devenu un monument, c'est vrai que c'est pas si fréquent que ça, rappelle Marie Bibard, chargée de communication à l'Office du tourisme de Saint-Nazaire.
3: Ah oui, c'est un monument, bientôt le monument préféré des Français, puisqu'on a eu la grande joie d'apprendre qu'on était sélectionné par l'équipe de Stéphane Bern, et donc on a jusqu'au 22 mai pour pouvoir voter pour le sous-marin Espadon pour devenir le monument préféré des Français. Alors il est déjà presque l'un des monuments préférés des Nazériens et des Nazériennes. Il est arrivé il y a 40 ans, bientôt, en 1986. Et d'abord, c'est un sous-marin de la Marine nationale française qui a eu une carrière de 25 ans entre 1960 et 1985. Et puis après, il est parti à la retraite. Mais il a la particularité de venir à la retraite ici, à Saint-Nazaire. Et aujourd'hui, il n'a plus une carrière militaire, mais il a une carrière touristique. Donc aujourd'hui, on peut venir le visiter. C'est l'un des 4 seuls sous-marins qui se visitent en France.
0: Marie Bibard de l'Office du tourisme de Saint-Nazaire avec Gilles Colliot pour Ici Loire-Océan. Vous pouvez voter pour l'Espadon pour qu'il représente notre région au concours du monument préféré des Français sur France 3. C'est sur la plateforme France.tv, le vote jusqu'au 22 mai. 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
2: 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On va vous offrir plein de places, justement, entre autres, pour aller visiter l'Espadon.
0: Et l'an passé, c'était les remparts de Guérande qui avaient représenté les Pays de la Loire et qui avaient terminé d'ailleurs à la 3e marche du classement du national.
2: Et d'ailleurs, c'est Marie Bibard qui sera notre invitée demain à 8h48. 8h07.
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2: On démarre ce mercredi sous un ciel gris avec des averses. Amélioration en milieu d'après-midi avec des éclaircies. Ça devrait normalement se poursuivre sur la journée de jeudi. Côté température, on est légèrement en dessous des normales de saison. Ce matin, on a un petit 10 degrés du côté de Nantes, la Roche-sur-Yon, les Sables-d'Olonne, 11 degrés à Saint-Nazaire. Et cet après-midi, pas plus de 17 à 18 degrés. Sur la route, eh bien, c'est dense aux abords du pont de Cheveret ou encore du pont de Bellevue.
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0: suite avec votre radio Ici Loire-Océan.
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0: Bonjour, bonjour, ici Loire-Océan. Oui, c'est vrai, ce matin il fait gris. Oui, c'est mercredi. Oui, le barbecue du week-end dernier n'a pas eu lieu. Et a priori, celui de ce week-end sera aussi compromis. Mais le mois de mai, c'est le mois des lilas. Mais oui, le mois du jasmin étoilé, des marchés qui sentent bon, avec vos artistes préférés sur votre radio locale ici Loire-Océan, de la bonne humeur, et je vous offre même vos sorties. Sortie humour. Voilà, pour décompresser, pour rire, pour se faire du bien. Mercredi 13 mai prochain, je vous propose d'aller au Théâtre Sans Nom, dans la grande salle, voir Yann Guillaume. Oui, vous savez, Yann Guillaume, celui qui passe à la télé dans Quotidien, par exemple. Celui que vous avez découvert aussi dans Kaamelott. C'est pour vous, ces cadeaux, si vous répondez aux questions d'actu de Romain Carré. Des questions que vous avez forcément entendues ici ou là, sur les réseaux sociaux, sur votre radio, sur notre site internet 02 40 73 6000. Ça, c'est le numéro de téléphone pour vous inscrire et jouer avec nous dans à peine 10 minutes.
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0: Les arnaques sont vraiment partout et de plus en plus sophistiquées. C'est pour ça qu'on essaie de vous alerter tous les matins avec Aude Razo, avec C'est pas vrai. Et ce matin, Aude, vous nous racontez qu'il y a des escrocs qui essaient de prendre le contrôle de nos comptes WhatsApp. Alors expliquez-nous tout ça.
4: Oui, faites attention, Sophie, une auditrice, m'a envoyé la capture d'écran du message qu'elle a reçu l'autre jour. On est sur WhatsApp, effectivement, et le numéro qui s'affiche, elle le connaît, c'est celui d'une amie, donc elle ne se méfie pas, elle ne se doute pas que le compte de son amie a en fait été piraté. Que dit le message? On voit la photo d'une petite danseuse en tutu. Salut, pourrais-tu voter pour Francesca? C'est la fille de mes amis. Le premier prix est un cours de danse gratuit et c'est très important pour elle. Sophie me dit, j'ai voulu aider, j'ai cliqué sur le lien.
0: Et ouais, et c'est là que le piège s'enclenche. Hein. Que se passe-t-il quand on clique?
4: On arrive sur un site qui nous parle d'un concours, effectivement, organisé par une école de danse classique et la petite Francesca est en finale. Les votes s'affichent, ils sont très serrés. Il manque juste quelques voix à Francesca pour l'emporter. Allez, clique, je vote pour Francesca. Là, le site me demande mon numéro de téléphone et il m'envoie un code de sécurité pour, dit-il, éviter la falsification des votes. Je rentre le code sur le site et qu'est-ce qui s'affiche? Une demande de connexion à mon téléphone. Stop, on arrête tout. Cette arnaque, elle a un petit nom, c'est l'appareillage fantôme. En fait, je suis en train de donner à l'escroc tout ce dont il a besoin pour se connecter à mon compte WhatsApp. Il aura accès à tout, mes conversations, mes photos, catastrophe, il saura quasiment tout sur moi et surtout, il peut se faire passer pour moi. Pour vérifier si vous n'êtes pas déjà tombé dans le piège, allez dans votre menu WhatsApp, vous cliquez sur appareil connecté, vous aurez toute la liste des machines connectées. S'il y en a une de suspecte, vous la déconnectez.
0: Ok, donc on rappelle, vous allez dans le menu WhatsApp, vous cliquez sur appareil connecté et là, vous regardez s'il y a dans cette liste quelque chose de suspect et vous déconnectez tout de suite. Est-ce que vous avez reçu d'ailleurs ce fameux message, vous? Moi, je me rends compte en fait que je l'ai reçu et heureusement, j'ai pas eu le temps d'aller voter. Moi, je suis bien contente.

0: oui, un petit riff de guitare électrique pour se réveiller, ça c'est bon. Romain Carré, vous faites très bien le air guitare.
1: Mais merci beaucoup.
0: Avec vous, chaque jour, une personnalité d'ici en Loire-Atlantique et en Vendée, mise à l'honneur.
1: Bonjour à tous, voici Léa de Saffré, entre Nozay et Nord-sur-Erdre. Léa, elle a décidé de sortir de sa zone de confort avec deux amis. Elle va se lancer dans un raid caritatif, un défi sportif, solidaire, humain, qui promet autant d'efforts que de souvenirs. Et entre ses entraînements, eh bien, Léa enseigne l'espagnol au collège et elle prend beaucoup de plaisir à enseigner.
2: Le fait de rigoler un peu tous les jours avec mes élèves, on rigole, on se fâche, ça arrive, on est parfois blessé, parfois déçu, mais en fait souvent on rigole beaucoup, donc c'est pas tous les métiers.
1: Au-delà de la langue, vous leur inculquez quelle valeur, vous ?
2: Les cours de langue aujourd'hui, c'est plus que de la langue, c'est beaucoup de civilisation, c'est de la géographie, c'est de la politique, c'est du vocabulaire, c'est des la littérature, des auteurs, des artistes, c'est beaucoup plus que ce que les anciennes générations ont pu connaître avec des tables de grammaire, des tableaux de grammaire.
1: À vous écouter, on a envie de vous avoir comme prof d'espagnol quand même. Hein.
2: C'est évident, j'en suis convaincue.
1: Et alors, vous vous lancez un super défi, Léa, avec deux copines. Vous lancez un super défi, celui du Raid Amazon. Est-ce que vous pouvez nous rappeler le principe du Raid Amazon ?
2: Se lancer un défi, peut-être changer de vie, l'histoire de quelques journées et surtout faire ça au sein d'une équipe. L'aspect numéro un, c'est ouais, la solidarité et la coopération.
1: Et cette aventure, elle est au profit d'une association ?
2: Le Raid, lui, soutient des associations, notamment À Chacun Son Everest, qui est une association qui permet de faire des voyages et des séjours pour des personnes qui seraient en rémission de cancer, donc notamment des enfants et des femmes, d'où le principe d'équipe 100% féminine. Donc on est 300 participantes. Et le refuge Groingrand, dans la Sarthe, c'est nous qui avons décidé de le soutenir avec des publications. Éventuellement, si on arrive à avoir un petit peu de budget, on leur a déjà fait un petit chèque et on essaye de les soutenir, nous. Et le refuge Groingrand, c'est faire changer la société sur son rapport aux animaux, notamment aux animaux de ferme et notamment aux cochons, qui est leur animal totem.
1: Comment vous vous préparez physiquement, mentalement à un tel défi sportif ?
2: On court beaucoup, toutes les semaines. Faire du vélo. On a des distances là qui ont été annoncées entre 30 et 50 km. Alors, ça peut paraître pas grand-chose pour certains, mais bon,
3: il
2: faut s'entraîner quand même.
1: Qu'est-ce que vous espérez retirer de cette expérience au-delà du défi sportif ?
2: D'avoir vécu avec mes deux copines des moments forts, d'avoir renforcé notre amitié. Et je crois aussi que c'est découvrir d'autres aspects de soi-même et sortir de sa zone de confort. Je pense que le Raid, il nous soutient, mais il nous dit bien de nous préparer parce que voilà, on va vivre quelque chose qui est assez unique.
1: Avec Léa, c'est l'énergie du collectif et l'envie d'aider qui prennent le dessus. Un défi qui a du sens et du cœur pour Léa et ses deux copines.
0: Vous avez envie de rire, vous en avez marre, vous avez envie de légèreté, voilà,
1: oui.
0: De vous laisser porter, de vous laisser aller. Et bien Yann Guillaume, il se trouve qu'il passe à la Compagnie du Café Théâtre, au Théâtre Sans Nom, pardon, le 13 mai prochain, la semaine prochaine, 02 40 73 6000, si vous avez envie de remporter ses places et jouer avec vous, Romain Carré, vous nous posez des petites questions faciles.
1: Oui, elles sont faciles, hein. Bon, comme tout le jour.
0: Bon, ça va alors.
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0: Et on joue au quiz et la machine à café sur votre radio ici, Loire-Océan. Dans un instant, oui, avec notre candidat qui vient juste. Bon, ça a raccroché, donc vous savez quoi ? On va recontextualiser. Voilà, qu'est-ce que le quiz de la machine à café en attendant que ça se reconnecte. Donc, le quiz de la machine à café, c'est tous les jours sur votre radio ici, Loire-Océan, avec vous, Romain Carré, Nicolas Crozel qui vous aide à répondre aux questions.
8: Oui, c'est voilà. Moi. Enfin, qui aide quand il peut. Hein.
0: Oui, quand il veut.
8: Quand tu sais.
1: Oh, si vous êtes fort, Nicolas.
0: Ces questions, elles sont réalisées donc par vous, Romain, des questions d'actualité qu'on a pu entendre, voir.
1: Par exemple, dans le journal.
0: Ça y est,
1: on a retrouvé notre
0: auditrice. On a retrouvé Laurence du Leroux-Baudreau. Bonjour Laurence.
1: Bonjour Laurence.
9: Bonjour.
0: Eh bien, Laurence, c'est parti. Top départ pour ce quiz.
1: Attention pour cette première question, Laurence. Nous allons en Suisse, précisément à Bâle. Vendredi dernier, les visiteurs d'un musée pouvaient rentrer gratuitement en portant une tenue pas commune dans un musée. Quelle est cette tenue que les visiteurs devaient porter? Petit indice musical. Alerte à Malibu. Est-ce que vous avez une petite idée dans quelle tenue fallait venir pour rentrer gratuitement, Laurence? Souvent une tenue qu'opportunité. Hein.
8: Ah bah on peut aider sur la plage.
0: Sur la plage.
1: Ouais, sur la plage. En,
0: deux pièces ou une pièce
3: en maillot de bain.
1: Ouais, voilà. Exactement. Bravo. Expo.
8: Mais quand même avec un maillot.
1: Ah, oui, bien sûr.
8: Pas tout nu.
1: Pas tout nu, non, attention.
8: On ne fait pas son trou à balle.
3: Non, vaut mieux éviter.
1: Ah, je ne voulais pas la faire, je n'ai pas osé.
8: Oh, si, vous en aviez tellement envie. Julien fait semblant d'être choquée alors qu'elle a très envie de rire.
0: Et I'm shocking.
8: Oui, c'est ça.
1: Sérieux, Nicolas.
0: Ça va, Laurence, vous n'êtes pas trop choquée?
1: On bat la polaire.
3: Pas du tout, j'aime bien les blagues.
1: Donc, c'est une exposition consacrée au peintre Paul Cézanne et donc venir en maillot de bain, référence à la série du peintre qui met en scène des baigneurs, des baigneuses. Ça peut peut-être donner des idées, par exemple, au Musée des Arts à Nantes, qui propose une expo baptisée prochainement L'oubli.
0: Mais sinon, en tenue
1: L'oubli
0: de sorcière.
1: De vêtements. Ou,
0: ah oui.
1: Ou, oui.
0: Enfin, oui, c'est hot,
1: c'est
0: blague, chez vous.
1: Hein. C'est pas vrai. Non, c'est pas vrai. Hein. N'allez pas venir à poil. Évidemment, au Musée des Arts, vous serez mal accueillis. Deuxième question, Laurence. Quel monument de Saint-Nazaire est en lice pour le monument préféré des Français à l'émission de Stéphane Bern?
8: Ça, c'est facile. On en a parlé à 8 heures.
1: Ouais. Il y a un article sur ici.fr signé Marion Fersigne.
8: Voilà. C'est un monument qu'on visite sous l'eau. Enfin, maintenant, il n'y a plus sous l'eau, mais qui allait sous l'eau avant.
3: Non, mais la base sous-marine. Avec
8: oui, alors, qu'est-ce qu'il y a dedans?
1: C'est dans la base sous-marine.
0: Mais il y a un engin.
1: un gros engin.
3: Le sous-marin.
8: Oui,
3: le
8: oui sous-marin, c'est ça.
1: L'espadon, bravo. C'est l'espadon, c'est le premier sous-marin à avoir plongé sous la banquise et qu'on peut visiter à Saint-Nazaire, ouais, au sein de l'écluse fortifiée, ouais, bien sûr. Et en face, il y a l'abbaye de Lépau, juste à côté du Mans. Alors, l'abbaye.
8: Non, on en parle pas.
1: Non, on s'en non, fiche, parce qu'elle n'est pas allée sous l'eau, elle n'est pas allée sous une banquise, cette abbaye, dites donc.
0: Et puis, c'est surtout que demain, c'est une journée spéciale. On le rappelle quand même, spéciale Saint-Nazaire. On va vous offrir vos places, entre autres, pour aller visiter l'espadon. Félicitations, Laurence.
3: Merci beaucoup.
0: Vous remportez ces places pour aller voir Yann Guillaume donc au théâtre Sans Nom le 13 mai prochain, la semaine prochaine, donc c'est mercredi de mémoire. Bah voilà, détente, rire, franchement ça va être trop bien quoi.
3: C'est à quelle heure en soirée?
1: Oh là, bon, on va vous expliquer.
0: Ça, c'est Dylan. Moi, vous savez les détails. Déjà, moi, je me trompe de salle déjà quand j'emmène mes enfants au spectacle.
1: Ça arrive. Des fois
0: de jour. Donc, des fois de jour, de lieu. Donc, surtout, non, ne me demandez pas à moi.
1: Bah, bon, Laurence,
0: elle est partie. Elle est trop lente.
1: Je peux ajouter une petite info?
0: Oui.
1: Vous pouvez voter pour le monument préféré des Français sur le site France.tv.
0: Ah oui, bah,
1: pour l'espadon.
0: Ben bah, oui.
1: Voilà.
0: Là, on avait bien compris, vous énervez pas.
1: Merci, au revoir. À bientôt.

0: Et dans les prochaines minutes, je vais vous emmener au musée des enfants de l'Historial de la Vendée.
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0: Les Invents, l'info d'Ici Loire-Océan, Nicolas, où on se penche sur le fléau des maisons fissurées.
2: Conséquence du dérèglement climatique, il y en a de plus en plus, ces maisons construites sur des sols argileux. La députée écologiste de Paris, Sandrine Rousseau, mène un combat pour que les propriétaires soient mieux indemnisés. Elle était à Rezé hier à la rencontre de familles victimes. Justement, on part aux côtés de ces familles, juste après le tour de l'actu en France et dans le monde. Le retour d'Audrazo pour le 90 secondes.
3: Le ministre des Transports, Philippe Tabarot, confirme de possibles nouvelles mesures pour répondre à la hausse des prix des carburants. Pas d'aide générale, mais des aides ciblées sont en réflexion. Une réunion est prévue demain avec le Premier ministre et des annonces la semaine prochaine. Pendant ce temps, coup de pression du patron de Total Energy. Il menace d'arrêter le plafonnement de ses prix à la pompe si le gouvernement décide de taxer les super profits pétroliers. Total Energy ne va pas s'excuser de performer, dit Patrick Pouyanné. Amazon annonce 15 milliards d'euros d'investissement en France sur 3 ans et la création de 7000 emplois en CDI. Jamais le géant du e-commerce n'avait autant investi dans l'Hexagone. Il avait déjà annoncé 4 nouveaux centres de distribution en Eure-et-Loire, dans l'Oise, dans le Rhône et dans le Haut-Rhin. Un dentiste accusé d'avoir mutilé plus de 40 patients. Son procès s'ouvre ce matin à Mende. Il encourt jusqu'à 10 ans de prison pour avoir extrait des dents qui étaient pourtant saines, d'avoir aussi posé des implants sans aucune nécessité médicale. Qui pour rejoindre Arsenal en finale de la Ligue des Champions? Bayern Munich, PSG, c'est le choc du soir. La planète football en ébullition. Deuxième demi-finale retour. Hier soir, Arsenal a sorti l'Atlético Madrid. C'était le dernier match de notre Français Antoine Griezmann en Ligue des Champions. Une date à cocher, le nouvel album des Rolling Stones sortira le 10 juillet. 25e album studio pour les inusables Mick Jagger, Keith Richards et Ronnie Wood.
2: Les papis du rock en pleine forme et tant mieux. Merci Audrazo, demain matin dès 5h avec Johan Guérin dans l'info d'Ici Loire-Océan à 8h31. On évoque donc ce fléau qui touche 11 millions de Français, 1 sur 6 environ, le retrait gonflement des argiles et ses conséquences sur les maisons individuelles. Une maison sur deux en France est construite sur des sols argileux. Toutes ne sont pas concernées par les fissures, mais beaucoup le sont. Des fissures sur les murs, au plafond, qui grossissent l'été quand il fait chaud, qui diminuent l'hiver quand c'est humide. Pour les propriétaires, se faire indemniser est un combat de longue haleine que la députée de Paris, l'écologiste Sandrine Rousseau, a décidé de mener. Elle était hier à Rezé à la rencontre d'un collectif de victimes et dans notre studio il y a 3 quarts d'heure en direct. L'interview est en replay sur notre site et appli Ici. Et à cette occasion, Florian Cazola, vous êtes vous allé visiter plusieurs maisons concernées dans le quartier de la Houssaye à Rezé.
4: Sur la cheminée, la façade et à l'intérieur. Claire ne compte même plus le nombre de fissures pour certaines rebouchées.
5: J'ai mon aînée qui est à l'étage et elle, par contre, la fissure, elle la voit tous les jours. Le placo qui s'effrite, qui tombe dans les toilettes. Elle dit « Maman, c'est encore tombé ». Et il y a des étés où on force pour fermer les fenêtres tellement ça bouge en fait.
4: Sous la maison, il y a 20 pieux qui vont à 5 mètres de profondeur. Mais même avec ça, la maison continue de bouger parce que le sol est argileux.
5: C'est souvent entre juin et août qu'on voit que ça bouge, quand il commence à faire chaud.
4: Expert, avocat, réparation, depuis qu'elle a emménagé avec son mari et ses deux enfants, Claire a déjà dépensé 30 000 euros.
5: Oui, la maison ne va pas s'effondrer, mais si on veut qu'elle reste en bon état, il faut qu'on solidifie quand même, et c'est le coût que ça va avoir, quoi.
6: Regardez, ça va de là à là, tout le long, jusque là.
4: Chez Marie-Noël, la fissure part du mur d'entrée et traverse tout le salon.
6: Moi, ça m'a donné quelques réveils nocturnes, pour ne pas dire des nuits blanches.
4: Au téléphone, son assurance lui a d'abord demandé de se rapprocher de la mairie.
6: J'ai envoyé mes PDF avec photos, etc. Et à deux reprises, j'ai eu une réponse de la mairie qui me disent que la commune n'est pas reconnue catastrophe naturelle. On est très démunis.
4: Et en attendant, les fissures continuent de gagner du terrain.
6: On n'a que nos yeux pour pleurer.
2: Alors, il y a des dizaines de maisons qui sont concernées dans ce quartier de la Houssaye à Rezé. Un collectif s'est donc créé il y a quelques mois. Il y a déjà une vingtaine de membres à l'origine. Marie Charpentier, porte-parole.
7: Les uns et les autres, on faisait des demandes de catastrophes naturelles, mais il n'y avait pas forcément d'échange entre nous. Et le fait de se mobiliser, déjà, c'est une force. Et puis, on tient aussi à préserver notre patrimoine, parce qu'il y a une dépréciation de notre bien immobilier. Il faut savoir que demain, voilà, une maison avec des fissures, bah, ce n'est pas vendeur. Donc il y a tout ça qui est en jeu avec un système assurantiel qui indemnise de moins en moins. Donc il faut trouver un autre système pour pouvoir financer ces travaux qui sont très onéreux, que ce soit les injections de résine expansive ou les micropieux, de manière à pouvoir justement préserver ce patrimoine. Puis derrière, je le redis, il faut aussi penser revente.
2: Voilà la porte-parole de ce collectif à Rezé, Marie Charpentier, qui a donc rencontré hier la députée écologiste Sandrine Rousseau, qui était accompagnée de Julie Lernos, députée écologiste de Nantes, et d'Agnès Bourget, la maire, pour tenter de faire bouger la situation dans cette commune. Rezé qui n'a toujours pas été reconnue comme catastrophe naturelle pour les indemnisations des propriétaires concernés. Sandrine Rousseau, qui était dans ce studio, je vous le disais, il y a trois quarts d'heure, pour évoquer son combat à l'Assemblée nationale pour faire changer la loi. Elle dénonce une bombe à retardement. Le replay est sur le site et l'appli ici, à la page Loire-Océan. Nous entendrons un extrait dans le journal de 9h.
0: Dans l'actualité également ce matin, Nicolas, un pêcheur retrouvé mort hier soir à Saint-Marc-de-Coutet.
2: L'homme de 72 ans, découvert dans un étier vers 21h. Les secours n'ont rien pu faire. Les circonstances exactes de cette mort ne sont pas encore connues. Dans le journal de 9h également, le hand et cette montagne qui se dresse sur la route du Final Four de Ligue des Champions pour le HBC Nantes. Le Barça a défié à Barcelone.
0: 9h25, direction le Pédré à Port-Saint-Perche. Annick, bonjour Annick.
8: Bonjour.
0: Bon bah Annick, on se doute que le ciel est gris ce matin, même à Port-Saint-Perche.
8: Ben oui, il est gris. Oh, il y a un petit peu de soleil, mais bien voilé, bien voilé.
0: Bon, en tout cas pour ce matin, parce que vous avez raison, ça devrait se découvrir pour cet après-midi. Au moins le milieu de l'après-midi, il devrait y avoir des éclaircies. Donc ça, c'est plutôt la bonne nouvelle. Côté température, qu'est-ce que vous pouvez nous dire?
8: Eh bien, il y a 11 degrés ce matin.
0: Ouais.
8: C'est doux.
0: Oui.
8: Voilà.
0: Et puis cet après-midi, on aura entre 17 et 18. Ça, c'est légèrement, mais légèrement en dessous des normales de saison.
8: Oui. Bon, bah, de toute façon, on ne peut pas faire autrement, on n'a pas le choix.
0: Bah voilà, exactement. Donc on va passer une bonne journée avec le sourire.
8: Voilà.
0: Et ben voilà, c'est le programme de la journée. Je vous remercie, Annick. Passez une belle journée.
8: Merci, au revoir. Bonne
0: au revoir.
8: Journée.
0: Et pour vous donner le sourire également, et ben je vais vous dire que ça roule en Loire-Atlantique et en Vendée. Toujours en ralentissement, évidemment, sur la Nationale 137 donc depuis la route de Rennes, hein, pour pénétrer sur le périphérique nantais par la porte de Rennes. Mais sinon, c'est plutôt fluide.
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0: Et pour être au courant de tout ce qui se passe sur vos routes, chez vos voisins, les projets du coin, ce qui se passe à Bouin, à Blain, au nord, au sud du département, et bien c'est ici que ça se passe pour sentir l'air du temps. Et pour sentir l'air du temps aussi, on peut faire confiance à Adèle Fugère. Bonjour Adèle.
3: Oui, bonjour Julie, pour faire sentir l'air du temps.
0: Oui, vous nous parlez guinguette ce matin.
3: Oui Julie, parce que le château de la Frémoire à Vertoux se transforme ou met en place une guinguette à partir d'aujourd'hui, c'est tout nouveau et ça se passe tout l'été. J'ai fouiné un peu et je me suis rendu compte qu'il y avait pas mal de guinguettes en Vendée et en Loire-Atlantique, pour n'en citer que quelques-unes. Il y a la cabane de Port-Jean à Carquefou, la guinguette du Belvédère à Nantes, la guinguette de Piquet au Tablier qui est très connue en Vendée, ou encore la guinguette du Bignon à Chambéry. Et je sais pas vous, mais moi les guinguettes, c'est comme les vide-greniers, je trouve que ça fleure bon l'été, la convivialité, l'authenticité. Bon, ça sent aussi pas mal le graillon et le vin rouge qui tâche, hein, mais il y a quelque chose de frais dans les guinguettes. Quand on arrive dans une guinguette, je sais pas vous, mais moi j'ai l'impression d'être dans une sorte de faille spatio-temporelle. J'aime bien l'idée que les nappes à carreaux ont résisté au très impersonnel set de table. Il y a un côté un peu désuet et ça me plaît bien. Parce que, pas que je sois nostalgique du tout, hein, mais la guinguette c'est sans chichi. On mange souvent sur des tables un peu bancales, on sent que les moustiques sont là depuis plusieurs générations, hein, qui sont habitués à piquer dans les coins, qui font partie du décor et c'est ok. Il y a un truc un peu brinque-ballant dans la guinguette, mais authentique, qui me plaît bien. Et puis, il y a la musique. Très importante, la musique dans une guinguette. N'allez pas me foutre un DJ, hein, il risquerait d'être pendu avec la nappe à carreaux. Non, il y a Marcel ou un Gérard ou un Dédé qui chauffe le parquet avec un accordéon, une contrebasse ou une clarinette. Et puis, il y a les habitués des guinguettes. Ceux et celles qui reviennent tous les ans, qui attendent patiemment de septembre à mai que la guinguette ouvre de nouveau. Il y a les vacanciers qui sont là pour 15 jours. Et puis, il y a les autochtones. Et les autochtones, souvent, ils s'habillent pour aller en guinguette. Un jour, j'ai rencontré un couple assez âgé. Ils s'étaient habillés pour l'occasion. Une belle robe rouge pour elle avec des talons, lui un petit gilet, des chaussures bicolores et un petit foulard noué autour du cou. Et alors ce sont des gens qui savent danser les danses à deux. On voit de moins en moins de gens qui savent danser ce qu'on appelle aujourd'hui les danses de salon, à part dans Danse avec les stars où ils lèvent la jambe à 20 mètres. Mais non, là, ils dansent, je dirais, familièrement. Ils tournent, on sent des années de pratique. D'ailleurs, la dame avait gardé son verre à la main qui devait contenir un petit blanc. Et je peux vous dire qu'on sentait qu'elle était habituée parce que pas une goutte du breuvage n'est tombée à côté. Donc si vous avez l'occasion d'aller dans une de nos guinguettes sur le territoire vendéen ou en Loire-Atlantique, allez-y, c'est formidable parce que c'est imparfait. Et parce qu'elles ont le pouvoir, ces guinguettes, de ralentir les choses le temps d'une soirée. Alors chauffe, Marcel.
0: Si elles pouvaient ralentir aussi la peau, vous savez, la vieillesse de la peau, ça serait bien.
3: Ah
0: ça
3: bah ouais, bien, sans ouais, doute. Ouais, un petit lifting de guinguette.
0: Bah allez hop là, on l'aura tandis qu'en Vendée, en plus c'est gratuit. Adèle Fugère, on vous retrouve donc demain, jeudi 7 mai, et dans un instant avec Valère Correa, on va parler Objet Tech.
4: À Saint-Vincent-sur-Jard, la maison et jardin de Georges Clémenceau accueillit l'homme politique entre 1920 et 1929. Pendant son séjour, il réussira le pari de créer un jardin d'inspiration impressionniste sur la dune où l'on peut admirer une partie de sa collection d'art japonais. La maison, elle, est aujourd'hui telle que le tigre l'a laissée.
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0: Tous les jours avec Valère Coréard, on a la possibilité de gagner en pouvoir d'achat. Il nous conseille aujourd'hui, vous nous parlez Objet Tech, Valère.
5: Grâce à Monique qui m'a écrit ce mail. Il existe dans certaines villes et ou communes des objets tech. Vous pouvez absolument louer tout le nécessaire pour partir en vacances à des prix ultra abordables. Nouvelle dans les départements, je ne sais pas s'il en existe d'autres. Bonne réception, Monique. Reçu 5 sur 5, Monique. Merci beaucoup, hein. Je ne crois pas en plus en avoir déjà parlé. Donc c'est vraiment l'occasion et je suis sûr que ça va vous intéresser, vous qui écoutez. Une objet tech, c'est comme une bibliothèque, mais pour des objets. On parle d'ailleurs aussi de bibliothèque d'objets. Vous pouvez louer à tout petit prix ce dont vous avez besoin. Ça vous évite de dépenser pour acheter. Et surtout d'acheter pour au final ne pas utiliser ou vraiment très peu. Au passage, c'est ultra écologique.
0: Et on peut trouver quoi alors, Valère, dans une objet tech ?
5: C'est vraiment très varié et cela va changer d'une objet tech à l'autre. Mais vous pourrez par exemple louer une tente 3 places pour seulement 10 euros la semaine, une glacière électrique à 8 euros la semaine, une boîte pour transporter un chat 4 euros la semaine seulement, ou encore une tondeuse électrique pour 4 euros les 72 heures. Mais il peut aussi y avoir un souffleur de feuilles, une boîte à outils, une friteuse, un barbecue, un siège bébé pour la voiture. Il y a un peu de tout dans une objet tech, donc c'est vraiment un bon plan budget. La seule limite, c'est qu'il n'y en a pas encore des milliers partout en France. Mais jetez quand même un coup d'œil, vous serez, qui sait, chanceux. J'en ai trouvé là, vite fait, en regardant sur mon moteur de recherche en Seine-et-Marne, Chambéry, Quimper, Lyon, Montreuil, Bernex. Il faut juste prendre le temps de chercher un peu. Qu'en pensez-vous? Vous avez déjà testé? Vous seriez prêt à vous inscrire dans une bibliothèque d'objets? Vous en avez une près de chez vous? Mon mail, c'est parisideséconomies@radiofrance.com.
0: Et on trouvera peut-être vos cartes, Valère, puisque nous pouvons désormais retrouver tous vos bons plans dans un coffret pratique et ludique coédité par les éditions Le Duc et les éditions Radio France. 9h15, je vous emmène au musée, un musée pour les enfants en Vendée, juste après Céline Dion, sa nouvelle chanson.

0: 9h10 sur votre radio, ici Loire-Océan. Que c'est bon de réentendre Céline Dion. Un musée immersif pour en apprendre davantage sur l'importance de l'arbre dans notre vie, ça se passe au Luxeur-Boulogne en Vendée. Bonjour Émilie Soulard.
1: Bonjour.
0: Vous êtes chargée de projet à la conservation des musées au conseil départemental de la Vendée. Et ce nouveau musée des enfants, donc pour l'historial de la Vendée, c'est pourquoi on dit nouveau d'ailleurs, pourquoi on dit nouveau musée des enfants?
1: Alors, l'historial de la Vendée, c'est un musée qui parle de l'histoire du département et qui a la particularité d'avoir dans ses murs un espace de 265 mètres carrés dédié au jeune public. Et donc, le musée des enfants, c'est un espace qui existe depuis l'ouverture du musée en 2006, mais qui est renouvelé tous les 5-6 ans à peu près. Donc là, on est sur la 4e édition, un musée qui a ouvert fin janvier au public.
0: Donc, cette thématique qui a ouvert là fin janvier est consacrée à l'arbre. La scénographie est totalement immersive, avec même de la réalité augmentée. C'est un musée finalement qui évolue aussi avec les nouvelles façons de s'approprier un musée pour les enfants.
1: Oui, alors en fait, on a choisi de transmettre différentes notions aux visiteurs qui viennent au musée des enfants. Et pour cela, on va passer par différents médiums. Donc on passe par des décors à taille réelle, voire augmentés par rapport à la réalité. On a un arbre géant notamment qui incarne le nouveau thème du musée des enfants. Et puis aussi, on fait appel parfois, quand les notions sont plus techniques, plus scientifiques, aux outils numériques pour les transmettre plus facilement aux visiteurs.
0: Et l'objectif, encore une fois, c'est de faire en sorte que l'enfant soit actif et non spectateur. Il n'est pas passif dans ce musée.
1: C'est ça. Alors, il y a des choses à observer, à regarder et à lire, mais il y a aussi beaucoup de choses à manipuler, à toucher, à sentir, des jeux, des activités créatives, des zones d'exploration où on fait appel au sensoriel. Donc oui, on est vraiment sur un musée qui a une vocation pédagogique, mais par l'action. Et le visiteur et acteur.
0: Cette thématique de l'arbre, elle était nécessaire auprès des enfants pour délivrer un message peut-être, parce que ce sont les adultes de demain, il y a un enjeu.
1: Oui, alors c'est vrai qu'on a choisi la thématique de l'arbre pour plusieurs raisons, et l'une d'elles, c'est effectivement de permettre aux enfants de comprendre le rôle important que jouent les arbres pour la vie sur Terre, et donc de les sensibiliser à leur protection et au respect de la nature.
0: Le musée des enfants s'adresse aux jeunes, mais pas que, aussi aux adultes évidemment, et même si on n'a pas d'enfants, on peut faire le musée des enfants. Merci beaucoup Émilie Soulard.
1: Merci à vous.
0: Excellente journée et donc excellente visite donc au musée des enfants, le musée des enfants de l'historial de Vendée. Dans un instant avec le docteur Kierzek, on va parler du mal de dos, mal du siècle, mal de dos.

0: Et chaque jour sur votre radio ici Loire-Océan, on prend soin de votre santé. Ça, c'est grâce à notre docteur Kirzek. Bonjour docteur, ce matin on parle du mal de dos, mais surtout de ces tapis ou t-shirts vendus un peu partout, censés soulager le mal de dos. Alors, efficace ou pas ?
1: Bonjour à toutes et à tous. Le mal de dos, le mal du siècle. Un Français sur quatre, selon le dernier baromètre de la douleur, en souffre. Et avec le printemps, les jardins, les premiers bricolages, les douleurs lombaires refont surface. Et dans les magasins ou sur Internet, on voit fleurir des promesses. Des tapis d'acupression, des t-shirts de redresse dos, des ceintures. Alors forcément, c'est un business. Et quand on a mal, on compte pas. Donc on se laisse tenter. Alors on commence par les tapis d'acupression. Ce sont des tapis qui sont couverts de petits picots en plastique. Alors c'est vendu autour de 30 ou 40 euros. Alors, bonne nouvelle, leur efficacité n'est pas totalement nulle. Il y a une étude qui a montré que l'utilisation quotidienne d'un tapis d'acupression associé à des exercices de rééducation apportait un bénéfice supplémentaire pour soulager la douleur et améliorer la qualité de vie. Il y a une autre étude qui a montré un soulagement immédiat de la douleur après utilisation et une diminution de la consommation de médicaments. Donc, c'est pas mal, mais c'est pas miraculeux. L'efficacité reste modeste, c'est un complément et pas un traitement principal. Ce qu'on voit aussi fleurir sont les fameux t-shirts redresse dos, correcteurs de posture qu'on voit un peu partout sur les réseaux sociaux. Là, j'ai un peu plus de mal parce que les preuves scientifiques, elles sont quasi inexistantes. Pourquoi ? Parce que ces t-shirts agissent de manière un peu passive. Ça contraint les épaules à se redresser, mais ça ne renforce pas les muscles. Et il vaut peut-être mieux investir la centaine d'euros, parce que ça coûte assez cher, dans des cours de pilates, de yoga ou de salles de sport, plutôt que dans ces t-shirts.
0: Donc concrètement, quand on a une lombalgie, qu'est-ce qu'on fait ? Parce que le premier réflexe, c'est souvent de s'allonger et d'attendre que ça passe.
1: Ne pas bouger, c'est l'erreur la plus fréquente et c'est souvent contre-productif. D'ailleurs, les dernières recommandations, elles sont formelles. L'alitement n'est pas recommandé. Avant, on vous disait, t'as mal au dos ? Ordonnance, arrêt de travail, repos strict, ça c'est fini. Au contraire, il faut rester actif, reprendre ses activités normales et le plus tôt possible, y compris le travail si c'est envisageable. L'exercice physique, l'activité physique, c'est le traitement principal. Donc premier réflexe, on consulte son médecin traitant, il n'y a pas besoin d'imagerie, etc., mais des médicaments antidouleurs et lui il va rechercher un peu des drapeaux rouges, s'il y a de la fièvre, s'il y a une perte de poids. Ensuite, on soulage la douleur avec des médicaments comme les anti-inflammatoires ou le paracétamol et on bouge intelligemment. Le meilleur médicament, c'est le mouvement, pas le repos. Et puis bien sûr, les kinés peuvent vous aider. Allez, d'ici là, portez-vous bien.
0: Merci beaucoup, docteur Kirzek, pour toutes ces précisions. On se retrouve demain à la même heure pour réveiller. Ben oui, ça passe vite, le temps passe vite. Il est bientôt 9h demain matin, donc à la radio. Pour l'équipe d'ici matin, évidemment, il y a une autre équipe qui arrive dans un instant. Et on se retrouve à la télévision à 6h30. À demain.
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3: Et oui, déjà quasiment 9h, elle est dans une minute à peine. Vous allez pouvoir partager de bons moments avec Cathy Carzéro et Romain Carré dans Bienvenue chez vous, côté vie quotidienne. Bonjour à tous les deux.
4: Bonjour Julie.
3: Tous les jours, une question que vous posez à nos auditeurs, une question que vous pouvez retrouver d'ailleurs sur notre page Facebook et vous échangez au 02 40 73 6000.
4: Ou sur WhatsApp. Là, on rebondit sur une journée mondiale. Ouais. C'est la journée mondiale sans régime.
3: Ah, voilà. Mais c'est toute l'année, non?
4: Ouais, alors vous avez de la chance. Parfois quand même. Donc voilà, la question qu'on vous pose, c'est pour ou contre les régimes, est-ce que vous en faites? Est-ce que vous en avez fait? Est-ce que ça a marché pour vous? Est-ce que vous connaissez
5: l'effet yo-yo?
4: Vous avez repris. Enfin voilà, qu'est-ce que vous en pensez?
5: Les petites habitudes du quotidien qui font la différence. Craquage assumé devant une pizza, du chocolat. Hein, Julie?
6: Pizza au chocolat, mais c'est bizarre.
3: Les pâtes au chocolat, c'est trop bon.
5: Oh, mais n'importe quoi.
4: Si. Oh là là. Ouais, okay. En tout cas, moi, je veux bien vos trucs qui marchent, surtout.
5: Oui.
4: Voilà.
5: Ah ouais, les petites astuces. Ou alors, si vous êtes totalement contre, vous nous appelez aussi. Hein.
4: Ouais.
5: 02 40 73 6000. Et même chose sur WhatsApp. À demain, Julie.
4: À demain.
3: À demain.
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4: 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Et il est 9h. Le journal Nicolas Crozel.
7: Plus de 11 millions de Français voient leur maison fragilisée par des fissures sur les murs, au plafond, des maisons construites sur des sols argileux. Quand il fait chaud, elles s'accentuent et se résorbent ensuite quand il fait plus froid l'hiver, par exemple, avec l'humidité. Le phénomène s'accentue avec le dérèglement climatique et c'est un parcours du combattant pour se faire indemniser. Sandrine Rousseau, la députée écologiste de Paris, a fait de ce dossier un de ses combats. Elle était à Rezé hier aux côtés de plusieurs victimes. Et sur votre radio, ici Loire-Océan, en direct à 8h moins le quart ce matin. Elle se bat pour faire changer la loi et dénonce une bombe sociale, une bombe à retardement.
8: C'est le modèle de réussite française qui a été vendu pendant des années. C'est-à-dire, on va viabiliser des terrains agricoles pour faire construire des lotissements. Et en fait, ce sont ces maisons-là qui aujourd'hui sont en danger. Et derrière, c'est toute une promesse républicaine qui est remise en cause. Mais moi, je voudrais avoir un mot pour les personnes parce que c'est des gens qui se sont privés de beaucoup de choses, qui ont économisé, qui ont travailler durement pour payer cette maison et qui aujourd'hui se retrouve avec des maisons qui valent plus rien.
7: Il faut faire pression, selon vous, sur les assureurs. Il faut faire sauter ces franchises.
8: Oui, parce que ce qui va se passer, c'est que bientôt les assureurs vont refuser d'assurer les maisons qui sont sur des terrains argileux, donc une maison sur deux. Et c'est tout le modèle de la propriété qui est menacé. Donc l'État doit prendre ses responsabilités, d'autant que l'État a été un moteur de ce modèle pavillonnaire, c'est-à-dire qu'il a mis en place des politiques publiques d'accès à la propriété privée. Et maintenant, il faut qu'ils l'assurent, les propriétaires de ces maisons, qu'ils garderont leurs biens et que leurs efforts financiers pour garantir un petit capital, un petit patrimoine ne soient pas vains. Sinon, c'est vraiment la cohésion sociale de notre pays qui est menacée.
7: La députée écologiste de Paris, Sandrine Rousseau, invitée d'ici Loire-Océan ce matin à l'occasion de sa visite aux côtés de propriétaires concernés par de propriétaires concernés par les fissures sur leur maison à Rezé, un collectif qui se bat pour obtenir des indemnisations, mais c'est un parcours, vous l'avez compris, très compliqué. Un homme de 72 ans retrouvé mort noyé dans un étier à Saint-Marc-de-Couté hier soir. Son corps flottait dans l'eau. Il a été découvert vers 21h. Il s'agit d'un pêcheur. L'alerte avait été donnée par deux amis. Les secours ont tenté en vain de le réanimer, mais c'était trop tard. Les circonstances exactes de cette mort ne sont pas encore connues. Une polémique à Couëron sur l'accueil de plusieurs familles de Roms, des familles qui ont été expulsées de Bouguenais il y a quelques jours et qui ont donc trouvé refuge sur ce terrain qui appartient au département et que les familles occupent de manière illégale. Elles demandent l'eau, l'électricité et l'accès à l'école pour leurs enfants, ce que le maire leur refuse. Le nouveau maire, Axel Cazenave, il a saisi la justice et il assume sa position de fermeté. Il accuse même son opposition de gauche de souffler sur les braises, mais il a tout de même accepté de rencontrer ses opposants cet après-midi. Il y aura bien un procès pour meurtre devant les assises après la mort de Maxime Leroy, ce supporter du FC Nantes en décembre 2023, quelques minutes avant un match entre Nantes et Nice. Les supporters niçois avaient pour consigne d'être escortés par la police depuis Anceny, mais certains d'entre eux avaient quand même choisi de venir au stade en VTC, un convoi de plusieurs voitures qui s'étaient retrouvées face à des ultras nantais. La situation avait alors dégénéré. Maxime Leroy, supporter nantais, avait été tué de deux coups de couteau. Le suspect est un chauffeur de VTC qui espérait être jugé pour violence volontaire ayant entraîné la mort sans intention de la donner. Il aurait alors risqué une peine moins

0: quarts de finale de Ligue des Champions, c'est sûr.
1: On a joué 16 matchs pour en arriver là, et je pourrais dire qu'on a joué une saison entière l'année dernière pour en arriver là. Ça fait partie des matchs où le coach n'a pas besoin d'intervenir sur l'aspect motivationnel, mais celui-là, je suis sûr que mes joueurs seront extrêmement motivés pour le jouer, il y a aucun souci par rapport à ça. En tout cas, c'est pas le match qui amène le plus de pression chez nous, parce que c'est Barcelone à Barcelone, donc aujourd'hui je pense qu'on a tout à gagner.
2: Voilà, rien à perdre, tout à gagner, c'est à 20h45 sur écran géant d'ailleurs au Clubhouse de la H Arena. Il y a de la Ligue des Champions de foot aussi ce soir, le PSG vise une deuxième finale d'affilée, ça passe par un résultat ce soir à Munich face au Bayern. À l'aller, les Parisiens se sont imposés 5 buts à 4 au Parc des Princes, et puis l'Espadon, le sous-marin de Saint-Nazaire transformé en musée, est en lice pour représenter notre région au concours du monument préféré des Français sur France 3, en concurrence avec l'abbaye de Lépau, juste à côté du Mans. Et vous pouvez voter pour l'Espadon uniquement. Il faut voter pour l'Espadon. Ça se passe sur la plateforme France.tv, Cathy, 9h05.
3: Merci Nicolas Creusel.
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3: Une journée en trois temps, crachin, nuages ce matin, ce midi, eh bien les nuages vont commencer à partir et ça va se finir avec de belles éclaircies. 18 degrés, ce sera le plus chaud à Nantes, 17 attendus à La Roche-sur-Yon, Moutier-en-Ré, à Saint-Gilles-Croix-de-Vie, à Réaillé, 16 à Saint-Nazaire, à Châteaubriant, à Valette et au Croisic. Et puis demain, un mélange de nuages et de soleil sur la route. Alors ça coince un peu, mais sur les caméras de Bison Futé, ça roule quand même, on va dire en intérieur, entre la porte de Gèvres et la porte de la Beaujoire. Et puis c'est plus compliqué si vous arrivez de l'autoroute A11, donc précisément sur le périphérique extérieur entre la porte de Gèvres et la porte de Rennes.
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3: Comme un court-métrage, comme un plan-séquence, le temps d'une soirée. Alors ça démarre un jeudi, ça commence sur la route du port et ça finit avec deux cafés dans une chambre d'hôtel. Souvenez-vous, il était une fois nous deux.

0: raté un truc en studio. Hein. Parce que là, il y a Romain Carré, il mime Joe Dassin.
1: Oui. Ah ouais. Et puis je vous fais des petits cœurs comme ça.
0: Ah ouais, ah ouais, c'est... Il y aurait des caméras là à cette heure-ci, ça vaudrait son pesant de cacahuètes. Tiens, j'ai une question à vous poser. Est-ce que vous avez envie de partir en vacances?
1: Oh bah oui.
0: Ah bah oui, évidemment. 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
1: Oh bah quelle question, évidemment.
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0: Je vous préviens, c'est chaud. C'est très très chaud. Ça brûle. Parce que le prochain passage, ce sera, alors, bon, à quelques secondes près.
1: 9h21.
0: Ouais.
1: À peu près.
0: 21 et 32 secondes,
1: ouais,
0: c'est
1: 32
0: ça
1: secondes. Non,
0: enfin voilà, à partir de 9h20, entre 9h20 et 9h23, le disque rayé, c'est tout à l'heure.
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0: Et ce matin dans la vie quotidienne, on monte sur votre balance et bah, carrément on met le nez dans votre assiette. Alors, pourquoi est-ce qu'on monte sur votre balance? Pourquoi est-ce qu'on met le nez dans votre assiette? Eh bien, tout simplement parce qu'aujourd'hui, c'est la journée internationale sans régime. Et on se demande, Romain Carré et moi, si justement, bah, vous êtes pour ou contre, et d'une façon générale, bah, comment peut-être vous gérez votre poids?
1: Est-ce que vous êtes plutôt à faire attention toute l'année ou, oh, on verra bien plus tard, régime strict qui a marché? L'effet yo-yo, le fameux qui a découragé, petites habitudes du quotidien qui font la différence, craquage assumé, vous pouvez témoigner ce matin sur ICI Loire-Océan au 02 40 73 6000. Les régimes, oui. Là, ça fait partie du quotidien de nombreux Français depuis des années.
0: Depuis toujours ?
1: Ouais, depuis toujours, depuis très très longtemps. Années 70, 80, 90.
0: Ah oui,
1: voilà,
0: ouais.
1: C'est là que ça a vraiment démarré. L'Agence nationale de sécurité sanitaire de l'alimentation, de l'environnement et du travail dit que près d'un Français sur deux a déjà fait un régime au cours de sa vie. Et ce qui est frappant, c'est que le phénomène ne date donc pas d'hier. Années 70, 80, 90, la culture du régime s'est installée avec des méthodes tendances et des effets de mode. Aujourd'hui, le regard change. On parle davantage en fait de santé globale, d'équilibre alimentaire et de bien-être, et beaucoup moins de régimes stricts à répétition qui peuvent emmener à une reprise de poids assez fulgurante.
0: On va voir ce qu'en pense Stéphanie de La Chapelle-sur-Erdre. Bonjour Stéphanie.
1: Bonjour
4: oui,
1: Stéphanie.
4: Bonjour Cathy, bonjour Romain.
1: Bonjour.
0: Alors vous et les régimes, Stéphanie?
4: Depuis ado, pourtant j'ai jamais vraiment été très grosse, mais avec les diktats, même déjà à l'époque, parce que je suis plutôt jeune, j'ai fait des régimes, bien sûr. Alors à l'époque, forcément, quand on a 17 ans, on perd 2 kilos en 2 jours, après donc tout va bien. Maintenant, à mon âge, c'est autre chose. Mais j'ai compris quand même, il y a environ un an et demi. Alors déjà, il y a, on va dire, quelques années déjà, je commençais à vraiment bien manger, plus équilibré, sans faire vraiment de régime strict. Mais là, en fait, j'ai compris quelque chose, c'est moins de sucre. En fait, ça marche.
1: Ah ouais.
4: Honnêtement, moins de sucre, là, c'est autre chose. Je mangeais pas mal de céréales le matin, j'ai vraiment diminué. À la place, j'ai remplacé avec 2 œufs.
0: Donc,
4: je me fais plaisir. Ouais, voilà, c'est ça. Je me fais plaisir. Honnêtement, s'il y a un gâteau d'anniversaire, je veux pas dire, non, je le mange pas. Par contre, le soir, je ne mange pas du tout de sucré après le repas. Je finis sur du salé. Et franchement, ça marche bien et ça m'empêche pas de manger à ma faim et aussi avec plaisir. Parce que je trouve que régime, forcément, le cerveau, il sature au bout d'un moment et il revient vers autre chose.
0: Et il craque, quoi. C'est ça.
4: Voilà. Ah,
1: bah, Mais tous les spécialistes le disent. Il faut surtout pas se frustrer, se priver. En fait, faut manger en quantité raisonnable. C'est ça,
4: en fait,
1: le secret.
4: Mais ça, c'est intéressant, quand même. Ils le disent pas depuis très longtemps, au final.
1: Parce que vous avez fait beaucoup de régimes, les régimes commerciaux qu'on connaît tous.
4: Alors, pas plus que ça.
1: D'accord.
4: Je faisais plus attention. Mais ma mère avait fait le régime Montignac à l'époque.
0: Ah oui,
4: avec ma sœur. Et elle avait un peu plus de poids à perdre que moi. Et elles avaient bien maigri. Sauf que dès qu'elles ont repris les pommes de terre, enfin une alimentation, on va dire, normale, pas forcément à manger beaucoup, mais on va dire à remettre les aliments qui privés à la base.
1: Ouais, là, paf,
4: elles ont repris toutes les deux. Hein. Ouais. Donc C'est un peu dommage.
0: Puis on a eu des régimes, des trucs un peu bizarres hein, quand même.
5: Oh, ouais. Ouais. Oh, là.
0: Il y en a eu des modes de régime.
5: Oh, ouais.
0: C'est, Montignac, c'était pas celui qui faisait qu'on avait là, une haleine de cow-boy, non ? Il y en avait un comme ça, là.
5: C'est ça, Stéphanie ?
4: Avec ma mère, de ça. Mais...
5: La cow-girl. Elle sera ravie d'apprendre.
0: Si vous avez des infos, on est preneurs. Non, je sais qu'il y en avait un comme ça.
5: Non, c'est, je vais retrouver son nom.
0: Il y avait Atkins.
5: Il y en avait un français aussi, là. Un grand professeur. Enfin,
0: ah ouais, ouais, il y en a eu quand même. Hein.
5: Oui, oui.
0: Merci en tout cas, Stéphanie, pour votre témoignage.
5: Merci Stéphanie.
0: Et on vous attend. Voilà, est-ce que vous avez fait des régimes ? Est-ce que ça a marché ? Au contraire, est-ce que vous avez vécu ce fameux effet yo-yo ? Venez nous le dire. 02 40 73 6000. Le numéro là, vous pouvez le mettre en favori sur WhatsApp et vous pouvez également nous envoyer des messages. C'est tout nouveau et ça nous fait super plaisir de partager ça avec vous parce que c'est le dernier Gaëtan Roussel. Nouveauté ici, Laure Océan, ça s'appelle Tout s'en va.
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0: C'est le dernier, Gaëtan Roussel, tout s'en va.
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0: Bon, c'est Alexandre à la technique qui a retrouvé ce régime qui fait qu'on pue de la gueule. C'est le régime. Oh, je cache avec vous. Hein. C'est le régime Ducamp. Alors, sachant qu'il y en a eu plein, hein, des célèbres.
3: Oh là là.
0: Parce qu'il y a eu Ducamp, Atkins, le régime Mayo, le régime Miami, le régime du docteur Cohen. Enfin, il y en a 36.
3: Oh là là là là, ouais. Beaucoup. Alors, pourquoi tant de personnes font des régimes d'après vous? Bah, c'est pas par hasard. Selon Santé publique France, la première motivation reste évidemment la perte de poids, souvent liée à une volonté de se sentir mieux dans son corps, une pression sociale ou esthétique, on en parlait avec Stéphanie tout à l'heure. Et puis des raisons de santé, évidemment. Il y a aussi autre chose, beaucoup de personnes cherchent à reprendre le contrôle de leur alimentation. On entend souvent dire, allez, je vais me reprendre en main, je veux faire attention. Le régime devient alors un point de départ, une manière de changer quelque chose dans sa vie, et surtout prendre soin de sa santé. Ça, on est de plus en plus conscient de ce phénomène.
0: On va voir ce qu'en pense Michel, qui nous appelle de Saint-Hilaire-de-Riez. Bonjour Michel.
3: Bonjour Michel.
4: Oui, bonjour, bonjour Cathy, bonjour Romain, bonjour aux auditeurs.
0: Alors dites-nous, vous pour ou contre les régimes?
4: Alors, évidemment, je vais faire exception, il y a des personnes qui, pour des raisons de santé, comme on vient de le dire, sont obligées de faire un régime parce qu'ils ont des problèmes de métabolisme ou autre, effectivement, là c'est particulier. Maintenant, je suis plutôt relativement contre, dans le sens où moi je pense que déjà, si on regarde son alimentation, qu'on fait une répartition des aliments, qu'on ne mange pas toujours la même chose, donc on alterne poisson, viande, végétale et autres, et activité physique, déjà, à mon avis, il y a beaucoup de personnes qui n'auront pas besoin de faire de régime, juste en utilisant ces principes de base. Voilà, de ne pas utiliser de produits transformés, hein, avec des produits bien riches, avec plein de sauces sucrées, n'est-ce pas?
0: Du sucre, des graisses cachées, enfin voilà, tout ce qui fait grossir.
3: Quand on regarde la liste des ingrédients, ça peut faire peur.
4: Alors c'est pour ça que moi j'utilise, nous à la maison, avec ma compagne, on utilise des produits qui ne sont pas transformés. La plupart du temps, on a quelques produits en épanage, mais très très peu. La plupart du temps, on fait légumes bruts de base. Ça prend pas longtemps d'éplucher quelques légumes, hein, 10 minutes, un quart d'heure, machin, c'est en cuisson, c'est parti, et hop, et c'est très bien comme ça. Et on répartit. On fait tourner l'alimentation. Et rien qu'avec ça, déjà, ça marche très très bien. Donc, ça concerne beaucoup de personnes qui, déjà, rien qu'avec ça, n'auront pas besoin de régime. Après, il faut bien avoir conscience qu'on n'est pas tous égaux devant l'assiette.
3: Oui, c'est vrai. Évident. C'est vrai.
4: Voilà. Alors, donc, on a des personnes qui vont être sensibles à tel ou tel aliment, qui va avoir tel et tel effet. Après, c'est tout simplement chacun qui doit s'écouter, savoir ce qui est bon pour lui, à force, et dire, ah oui, si je prends ça, c'est pas terrible, là, je sens bien qu'il se passe quelque chose. Et puis, savoir ce qui est bon pour soi. Et puis après, on répartit tout ça. On fait en conséquence, et puis déjà, on donne pas mal de solutions.
3: Bon. Moi, c'est clair et net. Michel est très calé sur le sujet.
0: Docteur Michel. Nutritionniste à Saint-Hilaire-d'Oël.
4: Ça m'est arrivé d'en faire un, je vais vous dire d'ailleurs. J'en ai fait un une fois.
3: Pas de bonne expérience.
4: Dans mon métier, c'était pour le mariage de ma fille, parce que je m'étais acheté un costume. J'ai dit, je veux absolument être confortable dans mon costume. Donc, j'ai fait un régime. Pas très très longtemps, et en vérité tout simplement parce qu'à l'époque j'étais en déplacement tout le temps, et en vérité assis dans la voiture, manger au restaurant le midi tout le temps, mais alors même si sans faire d'abus, etc., quand vous êtes dans une position comme ça statique et en allant manger à l'extérieur, c'est beaucoup plus compliqué évidemment pour rester je dirais svelte. Et donc d'ailleurs au moment du confinement, quand tout le monde a été en arrêt, j'ai perdu je sais pas combien de kilos, puisque j'allais plus au restaurant, machin. C'était direct, hein, ça a été efficace.
0: Alors qu'il y en a plein d'autres qui ont pris des kilos.
3: Oh là.
4: Évidemment, c'est sûr que si on prend, très honnêtement, le paquet de chips devant la télé,
0: avec les apéros Zoom pendant le confinement, c'est sûr que là, c'était dangereux ça.
3: Oh oui.
0: Merci en tout cas, Michel, pour votre témoignage.
3: Merci.
0: Allez,
3: beaucoup.
0: On vous attend, vous aussi, pour ou contre les régimes. Est-ce que vous en avez fait? Est-ce que ça a marché? On veut tout savoir. 02 40 73 6000 ou également via WhatsApp. Et attention à ce qui arrive.
3: Hop,
0: ça brûle là.
3: Oh oui.
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0: Vous l'avez entendu, le disque rayé ?
1: Oh oui.
0: Vous l'avez entendu, le disque rayé ?
1: Oh oui.
0: Vous l'avez entendu, le disque rayé ?
1: Oh oui.
0: Bon, bah, c'était celui-là. Bon, le mot, on peut le dire, hein, c'était...
1: Je te promets. Ouais, je te promets.
0: On a le droit ?
1: Oui, c'est... Oui, bon, bah, on se donne le droit. Hein.
0: Voilà. Bref.
1: On sera peut-être plus là demain matin.
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0: Ce mot, voilà. Ah ouais. C'est le jeu, je rappelle, parce que c'est peut-être un peu compliqué. C'est le jeu Voyage, Voyage. Tous les jours, il y a un disque rayé. Mm-hmm. Il passe deux fois. Là, il vient de passer, il repassera ensuite entre 17h et 18h. Ce mot rayé, à la fin de la semaine, vous en aurez cinq, puisqu'il y a un disque chaque jour. Quand vous aurez les cinq mots, vous les mettez bout à bout, ça vous fait une phrase. Cette phrase, vous la mettez, sur le site ici.fr. Il y aura un tirage au sort, et celui qui sera tiré au sort, il gagnera quand même, excusez-lui peu, 10 000 euros.
1: Énorme.
0: De vacances partout à utiliser partout en France pendant un an.
1: Avec bel en bras.
0: Ouais. Ouais.
1: Et le résultat sera donné par Willy Rovelli dimanche.
0: Voilà.
1: C'est ça.
0: Il n'y aurait pas un agenda dans quelques instants?
1: Ah bah si, attendez, oula, je ne suis pas sur la bonne page. Ah. Voilà, c'est bon. Marche gourmande à Saint-Sulpice-des-Landes, festival aux pèlerins et visite guidée au Sable d'Olonne. Tout est sous contrôle, Cathy, évidemment.
0: Oui.
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0: Bienvenue chez vous. Et il est question des régimes aujourd'hui. Je vous rappelle que c'est la journée mondiale sans régime. La question qu'on vous pose, c'est pour ou contre. Alors sur Facebook, vous étiez nombreux à commenter. On a par exemple Nathalie qui nous dit contre les régimes. On perd 10 kilos, on en reprend 20. On a Séverine contre rééquilibrage alimentaire, plutôt avec un chouille d'exercice physique. Le régime, c'est trop de frustration. 1 kilo de perdu, 10 de repris. C'est le fameux effet yo-yo.
1: Eh ben, c'est là que les choses compliquent. Voilà, selon les analyses toujours de l'Agence nationale de sécurité sanitaire, de l'alimentation, de l'environnement et du travail. Amen. Une majorité de personnes reprend du poids après un régime, le fameux, ce que vous disiez Cathy, l'effet yo-yo. On perd rapidement, mais on reprend très vite. Et ce phénomène est bien connu. Avant de parler surtout de régime efficace aujourd'hui, les études montrent que la difficulté, c'est pas de perdre, c'est de maintenir dans le temps, ah, finalement. Oui. Mais oui, et sans se priver, toujours.
0: On a Monique de Bornic. Ah bah ça rime.
4: Oui, ça rime.
0: Ah, rien nous fait rire.
1: Ça marche avec Eric, ça marche avec plein de communes.
4: Pourquoi pas, c'est qu'on me l'a toujours dit, moi.
1: C'est vrai, bah Monique de Bornic, ça nous fait rire.
0: Alors Monique, régime ou pas, vous?
4: Pas régime.
0: Ah,
1: pour quelle raison?
4: Non, je suis contre ces publicités de comme j'aime, là, pas du tout. Je sais que j'avais, pas avec le régime, j'avais essayé de prendre des médicaments, pas moyen. Hein. Donc, moi, la seule chose, c'est que mon médecin m'avait envoyé voir une nutritionniste qui a pris sa retraite, hélas. Et donc, avec elle, puisque j'avais pris beaucoup de poids après le décès de mon mari, donc j'ai été faire en 2018, je crois que c'était 15 jours, 3 jours, la Paclet à Nantes.
0: Ouais.
4: Et donc là, on était vu par des médecins, on avait donc des sessions, on avait ils nous faisaient donc notre menu de repas suivant le calorie qu'on avait besoin. Et donc, tout au début, au bout d'une semaine, si vous voulez, vous perdez beaucoup. Parce qu'on a des séances de gym, de vélo, de marche et tout. Et puis à la fin, vous perdez un petit peu moins, quoi. Voilà.
0: Mais ça se stabilise, quoi.
1: Mais souvent, on perd beaucoup au début.
4: Après, ça se stabilise, mais à vous, quand vous êtes rentré, de faire les activités, de continuer le menu, continuer le truc. Bon, moi, j'ai un peu relâché de la truc, donc là maintenant je me remets un peu, puisque depuis que ma nutritionniste a perdu est partie en retraite, j'avais plus personne pour me soutenir, quoi, voilà.
1: Et on parle bien là de rééquilibrage alimentaire et non pas de régime. Voilà, on précise bien.
4: Rééquilibrage alimentaire.
1: Totalement. Donc, voilà, il y a une grosse différence entre les deux. En tout cas, merci Monique.
0: Merci Monique pour votre témoignage. Allez, on vous attend, vous aussi, au 02 40 73 6000. Et dans quelques instants, on va écouter Bob Marley and the Wailers après ceci.
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1: Avec des infos utiles et pratiques pour vous faciliter la vie tous les jours, ici chez nous en Loire-Atlantique et en Vendée. À Saint-Sulpice-des-Landes, au nord de Vallon de l'Erdre, grande marche gourmande, samedi de 17h30 à 19h30. C'est au départ de la salle des fêtes. Le thème des années 80 a été choisi, vous pouvez donc venir déguiser. Le principe, c'est une marche avec trois arrêts. Le premier pour l'apéro, le deuxième pour l'entrée, le troisième pour le plat et le dessert. 8 euros pour les enfants, 17 euros pour les adultes. Attention, l'abus d'alcool est bien évidemment dangereux pour la santé. Samedi au Pèlerin, à l'espace René Cassin, deuxième édition du festival La Boîte Noire, dédiée aux musiques du monde. Au programme, vide-grenier de 8h à 18h pour chiner dans une ambiance super conviviale. Et puis des spectacles de 15h à 21h30 avec danse, percussion, performance pour vous faire voyager. C'est gratuit et restauration sur place. Et puis avis au Lefto, au Sable d'Olonne, au centre de Marais. Il y a des visites qui sont organisées pour découvrir les coulisses du port de pêche avec des guides de l'association Mer Avenir. Une immersion au cœur de la criée pour comprendre le travail des pêcheurs, les techniques de vente et tout le parcours du poisson de la mer jusqu'à la vente. Visite demain, 5h30, 7h30. Toutes les dates sont disponibles sur le site des Sables d'Olonne.
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0: Allez, avant Bob Marley, si vous avez succombé à l'Abba Mania, piqûre de rappel avec ce Take a Chance on Me.

0: Take a Chance on Me avec les quatre du groupe ABBA.
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0: Aujourd'hui, c'est la journée mondiale sans régime, mais vous l'avez dit, Romain, les statistiques le disent, il y a un Français sur deux qui, à un moment ou un autre de sa vie, a fait un régime pour sa santé, pour son physique, pour l'esthétique. La question qu'on vous pose, c'est est-ce que vous êtes pour et contre? Est-ce que vous en avez fait? Est-ce que ça a marché? Est-ce qu'au contraire, alors vous avez pu faire peut-être des régimes un peu rocambolesques et vous avez repris du poids avec ce fameux effet yo-yo? On vous attend, 02 40 73 6000 ou également sur WhatsApp.
3: Alors,
0: docteur Carré.
3: Oui, très chère Cathy.
0: Coûtez cher, ça.
3: Oui, je ne prends pas la carte vitale en plus.
0: Ok.
3: Non.
0: 50 euros. Allez,
3: j'ai un CAP médecine, ça va?
0: Oui.
3: Oui, ça passe.
0: Médecine ou boucherie? Médecine.
3: Les deux. Santé publique France qui nous dit que l'idée principale, en fait, est assez claire. Mieux vaut éviter les régimes stricts et privilégier les habitudes durables. On parle forcément du rééquilibrage alimentaire. Manger varié, sans supprimer des groupes d'aliments entiers. Écouter sa faim, sa satiété, plutôt que suivre les règles trop rigides. Prendre le temps de manger. C'est hyper important pour la satiété. Ouais. Si on mange trop vite, eh bien la satiété ne se fait pas très rapidement.
0: Le cerveau, il intègre pas que...
3: C'est ça, l'estomac est plein, mais sauf qu'au bout d'un moment, bah non,
0: parce que
3: il
0: a faim. Je crois qu'il faut 20 minutes avant qu'on se dise, tiens...
3: Oui, ça y est, c'est bon. Ouais. Donc prenez le temps de manger, c'est ce que nous dit Santé publique France. Bougez évidemment régulièrement, les activités physiques sont très très importantes. J'en suis témoin, hein. Moi depuis que je suis arrivé ici il y a un an, j'ai pris 10 kilos.
0: Ça se voit pas.
3: Merci, vous êtes gentil. Non, mais le fait d'être sédentaire, voilà, l'activité physique, alors j'étais habitué à bouger dans tous les sens, sauf que là, merci, ici Loire-Océan.
0: Allez, on a Juliette du Clion-sur-Mer. Bonjour Juliette.
3: Bonjour Juliette.
4: Alors, bah, moi, je
0: docteur Juliette aussi.
3: Ouais, docteur Juliette.
0: Juliette, parce que alors vous avez un sacré bon truc.
3: Ouais.
0: On vous écoute.
4: Eh bien, c'est-à-dire que mon mari me disait, parce qu'on mangeait la même chose, il me dit, mais toi, si tu veux, parce que quelquefois, je disais, je voudrais bien quand même maigrir. Il me disait, bah, écoute, c'est simple, tu n'as pas besoin de reprendre dans les plats.
3: Ah, de vous resservir.
4: Je ne faisais jamais.
0: Pas se resservir.
4: Ouais. Alors, ne pas se resservir. Alors, ben, j'ai mis, puis il est décédé. Quand il est décédé, j'ai perdu 10 kilos en une semaine.
3: Oh.
4: Mais seulement par chagrin.
0: Par tristesse.
3: Oui, bien sûr.
0: Oh là là.
4: Pas pour autre chose. Hein. Ouais. Alors après, ben, j'ai tellement de plaisir à me mettre à table, mais moi, je mange lentement. Hein,
0: ah, c'est bien.
4: Parce que j'apprécie toutes les bouchées.
3: Qu'est-ce que c'est
4: je
3: bien, ça.
4: Enfin, bref, quoi. Mais pour dire quelque chose de rigolo, j'avais un grand-père, quand il regardait une femme bien ronde, il disait, ça, c'est merveilleux, le temps de faire le tour, on aurait l'impression d'en avoir deux dans ses bras.
3: Oh, oh. C'est beau, ça. Il y a un côté un peu...
0: Hein, oui, mais... un peu quand même, un peu chaud. Quoi,
3: c'était une autre époque.
4: Non, mais faut avoir le moral, quoi, c'est tout.
0: Après, comment dire, on peut aussi rebondir sur ça. C'est vrai que c'est très culturel. Je ne sais pas ce qu'il en est encore maintenant, mais je crois encore dans certains pays d'Asie, notamment en Chine, être gros, en Inde aussi, ça veut dire qu'on a de quoi manger. Mm-hmm. Et donc, c'est un signe extérieur de richesse.
3: Complètement.
0: Et au Moyen-Âge, les femmes bien en ont voulu. C'était des femmes belles. Mmh. Donc, les codes évoluent aussi. Hein.
3: Vous, c'est plus par esthétique, Juliette, ou pour votre santé?
4: Ah, bah, même pas pour ma santé, non. C'est parce que je trouve que j'aime pas être boursouflée, quoi.
3: Il y a une autre astuce aussi géniale.
0: C'est la petite assiette, non?
3: Alors, soit la petite assiette, soit l'assiette creuse.
0: Ah bon?
3: Bah oui, parce qu'on a l'impression que l'assiette est beaucoup plus remplie.
0: Ah! Il faudrait la petite assiette creuse.
4: C'est vrai que je n'aime pas les grandes assiettes. Hein.
3: Voilà.
4: Quelquefois dans des restaurants,
3: on a l'impression de rien avoir.
4: Qu'on va rien manger.
3: Bah, voilà.
4: Si
3: oui.
4: J'ai une petite assiette,
3: c'est ça.
4: Voilà, on la mange, bon appétit. Quoi.
0: On va sortir nos petits ramequins, nous, pour le déjeuner.
3: Merci
0: Juliette, à bientôt. Allez, je vous l'avais promis, Bob Marley et ses Wailers, c'est après ça.
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1: Ouais. Mange pas lui, il fume. Bob Marley et les Wailers. 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
1: J'ai bien aimé le post sur Facebook d'André, avec cette question, je rappelle, est-ce que vous êtes pour ou contre les régimes? André nous dit, je me prends pas la tête avec les régimes, excel week-end, mais en semaine je fais attention. Sport et dormir, un minimum de 7 heures, c'est important le sommeil.
4: Exactement, le sommeil fait partie des recommandations de Santé publique France, pour participer au fait d'être en bonne santé, évidemment.
1: En plus on dit que qui dort dîne, donc...
4: Oh là là, oui, ça c'est sûr. Certains régimes très stricts, très à la mode, sont aujourd'hui pointés du doigt, toujours par Santé publique France, qui alerte sur ces régimes un peu drastiques. Ça peut entraîner des carences, de la fatigue, des déséquilibres aussi nutritionnels, surtout lorsqu'on est suivi sans accompagnement. C'est pour ça qu'il est recommandé par les autorités de santé d'être accompagné, soit par un professionnel de santé, soit par un professionnel de santé.
1: On va voir ce qu'a fait Monique qui nous appelle de Grandchamp-des-Fontaines. Bonjour Monique.
4: Bonjour Monique.
5: Bonjour.
1: Alors régime
5: bonjour,
1: ou pas?
5: Eh ben moi régime, j'étais bien et quand mon papa est décédé, j'ai pris 15 kilos en 3 mois.
4: En 3 mois, ouais. D'accord.
5: Ouais. Alors contrairement à la dame tout à l'heure, c'était du chagrin aussi, mais c'était l'inverse. Moi j'ai pas maigri. Et l'erreur à ne pas faire, que j'ai faite, comme ça je suis devenue tata yo-yo, c'est de faire un régime, de commencer un régime, au lieu de me mettre à manger normalement comme avant.
4: Oui, parce que vous n'aviez pas de problème particulier avant, Monique.
5: Non, j'étais bien.
4: À l'aise dans votre corps, en pleine forme et tout.
5: Et puis j'étais jeune, donc j'ai fait des régimes, du grand, entre autres, la chrononutrition, et puis j'ai été voir un médecin qui fait maigrir. Bon, il a fait un peu maigrir, et puis il m'a surtout, le bien que j'en ai sorti, je vous l'ai dit il y a quelques temps, il m'a enlevé la peur des araignées. Lui, il traitait l'anxiété, parce qu'il pensait que c'était ça. Bon, voilà. Et puis, les années passant, et puis le ras-le-bol de faire ces choses-là. Et puis, étant en retraite, mon mari, il a décidé de cuisiner de temps en temps. Alors lui, quand il me dit, demain je cuisine. Bon, alors ça veut dire qu'il faut que j'aille voir sur l'ordinateur, qu'est-ce qu'il y a comme restaurant dans le coin.
1: Ah oui.
5: Voilà, c'est comme ça qu'il cuisine. on va pas se gâcher ces plaisirs-là à notre âge. Mmh. Hein, et puis je me dis que si je suis trop lourde, les croque-morts ils feront deux tours. Hein.
1: Ah oui.
5: Du moment que je surveille de temps en temps, mais du moment que je prends pas, je prends plus.
1: Quoi. Ah oui.
4: Ouais.
5: C'est l'année dernière qu'on a fêté nos 60 ans de mariage. Là. J'ai réessayé quelques robes et puis je me suis dit, là, faut que je fasse attention. Tu cuisines plus parce que je veux rentrer dans mes robes. Je veux pas en racheter.
4: Ouais, c'est souvent l'objectif. On a le jean qu'on adore ou la robe qu'on adore. Moi, c'est mon cas, mais le jean, on se dit, ça, c'est mon objectif. Il faut que je rentre dedans.
5: Voilà. Donc, je fais comme ça des petits trucs quand il y a besoin. Mais je vous dis, ils feront deux tours et puis voilà.
1: On espère qu'ils feront deux tours dans longtemps quand même.
5: Oui, moi j'ai pris l'option immortelle. Hein.
4: C'est très bien. Parfait. On est ravis.
1: On vous aura souvent et avec plaisir à l'antenne d'ici l'Océan. Alors. Merci Monique.
4: Bonne journée.
1: Nous on se dit à demain.
4: Oui, et demain c'est une journée spéciale Saint-Nazaire sur ici Loire-Océan.
1: Ça tombe bien avec l'actu en plus.
4: Donc à quoi pensez-vous quand on vous dit Saint-Nazaire? On a mis un petit post Facebook, vous pouvez commenter et puis on échangera avec vous demain matin sur ce sujet. À quoi vous pensez quand on vous dit Saint-Nazaire?
1: Avec plaisir. Allez, dans quelques instants, la bonne idée d'Hervé Mercioni. On dit souvent que les jeunes, ils sont pas engagés, ils font rien, etc. Là, il va vous prouver le contraire. Et pour la musique, il s'appelle Julien Lib. Et cette chanson, c'est Autrement. Et c'est avec votre radio locale, ici, Loire-Océan. À demain.
4: À demain, Cathy.

0: remonte. Chanson signée Julien Lib.
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0: Allez, encore une initiative qui prouve que les jeunes ont des idées et s'engagent pour les autres. Hervé Marchioni.
3: La bonne idée, c'est celle de ces étudiants nantais qui, dans le cadre d'un projet d'études, ont choisi de porter leurs efforts sur la précarité menstruelle. Et ça valait bien un petit coup de pouce de la part de votre radio. D'autant que nos quatre étudiants, en bac pro-vente au lycée professionnel Louis-Antoine de Bougainville à Nantes, souhaiteraient pérenniser et étendre à d'autres établissements scolaires ce projet que nous présentent Inès, Chloé, Savio et Axel.
4: Donc le lycée est déjà en partenariat avec l'entreprise Joe, avec qui on fait notre projet. Dans les toilettes, on va avoir à disposition par exemple des serviettes hygiéniques. Ça, c'est déjà en place. Si on doit parler de l'entreprise Joe, c'est surtout que leurs produits sont plus sains, comme par exemple leurs tampons qui sont en 100% coton. Ça va faire que ça va limiter les infections et autres. Mais nous, ce qu'on aimerait bien développer, c'est par exemple le fait de faire des distributions de culottes menstruelles et tampons et autres.
3: Uniquement dans votre lycée ou vous comptez aller plus loin?
4: On commence ce projet sur l'année de première et du coup elle va continuer sur l'année de terminale. En fait, nous déjà on prévoit qu'une fois qu'on sera plus en terminale on fera une action pour reléguer ce projet aux futures premières. Comme ça, quand on sera plus au lycée, ils pourront continuer. On voudrait que ça prenne une plus grande ampleur. D'accord. En terminale, si jamais on voit que ça se passe bien, on peut éventuellement essayer d'intervenir dans un autre lycée ou même dans un autre cadre.
3: Alors normalement, la distribution des produits d'hygiène périodique est prévue ce mois-ci au lycée Louis-Antoine de Bougainville. La précarité menstruelle qui d'ailleurs mobilise à présent de nombreuses associations et structures comme l'ISMA dans le quartier Malakoff à Nantes. L'association collecte des invendus et distribue donc ces produits d'hygiène, mais aussi des colis alimentaires, des biens du quotidien, développe aussi des actions de sensibilisation autour de l'alimentation et du lien social auprès de personnes et familles isolées de ce quartier Malakoff à Nantes.
0: Merci Hervé Marchioni. Dans quelques instants, la voix de Ed Sheeran et son Shape of You. Et puis dans 6 minutes, toute l'actu locale.
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1: Shape of you, Ed Sheeran. Spécial impôt aujourd'hui dans les spécialistes, spécial déclaration de revenus avec mes deux spécialistes de la Direction Générale des Finances Publiques, donc du service des impôts. Si vous avez des questions, un problème, vous pouvez déjà nous appeler 02 40 73 6000.
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1: Ici Loire-Océan, c'est votre radio locale, et il est 10h. Un point sur l'actualité avec vous, Nicolas Crozel.
3: Un pêcheur s'est noyé hier dans un étier à Saint-Marc-de-Couté. L'homme de 72 ans a été retrouvé sans vie vers 21h dans cet étier qui dessert le lac de Grandlieu. Son corps flottait sur l'eau. L'alerte avait été donnée par deux amis de la victime. Les secours ont tenté en vain de la réanimer, mais c'était trop tard. Les circonstances exactes de ce décès ne sont pas connues. C'est un fléau qui concerne un Français sur 6, 11 millions de personnes en tout. Les fissures provoquées dans les maisons par les sols argileux. On appelle ça le RGA, retrait gonflement des argiles. Des millions de maisons sont fissurées à travers tout le pays et la situation s'aggrave avec le dérèglement climatique. Or, pour se faire indemniser, c'est un chemin de croix pour rentrer dans les critères. Sandrine Rousseau, la députée écologiste de Paris, a fait de ce sujet son combat. Elle était aux côtés de victimes à Rezé hier et dans notre studio ce matin à 8h moins le quart sur votre radio ici Loire-Océan. Elle se bat pour faire changer la loi. C'est une bombe à retard, une bombe sociale, le modèle du pavillon, symbole de la réussite sociale qui s'effondre, a-t-elle dit. Le replay est sur le site, ici, à la page Loire-Océan. Une polémique à Couëron à propos de familles de Roms qui sont installées sur un terrain qui appartient au conseil départemental, des familles expulsées de Bouguenay qui tentent de trouver refuge. Le maire a saisi la justice pour occupation illégale et il refuse pour le moment de leur fournir l'eau, l'électricité et de scolariser les enfants. Depuis lundi, un collectif de citoyens soutenus par les élus de l'opposition de gauche se mobilisent. On vous en dit plus sur le site et l'appli ici à la page Loire-Océan. Le hand, ça ressemble à une mission impossible pour le HBC Nantes ce soir, même si les violets aiment les défis et nous ont habitués à des exploits. Ce qui les attend ce soir, ça sera très compliqué. Un quart de finale retour de Ligue des Champions à Barcelone, dans l'antre du Barça qui n'a plus perdu le moindre match depuis le 16 septembre dernier dans la compétition. Rendez-vous à 20h45. Le match est diffusé en direct au Clubhouse de la H Arena pour les supporters qui le souhaitent. Et puis la Ligue des Champions de foot aussi, avec le Paris Saint-Germain à 90 minutes d'une deuxième finale consécutive. Pour cela, il faut aller faire un résultat au Bayern, en Bavière, ce soir, Cathy.
1: Merci Nicolas Crozel.
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1: Une journée en trois temps, crachin et nuages ce matin. Ce midi, les nuages commencent à partir et ça va se finir avec de belles éclaircies. 18 degrés, ce sera le plus chaud à Nantes. 17 attendus à La Roche-sur-Yon, au Moutier-en-Ré, à Saint-Gilles-Croix-de-Vie, à Riaillé. 16 à Saint-Nazaire, à Châteaubriant, à Valette, au Croisic. Et puis demain, un mélange de nuages et de soleil.
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1: Elle a l'âge de votre radio. Alors pas Jeanne Bass, mais sa chanson, sa toute première fois, qui comme nous, a débarqué sur les ondes en 1985.

0: première fois, celle de Jeanne Masse.
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0: Et c'est parti depuis le 9 avril dernier pour la traditionnelle déclaration des revenus. Revenus que vous avez donc perçus en 2025. Il faut savoir que près de 41 millions de foyers sont concernés en France. Alors comment remplir cette déclaration? Quelles sont les cases à cocher? Quelles sont celles à ne pas cocher? Voilà. Quelles sont les nouveautés également pour 2026? Eh bien, les spécialistes d'Ici Loire Océan, ce sont Anne Botta, qui est inspectrice au sein de la division des particuliers Mission Foncière. À ses côtés, Jérôme Lemaire, équipe pied de renfort, donc tous les deux de la Direction Générale des Finances Publiques, donc le service des impôts. Vous avez un souci pour remplir votre déclaration de revenus? Il y a deux pros en studio qui sont là et qui répondent à toutes vos questions au 02 40 73 6000. C'est le dernier, Christophe Maé, c'est un hommage à sa mère et on l'écoute avec Ici Loire Océan, voici la lune.

0: d'étoiles. Mais une mère, on n'en a qu'une.
1: La lune, celle de Christophe Maé.
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1: Alors, je vous le dis pas souvent, mais aujourd'hui, quand même, le préciser que votre radio, ici, Loire-Océan, eh bien, remplit une fois de plus sa mission de service public, vous aider dans votre quotidien et vous mettre en relation avec des spécialistes, des professionnels pour répondre à vos questions. Spécial impôts aujourd'hui, ça vous concerne puisque on dénombre 41 millions de foyers en France qui sont concernés et qui vont remplir leur déclaration de revenus. Pour vous aider, à mes côtés, Anne Botta, qui est inspectrice au sein de la division des particuliers et missions foncières. Bonjour Anne.
4: Bonjour.
1: Et à vos côtés, Jérôme Lemaire, équipier de Renfort. Bonjour Jérôme.
5: Bonjour.
1: Alors tous les deux de la Direction Générale des Finances Publiques. Hein, je peux préciser, Jérôme, par exemple, ça fait quand même quelques années que vous venez pour ces émissions.
5: Pas loin de 10 ans.
1: Voilà, pour ces émissions spéciales impôts avec votre radio. Toutes vos questions, voilà, vous avez commencé à remplir, vous avez un problème, vous demandez s'il faut cocher telle ou telle case, vous avez une somme à déduire, vous ne savez pas comment faire. 02 40 73 6000, ces deux pros-là sont avec moi jusqu'à 10h30, donc pour vous aider. J'ai évoqué tout à l'heure l'ouverture 9 avril, donc depuis le 9 avril, Anne Botta, on peut remplir sa déclaration, c'est ça ?
4: Oui, effectivement, on peut également se rendre auprès de nos services et on peut obtenir un formulaire si on n'en a pas, si on est primo-déclarant et pas référencé auprès de notre administration.
1: Donc ça veut dire aller auprès de vos services et prendre un formulaire, ça veut dire qu'on peut encore faire une déclaration papier ?
4: Oui, c'est même presque obligatoire pour les primo-déclarants qui ne sont pas connus de notre administration et qui ne disposent pas déjà d'un numéro SPI, un numéro fiscal.
1: D'accord. Côté date, donc je l'ai dit, depuis le 9 avril, je rappelle que ici, Loire-Océan est diffusé eh bien, en Loire-Atlantique, en Vendée, également dans le Maine-et-Loire, et bah, que les dates diffèrent. Ça, c'est la petite subtilité dans notre région.
4: Effectivement, les dates diffèrent d'un département à l'autre. Et en ce qui nous concerne, donc, la date, c'est surtout la date de déclaration en ligne qui diffère. Donc, elle est fixée au 28 mai pour le 44.
1: Et pour la Vendée, puisque là, on arrive dans les départements 55 à 974-976. Donc, la Vendée, c'est une autre date, hein, c'est ça ?
4: Oui, mais je n'ai pas pris cette
1: date-là. Alors, je peux vous la donner, c'est le 4 juin. Et pour nos auditeurs des Mauges, c'est comme la loi Atlantique, donc le 28 mai. Donc, on l'a dit, si on a des soucis, on peut se rendre dans un centre. Il y a un numéro national aussi,
4: alors,
1: peut-être ?
4: Alors, voilà, on peut vous répondre au numéro national, c'est le 0809-401-401. Ce numéro est disponible de 8h30 à 19h tous les jours, du lundi au vendredi, sauf les jours fériés. Il y a différentes thématiques qui sont proposées, donc des réponses sur la déclaration fiscale ou sociale qui concerne les indépendants, la déclaration d'occupation des locaux, également le prélèvement à la source. Donc je pense que c'est suffisamment complet. Vous pouvez également vous rendre auprès des différents accueils à Nantes, à Rezé, Pornic, Châteaubriant ou Saint-Nazaire. Donc là, sans rendez-vous tous les matins du lundi au vendredi de 8h30 à midi ou sur rendez-vous de 13h30 à 16h. Alors pour prendre rendez-vous, il convient de se rendre sur impots.gouv. Il n'est pas nécessaire de disposer d'un compte fiscal pour prendre rendez-vous.
1: Eh bien, c'est noté. Alors, je rappelle le numéro national, hein, 0809-401-401. Et je rappelle aussi celui d'ici Loire-Océan, parce que je vois que le standard est en train de commencer de chauffer. Toutes vos questions, si vous avez des problèmes pour remplir votre déclaration de revenus, au 02 40 73 6000. Alain Bachon.

0: reprise, celle d'Alain Bashung. Et je vous rappelle qu'on vous attend, vous êtes déjà nombreux à nous appeler. 02 40 73 6000, émission spéciale impôts, déclaration de revenus. Si vous avez des questions, deux pros à mes côtés de la Direction Générale des Finances Publiques, donc Service des Impôts de Loire-Atlantique, au 02 40 73 6000.
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0: Et je reçois de la bienvenue à mes deux spécialistes, donc de la Direction Générale des Finances Publiques, Anne Botta, Jérôme Lemaire, qui sont là pour répondre à vos questions. Vous êtes nombreux à nous appeler. Première question posée par Muriel de Nantes. Bonjour Muriel.
5: Bonjour.
0: Alors dites-nous.
5: Alors donc, je suis divorcée depuis 1996. Je me suis déplacée au centre des impôts il y a plusieurs années. Et l'agent m'a dit, vous, madame, vous avez le droit à une part et demie puisque vous avez élevé votre fils pendant plus de 7 ans toute seule. Et là, j'ai changé parce que mes déclarations de revenus sont effectuées par un expert comptable. Et donc, maintenant, j'ai changé d'expert comptable, elle me demande un justificatif comme quoi j'ai bien le droit de prétendre à une part et demie. Écoutez, mon fils, maintenant, il a 43 ans, moi j'en ai 74. Alors, je ne sais pas quoi, à part une attestation sur l'honneur, c'est tout ce que je peux lui faire.
6: Oui, bonjour Muriel. Effectivement, donc si je comprends bien, vous bénéficiez d'une demi-part supplémentaire puisque vous aviez élevé un enfant pendant au moins 5 ans seul. On est d'accord?
0: Ouais, c'est pas 7, c'est 5.
6: Hein, c'est 5 ans. Mm-hmm. Donc cette demi-part vous a été accordée, elle a jamais été remise en cause par notre administration. Hein, on est d'accord?
5: Non, pas du tout, non.
6: Oui, donc nous à notre niveau, vous allez conserver cette demi-part, ça c'est clair. Après, votre expert comptable, peut-être qu'une attestation de votre fils comme quoi il était bien à votre charge et que vous étiez seul à ce moment-là pendant 5 ans, ça lui suffira, mais je ne comprends pas pourquoi en fait il vous demande ça.
5: Non, non, puisque ça a toujours été fait par des experts comptables qui ont validé cette demi-part. Donc,
6: tout à
5: elle
6: fait.
5: Elle a pris à prendre contact avec ses confrères.
6: Oui, nous, au niveau de votre déclaration de revenus, on ne reviendra pas dessus à partir du moment où ça a été validé depuis de nombreuses années.
0: Ouais, donc si le service des impôts valide, normalement, l'expert comptable devrait suivre.
6: On est d'accord, vous étiez dans une situation de parent isolé avec votre enfant.
5: Voilà,
6: à l'époque.
5: Sans pension alimentaire, sans aide.
6: Voilà, suite à une séparation.
5: Suite à un divorce, oui, suite à un divorce.
6: Tout à fait.
5: J'ai une deuxième question. Je suis famille d'accueil. Je m'occupe de quelqu'un depuis plus de 15 ans, qui a maintenant 70 ans, qui est adulte handicapé. Et là, c'est pareil. Avant, j'avais des abattements sur ses revenus. Et là, maintenant, elle veut me supprimer tous les abattements. Alors, je comprends pas. Elle m'a dit que c'était plus possible.
6: Alors là, c'est peut-être un peu plus technique. Je pense que vous allez éventuellement laisser vos coordonnées à la personne de l'accueil et puis éventuellement, on vous rappellera pour rentrer vraiment dans votre dossier personnel.
0: Ouais, parce que là, ça devient plus technique. Voilà ce qu'on peut vous dire, Muriel. Donc, si vous nous autorisez, on prend votre numéro et le service des impôts vous rappellera. On accueille aussi Sylvie de Nantes. Bonjour Sylvie.
7: Oui, bonjour. Je vous téléphone parce qu'après plusieurs reprises, plusieurs déplacements aux impôts, je suis séparée pour grosse violence conjugale depuis fin janvier 2025. Là, j'ai perdu ma prime d'activité, j'ai perdu mes allocations logement parce qu'ils sont persuadés par rapport à l'année 2024 que je touchais les revenus locatifs avec lui. Les impôts ne veulent pas me faire un papier pour que je puisse retoucher la CAF alors que moi, j'ai rien du tout. Et sur le PACS, c'était précisé que je n'avais rien.
6: Bonjour Sylvie. Effectivement, donc vous nous signalez que vous êtes séparée donc depuis janvier 2025, c'est bien ça ?
7: Oui.
6: Et avant, vous étiez PACSée ?
7: Oui.
6: Donc vous faisiez une déclaration commune, donc c'est vrai que jusqu'au 31 décembre 2024, ben nous, on considère que vous étiez en communauté, donc c'est normal que vous ayez une déclaration commune, et après des revenus locatifs, malheureusement, fiscalement parlant, ce sont des revenus communs, sauf à prouver que c'était un bien propre à votre ex-partenaire. Mais ça ne changera pas, si vous voulez, votre déclaration sur les revenus 2024.
7: Alors, la CAF me dit que si j'ai un courrier de votre part...
6: Non, on ne pourra pas vous faire de courrier. À vous d'apporter la preuve que ces biens-là, c'était des biens de votre ex-partenaire, c'est ça ? Des biens propres à lui ?
7: Ben oui, mais je fais comment pour prouver ?
6: Lui, il devait avoir un titre de propriété. Alors après, il y a un service chez nous qui s'appelle le service de la publicité foncière qui gère fichier immobilier et qui pourra vous indiquer, dans le cas d'une demande d'information, qui était propriétaire de tel bien. Et là, vous aurez un papier qui dira que c'était votre
0: service de la publicité foncière.
6: Donc le bien était situé où ?
7: Sur 30 Mou.
6: 30 Mou, donc c'est Nantes. Donc là, je vous invite éventuellement à vous déplacer à Cambronne, au Centre des Finances Publiques de Nantes, pour voir avec le service de la publicité foncière. Mais ça, si vous voulez, c'est hors déclaration de revenus.
0: Voilà ce qu'on peut vous dire. Donc Sylvie, on va avoir Ghislaine de Nantes dans quelques instants. Toutes vos questions pour les impôts, je rappelle, au 02 40 73 6000. On poursuit après les Yo et

0: Sweet Dreams, ceux de Eurythmics.
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0: Émission spéciale impôts, spéciale déclaration de revenus, vos revenus de l'année 2025. Et je rappelle que vous pouvez poser vos questions au 02 40 73 6000 à Anne Botta et à Jérôme Lemaire. Et je précise à Sylvie, qui était la dernière auditrice qu'on a eue, Sylvie, victime de violences conjugales. On va aussi, si vous nous autorisez, eh bien communiquer vos coordonnées à Anne Botta, qui est inspectrice au sein de la division des particuliers émissions foncières, puisque Anne, vous me le précisiez, vous avez désormais un protocole spécial pour les femmes victimes de violences.
3: Oui, effectivement, nous avons une procédure pour sécuriser les coordonnées, enfin l'adresse de ces personnes, pour que l'ex-conjoint n'y ait pas accès.
0: On a aussi Ghislaine qui nous appelle de Nantes. Bonjour Ghislaine.
4: Oui, bonjour.
0: Dites-nous, quelle est votre question, Ghislaine ?
4: Eh bien, j'ai posé la question. Je loue de temps en temps une chambre à Airbnb et cette année, je ne vois pas le montant sur la feuille sur mes impôts en faisant Internet.
5: Bonjour Ghislaine. Donc, oui, c'est bonjour. Une location d'une chambre que vous faites en location meublée.
4: C'est meublé, oui. C'est la chambre de mes enfants. Quand ils ne sont pas là, ben, je la loue. Voilà, de temps en temps.
5: D'accord. Donc,
4: Airbnb me propose.
5: Donc, vous passez par une plateforme Airbnb. Alors ça, c'est des montants qui ne sont pas toujours pré-remplis. Mais même s'ils apparaissent, il faut que vous les confirmiez, en fait. Donc, la location meublée, ça se déclare oui. Sur une case qui, cette année, la case 5NI.
4: D'accord.
5: Et là, vous déclarez donc le montant des loyers que vous avez perçus dans l'année.
4: Que j'ai perçu dans l'année. Et Airbnb ne le met pas, lui, dessus. La feuille, c'est pas...
5: Ils sont censés transmettre en fonction peut-être du nombre de transactions, ouais. De locations ouais. Que vous avez fait dans l'année. Alors peut-être que vous en avez peut-être pas fait beaucoup en 2025.
0: Il y a un seuil.
5: C'est en nombre de transactions. Alors j'ai pas ça en tête, mais ils ont l'obligation de transmettre à nos services en fonction de quand on dépasse un certain nombre de locations dans l'année.
0: D'accord.
4: Je sais qu'ils versent à la mairie la taxe de séjour.
5: Oui.
4: Mais voilà, quoi, c'est tout. J'étais étonnée. Peut-être qu'on est peut-être en avance pour faire les impôts. Ça fait 15 jours qu'on a commencé.
5: Non, là, vous êtes à jour. Là, il faut le faire. Et donc, sur la case 5NI pour le montant des locations meublées.
0: Voilà ce qu'on peut vous dire, Ghislaine. On a aussi Annick qui nous appelle de Sautron. Bonjour, Annick.
6: Oui, bonjour. J'avais une question sur quelles sont les démarches à faire. S'il y a des exonérations sur les taxes foncières à partir de 75 ans.
5: Bonjour Annick. Donc effectivement, il existe des exonérations de taxes foncières. Donc entre 65 et 75 ans, vous pouvez bénéficier d'un abattement de 100 euros en fonction de votre revenu fiscal de référence. Et à partir de 75 ans, de bénéficier d'une exonération totale, hors taxe des enlèvements des ordures ménagères, en fonction aussi de votre revenu fiscal. Donc normalement, c'est quelque chose qui doit se faire automatiquement, mais peut-être que l'année où vous avez dépassé 75 ans, il faut faire une demande à votre service des impôts des particuliers.
0: En fonction de
5: votre revenu fiscal de référence, le service étudiera votre demande et vous aurez droit ou pas à l'exonération.
0: Voilà ce qu'on peut vous dire. Annick, allez, on vous attend. Dernier volet. C'est fini là. C'est encore allé beaucoup trop vite. On va juste préciser une chose, Anne Botta, parce que vous vouliez le dire aussi. Pour tous ceux qui sont un peu perdus, qui n'ont peut-être pas pu poser leurs questions, il y a aussi des espaces.
3: Oui, voilà. Nous disposons de 31 maisons France Service sur le département. Alors, pour trouver celle qui se situe le plus proche de chez vous, il convient de vous connecter sur le site France Service, taper votre adresse et vous aurez donc toutes les maisons France Service dans votre zone géographique.
0: Et je vois qu'on a aussi une question de Janine. Comment déclarer une télé-alarme ? On va pousser l'émission jusqu'au bout. Janine, pareil, on n'a plus le temps, mais on va prendre vos coordonnées et je vais les communiquer à Anne Botta et Jérôme Lemaire. Merci à tous les deux, en tout cas.
3: Merci à vous.
5: Merci.
0: Et je rappelle le numéro Natio aussi, 0809 401 401. Et là, on passe au dessert.

0: La Banana Split de Lio, un parc exceptionnel sur les bords de Loire. C'est celui du château de la Droitière à Mauves-sur-Loire. C'est à visiter, d'en tester et approuver dans quelques minutes avec Gilles Colliot. Puis on va aussi pousser les portes des entreprises avec cette échéance au 7 juin, celle de la transparence salariale, explication, décryptage avec Muriel Jordan dans 7 tendances à 11h10.
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0: Avec toutes les heures, des infos pratiques qui vont vous faciliter la vie en Vendée, en Loire-Atlantique, au Sable d'Olonne. Le barbecue géant est de retour dimanche prochain au parc de la Jarrie de 11h30 à 19h. Chacun apporte son pique-nique, sa nappe à carreaux, ses grillades, ses légumes pour les faire dorer sur les 30 mètres, quand même, hein, c'est fou, de barbecue et de plancha partagés. Plusieurs animations sont prévues, chorale, pop, folk et également sensibilisation aux gestes qui sauvent avec l'association Le Pouvoir Sablé. À Casson, entre Nord-sur-Erde et Suissé-sur-Erde, la libération va être commémorée lors de 4 journées exceptionnelles, de jeudi à dimanche. 18 parachutistes vont sauter sur la commune. 200 véhicules venus de toute l'Europe seront sur site. Junker allemand, un char Charman, des véhicules amphibies. À noter samedi, le bal de la libération avec mapping et feux d'artifice. Et pour info, c'est un événement qui revient tous les 2 ans et qui avait été suivi par plus de 15 000 personnes en 2024. Et puis aux Serinières, au sud de Nantes, eh bien, vous pourrez tester demain un karaoké très original. C'est le café associatif Mikado qui invite le roséen Pascal Gillet alias Petit Calou des rues avec son orgue de Barbarie. L'idée, chanter ensemble dans la bonne humeur. Ça se passe demain à 19h sur la place Simone Veil, donc au Sable d'Olonne.
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0: Allez, vos chansons préférées toute la journée avec votre radio locale, ici Loire-Océan. Vos artistes préférés, les plus grands, la chanson française, Monsieur Schmoll, soit Eddie Mitchell, Le Cimetière des éléphants.

0: cimetière des éléphants avec Eddie Mitchell. Je ne sais pas si c'est là où vous irez en vacances, mais en tout cas, la question que je pourrais vous poser, c'est que feriez-vous si on vous offrait 10 000 euros pour partir en vacances en France où vous voulez, voilà, 10 000 euros à dépenser pendant une année? 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Et puis dans quelques instants, eh bien nous, on va surtout visiter un parc. C'est celui de la Droitière à Mauves-sur-Loire. On va le faire avec Gilles Colliot. Et puis pour la musique, eh bien ce sera Indochine et le chant des cygnes.
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0: Le chant des signes, celui d'Indochine. Testé et approuvé, un animateur d'ici là, Océan. L'idée, il est sur le terrain pour tester une adresse ou une activité. Je peux vous dire que le terrain d'aujourd'hui, il est magnifique, puisque c'est le château, le parc du château de la Droitière sur les bords de Loire, à Mauves-sur-Loire, un domaine exceptionnel qui fête cette année ses 500 ans. Et donc, on y suit Gilles Colliot.
1: Je viens tester le parc de la Droitière, on est en pleine nature.
2: Alors moi je suis Frédéric, je suis donc le trésorier de l'association des Amis du Parc et du Château de la Droitière, qui est propriétaire du lieu.
1: Jules Verne est venu ici ?
2: Oui, Jules Verne a séjourné chez sa sœur, c'était pas sa propriété, mais c'était chez sa sœur, et il s'entendait très très bien. Alors la famille dit plus avec son beau-frère qu'avec sa sœur, mais voilà, donc il est venu très très longtemps séjourner et il a participé à la création du parc 19e.
1: Pour retrouver un arbre qu'aurait planté Jules Verne ici ?
2: Oui, il y a le fameux cèdre bleu de l'Atlas, qui en plus a la particularité d'être pleureur. Et ce cèdre, l'histoire dit que c'est, la famille nous dit que c'est Jules Verne qui aurait planté cet arbre.
1: Là, on se trouve dans la roseraie ?
2: Là, c'est la roseraie, la dernière création, donc le dernier jardin créé par l'association. Alors, on a pris un thème, puisque vous savez qu'il y a le rosier Jules Verne, et donc on a choisi tous ces rosiers en fonction des célébrités.
1: Alors, qu'est-ce qu'on a comme célébrité ici ?
2: Alors, eh bien, vous voyez, par exemple, là, vous avez Philippe Starck. Alors, des plus récentes, vous avez Patrick Poivre d'Arvor, vous avez Bossuet, vous avez Marie Curie. Là, c'est Freddie Mercury. En fait, il y a des personnes, alors, quand elles sont décédées depuis longtemps et autres, c'est plutôt à titre posthume, mais aussi de leur vivant. C'est des rosieristes qui sont appelés par, pas forcément par l'artiste lui-même, mais par son fan club, on va dire, pour créer une rose.
1: La rose Freddie Mercury, est-ce qu'elle chante cette rose ?
2: Ah, venez le soir à la nuit tombée, peut-être.
1: Ouais,
2: vous
1: peut-être.
2: Attendrez. Là, vous voyez, par exemple, on s'est amusé à mettre Laurent Voulzy et Alain Souchon côte à côte. De même, on a Kennedy, et à côté, on a mis, bien sûr, Marilyn Monroe. On s'amuse aussi avec des petites choses comme ça dans la composition de la roseraie.
1: Quelle est la rose artiste la plus difficile à faire pousser ?
2: Je vais avancer tout de suite parce que tout à l'heure, j'ai cité Patrick Poivre d'Arvor, on a Julio Iglesias, on a tout ça. Et vous savez que tous ces artistes sont en ce moment poursuivis pour des tas d'histoires. Alors bon, on s'est dit, les roses sont belles, voilà, on ne va pas rentrer. Bon, Depardieu aussi. Bon,
1: on ne va pas les couper.
2: On ne va pas pour autant rentrer dans cette polémique. Et puis on s'est dit que, mon Dieu, peut-être que Bossuet ou Voltaire ou autres ont peut-être fait des choses, mais qu'on ne sait pas. Donc voilà, on laisse la beauté de la rose.
0: Et ce week-end, profitez-en pour venir découvrir le parc du château de la Droitière, une visite qui a du sens, hein, puisque vous ferez une bonne action en soutenant l'association Neurodon. Chaque visiteur donc contribue concrètement à la lutte contre les maladies neurologiques. Dans quelques instants, ces tendances, il sera question de la transparence salariale, avec une échéance qui arrive, celle du 7 juin. I Will Survive, Gloria Gaynor.

0: À la chanson de la victoire, I Will Survive, avec donc Gloria Gaynor.
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0: C'est notre radar des tendances, Muriel Jourdan, qui décrypte pour nous les phénomènes de société. Bonjour Muriel.
3: Bonjour Cathy.
0: Et aujourd'hui, une tendance... Alors, c'est pas franchement parler tendance du salaire en France, parce que ça reste tabou. Mais en tout cas, il y a une nouvelle législation qui pourrait faire évoluer les choses.
3: Parler argent, ça reste tabou en France. Alors direction la rue pour vous tendre mon micro à ce sujet. Cette étudiante de 21 ans, par exemple, parle-t-elle argent en famille?
4: Pas trop, non. Non, moi c'est tabou chez moi.
3: Ouais, tu te sentirais pas de dire, maman, tu gagnes combien?
4: Ah non.
3: C'est tabou en France de parler de ça?
4: Ah oui, en France c'est très tabou l'argent quand même.
3: Ouais. Ah oui. Et toi, tes parents, tu sais combien ils gagnent?
4: Oui, je sais combien ils gagnent.
3: Combien alors?
4: Je vais pas dire des chiffres, mais...
3: Vous avez un avis, madame?
5: Même entre parents et enfants, parfois c'est difficile de parler argent. Moi, j'ai des amis qui ne savent pas, par exemple, ce que leur enfant gagne. Elles disent, ça ne me regarde pas.
3: La question de l'argent et du salaire semble donc rester tabou en France.
0: Mais tout cela pourrait changer, car à compter du 7 juin prochain, toutes les entreprises françaises devront se conformer aux nouvelles exigences de transparence salariale.
3: Oui, c'est l'application d'une directive européenne visant à lutter contre les inégalités salariales. Elle prévoit, entre autres, l'indication de la rémunération dans les offres d'emploi, la communication des écarts de salaire entre les hommes et les femmes dans les grandes entreprises, ou encore la possibilité de demander à connaître la moyenne des salaires des collègues qui occupent un poste équivalent. Mais au bureau, demander à quelqu'un combien il gagne, ça reste compliqué. La preuve, cette femme de 51 ans que je croise dans la rue est salariée et madame, vous savez combien gagnent vos collègues?
6: Pas vraiment, parce qu'en France, effectivement, on ne connaît pas le salaire de ses collègues et je pense que c'est aussi une manière pour les directions d'éviter des crises internes.
3: Donc, éviter la négo aussi, peut-être?
6: C'est ça, ou se dire, voilà. Et après tout, en France, le truc qui prime, c'est qu'on bosse pas au mérite, mais à ce qu'on paraît.
3: Vous aimeriez faire sauter un peu ces verrous et parler, vous pouvoir dire, ben voilà, moi je gagne tant.
6: Ben ouais, je pense que ce serait pas mal, parce que du coup, il y aurait une sorte d'égalité qui serait un peu plus globale sur tous les salaires.
3: D'ailleurs, j'y pense, même dans les offres d'emploi, on parle pas salaire. Dans l'annonce, il y a tout, l'intitulé exact du poste, l'expérience requise, les compétences à avoir, le nombre d'heures par semaine, le lieu, les tickets resto, mais pas un mot sur le salaire. C'est seulement au bout de 5 entretiens, 3 visios, un rendez-vous avec le PDG, puis le DRH et une période d'essai de 6 mois que là, enfin, la question du salaire est abordée. En attendant, en juin prochain, de pouvoir demander à connaître le salaire moyen de nos collègues exerçant le même poste que nous, eh bien, on va continuer à parler météo avec les collègues pour éviter de parler salaire. La météo, c'est le sujet préféré des salariés à la machine à café. Je l'ai vécu encore au bureau hier avec un de mes collègues.
7: Hey, ça va, Mumu? Tu veux un café?
3: Ah bah oui, Patrice.
7: Dis-moi, t'es payé combien, toi? Sans être indiscret, hein.
3: Ah, tu veux pas plutôt parler météo? J'ai pas envie de me mouiller, là.
7: Ouais, t'as raison, moi non plus. Du sucre dans ton café?
3: Oui, et du sucre sur ma fiche de paye aussi, s'il te plaît. Bref, ces tendances de pas avoir envie de dire combien on gagne à ses collègues de bureau, mais il faudrait peut-être que ça change un jour, parce que la transparence de l'information, c'est peut-être ça qui va permettre de gommer les inégalités encore trop présentes dans notre société. Bon, sur ce, je vous laisse, je vais aller négocier avec mon patron.
0: Ouais, et boire un petit café et discuter météo. Merci en tout cas, Muriel Jourdan. Dans quelques instants, la voix de Diane Tell, Si j'étais un homme, et puis toute l'actu locale, ce sera dans 5 minutes.
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0: Si j'étais un homme, Diane Tell avec Ici leur océan, bah j'en ai un d'homme en face de moi. Il s'appelle Hervé Marchioni et il va vous offrir
1: la Tassimo. 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
1: 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À demain, Cathy.
0: À demain.
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1: Première radio de proximité en Loire-Atlantique et Vendée, il est 11h. Les infos, Marion Fersing.
3: Un homme de 72 ans a perdu la vie à Saint-Marc-de-Coutet, au sud de Nantes. Ce pêcheur s'est noyé dans un étier, l'un des canaux qui mène au lac de Grandlieu. Ce sont deux amis à lui qui ont donné l'alerte et qui ont appelé les pompiers. Quand ils sont arrivés, ils ont découvert le corps de l'homme dans l'eau. Un sauveteur aquatique l'a sorti de là. Il était déjà en arrêt cardiaque et il n'a pas pu être réanimé. Un nouveau rendez-vous est prévu cet après-midi à Couëron, près de Nantes, entre le nouveau maire de droite et ses opposants de gauche, sur un sujet qui provoque la crispation depuis plusieurs jours dans cette ville de 24 000 habitants. L'installation de familles roms sur un terrain public après leur expulsion de Bouguenay, sujet qui tourne à la polémique politique. Le maire dénonce des intimidations et une prise d'assaut de l'hôtel de ville de la part de la gauche qui soutient ces familles roms, ce qu'elle dément. C'est là un problème qui concerne des millions de maisons en France. Un Français sur six, 11 millions de personnes, celui des fissures provoquées par la sécheresse l'été qui fait se rétracter les sols argileux qui se gonflent ensuite d'eau pendant l'hiver. Et pour se faire indemniser, c'est souvent la croix et la bannière. C'est ce qui arrive à des habitants de Rezé parce que l'état de catastrophe naturelle n'a pas été reconnu. La députée écologiste de Paris, Sandrine Rousseau, est allée les rencontrer. Elle qui est derrière une proposition de loi pour faciliter les indemnisations. Pour elle, c'est une bombe à retardement, une bombe sociale, le modèle du pavillon, du pavillon individuel. Symbole de réussite sociale qui s'effondre parce qu'avec le réchauffement climatique, dit Sandrine Rousseau, de plus en plus de maisons vont être touchées. Elle était l'invitée d'ici matin. L'intégralité de l'entretien est à retrouver en vidéo sur notre site internet ici.fr à la page Loire-Océan. En Ligue des champions de foot, le PSG va-t-il se qualifier pour une deuxième finale d'affilée? C'est tout l'enjeu du match de ce soir. Les Parisiens se déplacent sur la pelouse du Bayern Munich après leur victoire à l'aller lors d'une rencontre incroyable qui s'est terminée sur un 5-4. Si le PSG se qualifie ce soir en Allemagne, il affrontera les Anglais d'Arsenal en finale. Pour les handballeurs nantais, c'est une place pour une nouvelle finale à 4 de la Ligue des Champions qui est en jeu ce soir. Mais ce sera très très compliqué face à l'ogre Barcelone, d'autant que les Catalans sont venus gagner à Nantes de 2 buts, 32-30 la semaine dernière. Mais sait-on jamais, le H a bien battu Barcelone lors de la finale pour la 3e place de la Ligue des Champions l'an dernier.
1: Merci Marion Fersing.
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1: Alors, normalement, je suis porteur de bonnes nouvelles, contrairement aux nuages qui sont plutôt porteurs d'averses. Normalement, à la mi-journée, on peut espérer voir les éclaircies prendre le pas sur la couche nuageuse, qui est quand même assez dense, hein, il faut bien le dire. Pour l'instant, pour l'heure, on est dans un régime très incertain avec des averses localisées, notamment sur l'est du département en Vendée. Mais normalement, on espère de belles éclaircies dans le courant de l'après-midi. Les températures maximales de 16 à 18 degrés cet après-midi. Demain, on va retrouver un petit peu le même type de temps, des passages nuageux le matin, des éclaircies et on l'espère un peu plus large l'après-midi.
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1: 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Non, véridique, je viens de tester. Et pourtant, je suis exigeant. C'est bien. Pour la gagner, il faut jouer avec nous. 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

0: chez moi, ou chez lui plus exactement, Florent Pagny. On a un petit bout de route hein, quand même, parce que la Patagonie, c'est pas la porte à côté.
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0: Bonjour Maryse.
3: Bonjour.
0: Ah bah dites donc, vous aussi vous avez fait un petit bout de route, parce que Château-Thébault, la route de Vannes au nord de Nantes, c'est pas... Oui. Il n'y avait pas plus près.
3: Ouais. Quand on est habitué à aller dans un magasin,
0: ben voilà.
3: On ne laisse pas comme ça.
0: Ouais, ouais. Mais bon, on essaye d'y aller en dehors des bouchons, quoi, si on peut, Maryse.
3: Oui, ben le mercredi, ça va.
0: Oui, c'est vrai. Ben, y a un petit peu moins de circulation, vous avez raison. Puis en ce moment, c'est plus facile de contourner la métropole nantaise que de rentrer dans le centre-ville.
3: Oui, voilà, c'est ça. Oui.
0: Bon, Maryse, vous êtes retraitée.
3: Oui.
0: Le plus beau métier du monde.
3: Oui.
0: Voilà. Et donc cet après-midi, j'imagine que pour le jardinage, ça va être compliqué, hein ?
3: Bah.
0: Ouais, moyen.
3: Et entre les averses, quoi, c'est ça ?
0: C'est ça, c'est ça. Donc aujourd'hui, ça va être plutôt calme, donc.
3: Non, ça va être l'installation du PC, tranquille.
0: Ah oui, non, alors ça, c'est le genre de choses qui m'énervent. Généralement, Maryse, il y a toujours un truc qui ne fonctionne pas.
3: Mais bon. Mais si.
0: On va y croire.
3: Oui,
0: bon, Maryse, en tout cas. 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D'accord ?
3: Voilà.
0: 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Ok, Maryse, bonne chance, vous êtes la première. C'est
3: merci.
0: Avec vous que je démarre et que j'envoie, attendez, je m'échauffe quand même le bras et tout. J'envoie la roulette des jeux, Maryse.
2: La grande bobine.
0: Je vais vous faire écouter trois extraits de films, Maryse.
3: Oui.
0: Généralement, des comédies assez célèbres. Oui, il faut bien le dire. Il me faudra le titre du film, vous marquerez un point, et puis au moins le nom d'un ou d'une comédienne. D'accord ? De préférence qu'on entend, mais après, si elle est dans la distribution, je prends. Écoutez bien, Maryse, le début, c'est vraiment de l'échauffement, on doit trouver tout de suite, écoutez.
4: Qu'est-ce qui se passe ? Vous en faites un boucan ?
5: J'ai ma chaîne qui a sauté.
4: Oh là là. Donnez-moi ça, je vais vous réparer ça. Ah, vous êtes en potier, hein.

0: Dites donc, pour aller plus vite, vous allez garder le mien qui ne marche pas, et moi je vais prendre le vôtre. D'ailleurs, allez.
1: Mais dites donc, ça fait deux fois que vous faites ça.
0: Oui.
1: Vous m'avez déjà pris mes chaussures, maintenant mon vélo.
0: Eh ben alors, c'est normal, non?
1: Au fond, pourquoi c'est normal?
0: Et c'est normal parce que...
1: Oui, parce que je suis un manuel, sans doute.
0: Eh ben parfaitement, voilà.
1: Ah, très bien.
2: Est-ce que vous avez reconnu l'un des deux comédiens au moins?
3: Oui, Bourvil.
2: Ouais, Bourvil, ça fait un point, voilà. Et à votre avis, le film?
3: La Grande Valrouille.
2: Ah oui, fastoche, du moment qu'on a le duo Bourvil de Funès. C'est soit La Grande Vadrouille, soit Le Corneau, et plus c'est Affinité. Mais La Grande Vadrouille, deux points. Allez, ça marche. Deuxième extrait, c'est toujours une comédie, mais c'est un petit peu plus récent, écoutez.
4: Alors, les tétines, elles sont à trois vitesses. Il faut toujours mettre la plus petite ouverture, la numéro 1. Ça, c'est super, super, super important. Parce que sans ça, ça coule trop vite et c'est mauvais pour la
5: digestion. Il faudrait que je me grouille, là, parce que je vais rater mon avion, moi.
6: Il y a quelqu'un?
7: Il y a moi, hein.
6: Et Jacques?
7: Il est parti à Nice.
6: Ah bon, le jour même, il se rabarre, lui. Bah, il manque pas d'air.
7: Il a été emmené Marie à sa mère. Je lui ai fait 4 buts.
6: Ah non, mais quel connard!
7: Mais t'en fais pas, j'ai dit tout ce qu'il fallait faire, j'ai fait 4
6: buts. Ah non, je te jure, ce mec, il commence à me gonfler sérieusement, hein.
7: Pourquoi?
6: Mais merde, il aurait pu me téléphoner, quand même.
2: Bon, c'est un peu plus récent que La Grande Vadrouille. Vous pensez à quoi, Maryse?
3: Pas du tout.
2: Pourtant... Alors, je sais pas si c'est une pièce qui a été adaptée en film ou un film qui après a été adapté en pièce, mais en tout cas, ça fait partie, c'est plus tout jeune non plus quand même, hein. C'est pas La Grande Vadrouille, mais est-ce que vous avez reconnu un comédien au moins?
3: Non, même pas.
2: Du tout?
3: Non.
2: Quand je vais vous donner la réponse, Maryse, vous allez dire, mais bien sûr. Il y avait, par ordre d'entrée en scène, Michel Bougenat.
3: Oui.
2: André Dussolier.
3: Oui.
2: Et enfin, Roland Giraud. Et ce qui nous donne un trio d'hommes, trois hommes...
3: Et un couffin.
2: Eh oui, pourtant il y avait les tétines, il y avait tout.
3: Ouais.
2: Alors je ne sais plus dans quel ordre il y a eu la pièce, le film et tout. Bon, allez, rien n'est perdu, parce que pour l'instant on a deux points, on peut en capitaliser quatre, avec le dernier extrait, c'est toujours une comédie beaucoup plus récente, celle-là.
8: Voilà, donc je vous présente Samy.
9: Alors Adèle m'a dit que vous avez de l'expérience.
10: Oui, vite fait.
9: Vite fait, c'est-à-dire
10: rapide, quoi.
9: Vous voulez dire dans la restauration rapide?
10: Oui, voilà.
9: Vous savez découper une sole, un loup?
10: Un loup?
9: Un turbo?
10: J'ai des notions mécaniques.
8: De toute façon, c'est de la viande ce soir.
9: Ouais, on va dire ça. Tu le mets avec Patrice, il le lâche pas.
8: Putain, mais t'es abusé, toi, tu connais rien. Tu sais même pas que le turbo, c'est du poisson.
10: Ah ouais, parce que je me disais, quel rapport avec serveur?
8: C'est comme la sole et le loup, c'est un poisson.
10: Le loup, c'est un poisson.
2: Je vois la tête du comédien. Chaque fois, ça me fait rire. Alors, vous pensez à quoi, Maryse?
3: J'ai le nom dans la tête, mais il sort pas.
2: Un comédien, au moins.
3: Oui, mais non.
2: Une comédienne. Sortait. Non. Ça m'énerve, ça, Maryse, quand même.
3: Ouais.
2: Non, vraiment pas.
3: Non,
2: j'ai fait ce que j'ai pu, il y a mon arbitre qui me fait une tronche, là, j'aime autant vous dire, quand j'ai dit ça m'énerve, ça, Jean-Pierre Bacri.
3: Oui, voilà.
2: Eh oui, le sens de la fête.
3: Voilà.
2: C'est dommage parce que je pense que sur vous en voulez sur trois hommes et un couffin parce que voilà,
3: oui,
2: ça fait.
3: Voilà,
2: ouais. Bon, c'est comme ça. Maryse, belle journée à vous. Je sais pas si deux points sera suffisant pour repartir avec la cafetière tout à l'heure à 5:30, mais en tout cas, si c'était pas le cas, la porte est toujours ouverte. D'accord, Maryse?
3: D'accord. Bah, je vous remercie et je vous souhaite une bonne journée.
2: C'est gentil tout plein. À bientôt, Maryse. Ça, c'est Madonna, Like a Prayer.

0: Like a Prayer, la Madonna. Madonna, à l'écoute d'ici Loire-Océan. On joue jusqu'à midi. Il y a toujours la Tassimo Bosch à gagner. La cafetière qui fait pas que du café d'ailleurs. Elle fait plein de boissons chaudes, notamment des chocolats, mais plein de café aussi si vous le souhaitez, bien sûr. Pour la gagner, il faut jouer avec nous. On vous attend. Je fais tourner la roulette dans quelques instants. 02 40 73 6000. Et on se retrouve juste après Benabar. À tout de suite.
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0: pas pris une ride. Enfin, il a pas changé, quoi. Benabar, quoi qu'on dise à l'écoute d'ici Loire-Océan.
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0: Ah, faut que je fasse vite. Faut pas que je mette Alexis en retard. C'est ça, Alexis. Bonjour, bienvenue.
3: Ouais, bonjour.
0: Ouais, parce que vous êtes en pause, là, Alexis, si je dis pas de
3: c'est
0: bêtises.
3: C'est ça.
0: Ouais, donc faut pas que je vous mette en. Faut pas que je vous mette en retard. Vous nous appelez de Cholet. Voilà, ouais. On est à une cinquantaine de kilomètres au sud de Nantes, dans le Maine-et-Loire, pas loin des Herbiers. Et vous êtes conducteur de machines à commande numérique. Voilà, je sais.
3: Voilà.
0: Qu'est-ce que vous commandez sur ces machines?
3: Je lance des pièces en bois que j'usine, en fait.
0: D'accord.
3: Pour des portes.
0: Ah, d'accord. Ok. Bon, la pause, vous avez encore 5 minutes devant vous ou pas, Alexis?
3: C'est oui,
0: bon
3: oui, oui, oui.
0: Bah, impeccable. Bon, le temps de prendre un petit café, enfin, pas tout de suite, de gagner la Tassimo, on est d'accord? Et après, ouais. Vous pourrez vous faire un café de retour à la maison. Parce que je suppose qu'en plus, vous devez avoir des horaires peut-être en 3-8, non, Alexis?
3: Non, ou... non, c'est 5 journées. La chance, c'est 5 journées encore.
0: Ah, bah, d'accord, ça marche. Alexis, bonne chance, j'envoie la roulette des jeux.
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0: Alexis, je vais vous lire deux charades. Je commence par vous dire ce que vous cherchez, le tout, et puis je vous donne les indices de la charade. Et après, okay. Vous aurez un chrono de 15 secondes pour trouver mon tout. D'accord ? Sachant que ça a forcément un lien avec la Loire-Atlantique ou la Vendée. Ok, Alexis ? Donc vous connaissez le principe de la charade, mon premier, mon deuxième, mon troisième, etc. Là, vous allez devoir, dans la première charade, trouver une ville de Loire-Atlantique. Une ville de Loire-Atlantique, c'est mon tout. Voici okay. Les indices. Mon premier est l'abréviation de commission locale d'insertion. Ça, c'est mon premier. Mon second résonne à nos oreilles. Et mon tout est donc une ville de Loire-Atlantique. C'est parti. Mon premier, abréviation de commission locale d'insertion. Vous l'avez ? Et le tout, et le deuxième résonne aux oreilles. Le tout, une ville, vous me dites ? Une ville de Loire-Atlantique. Pensez à quoi, Alexis ?
3: Je sais pas, je dis Chantosso, je sais même pas si c'est en Loire-Atlantique. Mais...
0: Non, c'est en Maine-et-Loire.
3: Ouais.
0: L'abréviation de commission locale d'insertion, ça fait CLI. On est d'accord ? CLI.
3: Ouais.
0: Et le deuxième résonne à nos oreilles, son, clisson.
3: Ah, oui.
0: Bon, vous avez compris le principe, faut pas rater les trois prochains points, hein, parce que sinon, parce que trois points, vous êtes dans la course. Moins, vous êtes exclu, Alexis. Donc, vous allez devoir trouver une commune de Vendée à présent, Alexis. D'accord ? C'est mon tout. Je vous livre mes indices. Mon premier coule dans les arbres. Mon second se dit d'une élévation naturelle et mon tout est donc une commune de Vendée. Mon premier coule dans les arbres.
3: Ouais.
0: Mon second se dit d'une élévation naturelle et mon tout est une commune de Vendée. Peut-être pas très loin de Cholet d'ailleurs, si je dis pas de bêtises. Qu'est-ce qui coule dans les arbres, Alexis ?
3: Ouais.
0: Vous voyez pas ?
3: Non. Voilà, non.
0: Non.
3: Voilà,
0: c'est comme moi, hein, les charades, c'est pas votre truc.
3: Non.
0: Je suis comme vous, c'est pas mon truc. Même pour les écrire, hein, c'est pas mon truc. La Sèvre qui coule dans les arbres. Et bah, l'élévation naturelle, c'est un mont. Sèvremont, nouvelle commune. Enfin, nouvelle, ça fait déjà quelques années, mais anciennement, c'était Saint-Michel-Mont-Mercure, notamment Alexis. Bon. Et bien, ce ne sera pas pour cette fois-ci, Alexis. Je vous laisse. Oui, revenez quand vous voulez. De toute façon, la porte est toujours grande ouverte. C'est ce que je dis à tout le monde. Donc, on accueille tout le monde. Allez-y, venez nous rendre visite régulièrement, Alexis. Il n'y a pas de souci.
3: Merci beaucoup.
0: Belle journée à vous.
3: Également, au revoir.
0: Au revoir, Alexis. Et bien, il y aura trois candidats dans la prochaine demi-heure. Vous pouvez déjà vous inscrire parce qu'il y a de la place, hein, puisqu'on peut inscrire 6 points maximum pour repartir avec la Tassimo Bosch de couleur noire qui ira très bien dans votre cuisine, j'en suis certain. Venez jouer avec nous dans la prochaine demi-heure. 02 40 73 6000.

0: Le chanteur Daniel Balavoine à l'écoute d'ici Loire-Océan.
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0: Vanessa Paradis est en tournée sur la scène du Zénith de Nantes. C'est demain soir, son concert à 20h. Vous pouvez encore acheter vos places, j'ai vérifié, de 35€ debout face à la scène à 110€ pour le carré or. C'est demain soir le concert au Zénith Nantes Métropole. Toute autre ambiance demain soir à Sainte-Luce-sur-Loire, où avec un peu d'imagination, les rives du fleuve vont se transformer en plage de sable blanc. À l'occasion du concert de Bonbon Vaudou, une mosaïque de rythme chaloupé, chanté en créole, réunionnais ou en français, porté par des voix claires et un groove ravageur. Concert à partir de 19h au Théâtre Ligeria, 80 rue de la Loire à Sainte-Luce-sur-Loire. Tout petit tarif, hein, 5€, c'est pour tout le monde. En Vendée, aux Achards, le Théâtre Le Chabaret à mi-chemin entre la Roche-sur-Yon et les Sables-d'Olonne programme jusqu'au 24 mai la comédie musicale Le Comte de Monte-Cristo, qui est né, figurez-vous, au Théâtre Minandi de Luçon. Nouvelle adaptation avec 5 artistes qui multiplient les rôles et puis un pianiste dont vous me donnerez des nouvelles. Prix des places de 17 à 23€, réservation sur le site du théâtre Le Chabaret des Achats.
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0: Allez, c'est reparti pour un tour. 3 plateaux jeux, 3 candidats, candidates. Venez nous rejoindre, il y a une Tassimo en jeu. 02 40 73 6000. Oh.

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0: Bonjour Marie.
3: Bonjour.
0: Vous nous appelez de la planche.
3: C'est ça.
0: Sud-Loire-Atlantique, on est plutôt en direction de La Roche-sur-Yon, par là. Mais on en est encore loin.
3: Oui.
0: Hein. Ouais, voilà.
3: Oui.
0: Très bien. Ma chère Marie, vous êtes aide-soignante en vacances cette semaine, dites donc.
3: Voilà. Oui.
0: Profitez-en bien. Vous restez au calme à la maison ou vous allez bouger un petit peu ?
3: Non, je vais rester tranquille à la maison.
0: Oui, c'est vrai que quand on regarde le prix à la pompe, on se dit que finalement, on est bien chez nous.
3: Oui, c'est ça. Et puis la météo est pas folle non plus.
0: Non, c'est pas foufou. C'est vrai. C'est pas. On peut pas dire. Même si ça va un petit peu mieux, mais bon, c'est quand même pas foufou. Mais de toute façon, il y a toujours des trucs à faire à la maison, non ?
3: Oui. Oh, oui, oui, oui. Il y a toujours.
0: Le grand ménage de printemps, c'est fait ou pas ?
3: C'était en prévision cette semaine.
0: Oui,
3: mais,
0: c'est
3: coup,
0: marrant.
3: Pas trop de
0: Moi aussi. Non, mais moi, pareil. À chaque fois, je repousse de semaine en semaine, mais ça viendra un jour. Bon, Marie, la machine à café Tassimo, ce serait parfait pour rester cocooné cette semaine à la maison. Elle est peut-être pour vous. J'envoie la roulette des jeux.
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0: J'aime bien les animaux de compagnie et vous, Marie ?
3: Oui.
0: Je vous ai fait un petit thème sur les chiens. Un petit questionnaire thématique sur les chiens. Voilà, tout simple.
3: Okay.
0: Vous êtes plutôt chien ou chat, Marie ?
3: J'ai les deux à la maison.
0: D'accord, ils s'entendent bien ?
3: Pas du tout.
0: Comme deux ados, chien et chat. Bon,
3: ouais, c'est ça.
0: C'est ça. Nous, on va parler des chiens. Je vais vous poser 6 questions sur les chiens. Vous aurez bonne nouvelle, un chrono d'une minute pour répondre. C'est le plus long que nous avons en stock. Et à chaque fois, je vous ferai 2 propositions pour trouver la bonne réponse. Et s'il y a quelqu'un à côté de vous qui vous coach, il a le droit de souffler les bonnes réponses. Marie, il n'y a pas de souci. Ça, c'est autorisé. D'accord ?
3: Ok.
0: Et c'est parti. Quelle est la plus grosse race de chien, selon vous, entre le dog allemand ou le Saint-Bernard ? Quel est le plus gros ?
3: Le Saint-Bernard.
0: Quel est le plus petit chien du monde, à l'opposé, entre le Chihuahua ou le Yorkshire ? Chihuahua ou Yorkshire ?
3: Le Yorkshire.
0: Votre chien voit en noir et blanc ou en bleu et jaune, selon vous ?
3: Noir et blanc.
0: L'odorat du chien est 100 ou 100 000 fois plus développé que celui de l'homme.
3: 100.
0: De ces deux races de chiens, quelle est la plus ancienne, le berger allemand ou le lévrier afghan ?
3: Le berger allemand.
0: Il s'appelle Lazare. C'est un épagneul papillon et selon nos confrères de la presse écrite, c'est le chien le plus vieux au monde. Selon vous, allez, je vous la fais jusqu'au bout. Âgé de 20 ou 30 ans, cet épagneul papillon ?
3: 20 ans.
0: 20 ans, les chihuahuas peuvent, au mieux, un chien, c'est aujourd'hui, ils sont mieux soignés et on va dire mieux dorlotés, donc ils vivent un peu plus vieux comme nous, mais c'est vrai que 16 ans, c'est beaucoup pour un chien. Certaines races de chiens peuvent vivre jusqu'à 20 ans, c'est le cas des chihuahuas. Et cet épagneul papillon, selon sa propriétaire, il aurait 30 ans, figurez-vous. Le précédent chien, c'était un berger australien quoi, qui a vécu 29 ans. Bon voilà, on va vite l'oublier alors, Marie, ce questionnaire. Alors, l'odorat du chien, je vous le fais au pifomètre, c'est moins qu'on puisse dire, parce que selon les enquêtes, c'est jusqu'à 100 000 fois plus développé que celui de l'homme. Ce qui est sûr, c'est qu'il a jusqu'à 300 millions de récepteurs, ça dépend des races de chiens, et nous on en a 5 à 6 millions, voyez-vous, donc vous comprenez.
3: Ah oui, d'accord.
0: On oublie Marie, hein ?
3: Oui, vraiment.
0: Revenez quand vous voulez. D'accord ? Il n'y a pas de souci. Il y a toujours de la place. Belle journée, Marie.
3: Merci. Bonne journée.
0: Au revoir, Marie. Continuez de nous appeler, de jouer avec nous. Il y a toujours une cafetière Tassimo en jeu. On va se retrouver dans quelques instants pour faire tourner la roulette. Ce sera après Francis Cabrel.
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0: La cabane du pêcheur, Francis Cabrel à l'écoute d'Ici Loire-Océan.
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0: Bonjour Jean-Pierre.
3: Bonjour.
0: Vous nous appelez de Carquefou.
3: Tout à fait.
0: À Carquefou, on est sur la métropole nantaise, au nord de la métropole nantaise, le long de l'Erdre. Il paraît que c'était la plus belle rivière de France, et j'ai oublié le nom du roi qui disait que c'était la plus belle rivière de France.
3: François Ier.
0: Bah voilà, je savais que je pouvais compter sur vous, Jean-Pierre, si j'avais un trou de mémoire.
3: Complètement.
0: Et bah voilà. Jeune retraité mais dynamique, c'est comme ça que vous vous présentez, Jean-Pierre ?
3: Oui, alors on va dire jeune retraité, voilà. Dynamique, oui, on essaye toujours un peu, mais bon.
0: D'accord, non mais
3: il faut. Hein.
0: Non, ouais, d'accord. Vous avez un chantier en cours dans votre jardin.
3: Oui, un chantier en cours autour de la maison. Donc, compte tenu de la météo, il n'y a pas trop de temps à perdre. Il faut reboucher quelques trous, on va dire.
0: D'accord. Bon, bah donc je ne vais pas vous faire perdre de temps. Entre deux averses et puis pour vous remettre de vos émotions, il y a éventuellement une cafetière Tassimo Bosch pour faire du bon café ou des boissons chaudes qui vous tend les bras. Pour ça, il faut aller la décrocher. Il y a de la place, n'hésitez pas, donnez tout ce que vous avez. En tout cas, moi, j'envoie la roulette des jeux.
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0: Et ben voilà qui est dit. Loire-Atlantique, pas moi, j'en perds ma voix aujourd'hui, c'est le retour de la pluie. Loire-Atlantique, pas Loire-Atlantique, c'est un jeu de rapidité, 30 secondes, parce que je vous pose des questions très courtes, des noms de communes, de lieux, de personnages, de festivals, et à chaque fois, je vous demande Loire-Atlantique ou pas Loire-Atlantique. Ça a un lien avec Loire-Atlantique, vous me dites Loire-Atlantique. Ça n'a pas de lien avec la Loire-Atlantique, vous me dites pas Loire-Atlantique. Ok ?
3: D'accord.
0: Vous êtes prêt, Jean-Pierre ?
3: On est prêt.
0: C'est parti. Le parc naturel régional de Brière, Loire-Atlantique ou pas Loire-Atlantique ?
3: Loire-Atlantique.
0: Ça marche. Pouillé-les-Coteaux, la commune Loire-Atlantique ou pas Loire-Atlantique ?
3: Loire-Atlantique.
0: Pissotte, Loire-Atlantique ou pas Loire-Atlantique ?
3: Pas Loire-Atlantique.
0: La Maison Radieuse, Loire-Atlantique ou pas Loire-Atlantique ?
3: Loire-Atlantique.
0: L'abbaye de Maizet, Loire-Atlantique ou pas Loire-Atlantique ?
3: Pas Loire-Atlantique.
0: La plage de Chardon, Loire-Atlantique ou pas Loire-Atlantique ?
3: Alors là, je dirais pas Loire-Atlantique.
0: Bah, je regarde mon arbitre qui me dit mais c'est après le chrono. C'est une bonne réponse, mais c'est après le chrono, Jean-Pierre.
3: Ah.
0: C'est l'Aiguillon, la Presqu'île, tout au sud de la Vendée.
3: D'accord.
0: Bon, il n'y a pas de quoi rougir parce que là, pour l'instant, vous installez la première place, Jean-Pierre, avec 5 points quand même. Hein. C'est pas mal.
3: Bah,
0: c'est bien, voilà. Donc, du coup, vous avez bien mérité de vous poser, vous voyez, de tenter de décrocher la cafetière Tassimo. Comme ça, vous allez pouvoir vous remettre au boulot. Hein. L'esprit tranquille, Jean-Pierre, d'accord ?
3: Impeccable.
0: N'allez pas trop loin quand même, parce qu'il se peut que je vous appelle dans 5 grosses minutes maintenant, d'accord ?
3: Eh bien, écoutez, je garde le téléphone à portée de main.
0: Ça marche. À tout à l'heure, peut-être, Jean-Pierre, un dernier ou une dernière candidate qui arrive dans quelques instants, et on saura qui repart avec la Tassimo. Ça vous rappelle quelque chose, c'est normal. C'est à vous de sa gazette.

0: éclairs.
1: La symphonie des éclairs à Haute-Sagazan, à l'écoute d'ici Loire-Océan. Marie-Yvonne, ben voilà, ce sera notre dernière candidate. On va la rejoindre dans quelques instants.
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1: Marie-Yvonne, vous êtes là ?
8: Oui, bonjour.
1: Bonjour Marie-Yvonne, décidément les ordi tombent en panne en ce moment.
8: Oh ben oui, oh là là là là. Ah.
1: Maryse de Château-Thébault, elle venait de récupérer son ordi.
8: Ah ben elle a bien chance.
1: Et vous l'emmenez à voir le médecin tout à l'heure, hein,
8: voilà,
1: c'est ça ?
8: Voilà, cet après-midi. J'ai pas de rendez-vous, mais j'y vais quand même.
1: Oui, vous avez bien raison. Marie-Yvonne, Rezé, bah c'est la métropole nantaise, c'est en oui, Sud-Loire, tout simplement. C'est à touche-touche. Oui, c'est à touche-touche. Oui, ah bon, on peut le faire à pied. Oui, ça va même plus vite qu'en voiture en ce moment.
8: Ah non, mais moi, je ne fais que les transports en commun. Alors
1: oui, bah, vous faites bien, parce que sinon, ça ne passe pas. Bon,
8: voilà, exactement.
1: Ma chère Marie-Yvonne, cafetière, Tassimo, Bosch de couleur noire, ça vous va ? Parfait.
8: Ah bah oui, je vais vous dire, parce que ma cafetière, elle ne chauffe plus mon café.
1: Ah, alors il faut...
8: Je suis obligée de le réchauffer au micro-ondes.
1: Il faut tout donner, Marie-Yvonne, puisque Jean-Pierre a mis la barre très haut, mais il y a encore de la place. Il y a encore de la place.
8: Sur les siens, j'aurais fait 5.
1: Ah, voilà. Bon, très bien. Marie-Yvonne, bonne chance. J'envoie la roulette des jeux.
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1: Le vrai du faux. J'ai parfois des idées curieuses qui me traversent la tête. J'écris la question et je vous dis, à votre avis, est-ce que je vous raconte la vérité ou pas ? 6 affirmations, vraies ou faux, ce sera ma proposition à chaque fois. Et vous me dites, selon vous, si je vous raconte des bêtises, vous me dites faux. Ou si je vous dis la vérité, vous me dites vrai. D'accord ?
8: D'accord.
1: Vous avez un chrono d'une minute. On a le temps, Marie-Yvonne. Ok, vous êtes prête ?
8: Oui.
1: On y va. Les girafes ont la langue violette. C'est vrai ou c'est faux, selon vous ?
8: C'est faux. Elle est noire, je crois.
1: L'excuse est une carte faisant partie du jeu de poker. Vrai ou faux ?
8: Faux.
1: Ouais. En France, la plus jeune candidate au baccalauréat 2024 était âgée de 9 ans. Vrai ou faux ?
8: Vrai.
1: Ouais. Vous pouvez présenter votre permis de chasse pour voter, à défaut de carte d'identité. Vrai ou faux ?
8: Vrai.
1: Ouais. Brigitte Bardot, icône du cinéma français, aurait fêté ses 100 ans en septembre dernier. Vrai ou faux ?
8: Vrai.
1: Le chiot est aussi le nom du bébé de l'otarie. Vrai ou faux ?
8: Faux.
1: Eh bah si. Bah alors ça, moi, je savais pas non plus avant, mais si. Mais figurez-vous, voilà. Elle nous a quittés avant son centenaire, malheureusement, Brigitte Bardot. Non, quand même. Mais c'était, je suis d'accord, c'est une icône, on est d'accord.
8: Ah oui, là-dessus, oui.
1: Et alors, les girafes, alors, je peux vous accorder un point de plus sur la première question, mais en fait, elle est violette, noire ou bleue, la langue des girafes.
8: Oui, je savais qu'elle n'était pas rose, ni rouge.
1: Mais plutôt violette d'habitude, mais je veux bien vous rajouter un petit point. Malheureusement, ce sera pas suffisant pour détrôner le roi Jean-Pierre. Marie-Yvonne, revenez quand vous voulez. Bonne journée à vous.
8: Eh ben, pas de souci. Bonne journée à vous aussi.
1: Au revoir, Marie-Yvonne. Jean-Pierre, bravo. Bravo, Jean-Pierre.
9: Merci.
1: Ben, c'est pour vous, la cafetière Tassimo.
9: Eh ben, c'est impeccable. Et puis, grand merci à vous.
1: Et puis, je suis content de vous l'offrir parce que, comme en plus, en ce moment, vous bossez dur, je me dis que voilà, un petit peu de réconfort, ça peut faire du bien. D'accord ?
9: Eh ben, on est bien d'accord. Je ferai des petites pauses et je viendrai prendre mon petit café.
1: Eh ben, ça marche. Ou chocolat chaud. Ou latte, ou ce que vous voulez. Hein. Vous changez la dosette et ça fonctionne pareil. D'accord, Jean-Pierre ?
9: Super, pratique, très bien.
1: Belle journée à vous, Jean-Pierre. Travaillez bien entre les averses. Et puis, nous, on gagnera de nouveau une cafetière Tassimo Bosch. Je dis cafetière, mais vous avez compris qu'elle fait plein de choses. Demain, entre 11h et midi. Si vous avez envie de jouer, restez avec nous juste après les infos de midi. Ils arrivent, l'équipe de Otaquet. Et ça, tout de suite, c'est un bon souvenir. La température a grimpé de quelques degrés. On est sur la plage avec Chris Rea.

0: Est-ce que ça a mis un peu de soleil dans votre vie? Parce qu'aujourd'hui, c'est un peu gris le temps, il faut bien dire. On the beach, Chris Rea. À l'écoute d'ici Loire-Océan. Les infos de midi juste après. Allez, il déboule, l'équipe de Au Taquet.
1: Et on est mercredi, j'ai déjà deux candidates de la team d'Amido. Oui, les femmes sont les meilleures. Comment tu vas jouer aujourd'hui, mon petit Eric?
2: Qu'est-ce que vous voulez que je réponde à ça? La suprématie des femmes à CDC. Vous avez votre guitare, vous êtes au taquet. Moi, je suis perdu, je peux rien faire.
1: Allez, à tout de suite, mes petits chéris, ça sera encore une victoire d'Amido.
2: Ou pas.
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0: Première radio de proximité en Loire-Atlantique ou Vendée, il est midi. Le journal Marion Fersing.
4: L'installation de familles roms sur un terrain de Couëron provoque de fortes crispations dans cette ville de 24 000 habitants près de Nantes. Une quarantaine de personnes et leurs caravanes y sont arrivées il y a deux semaines maintenant, après avoir été expulsées d'un autre terrain à Bouguenay, une installation illégale. Là aussi, le nouveau maire de droite de Couëron, Axel Cazenave, a donc saisi la justice et, en attendant sa décision fin mai, il refuse de fournir l'eau et l'électricité et de scolariser les enfants. Inadmissible pour ceux qui soutiennent ces familles roms, notamment des élus de la nouvelle opposition de gauche. Ça fait déjà deux fois qu'ils tentent d'entrer dans l'hôtel de ville pour voir le maire, Anaël Cagnon.
5: Devant la mairie, une dizaine de gendarmes accueillent le collectif venu défendre les droits des familles roms.
6: Est-ce que vous comptez rentrer dans l'hôtel de ville ?
5: Pour Yannick Maison, de Rome Europe, le maire doit leur accorder l'eau et l'électricité et ne pas empêcher les enfants d'aller à l'école.
7: Ils sont rentrés illégitimement sur un terrain, mais même dans le cadre d'un terrain illégitime, il doit accorder les droits fondamentaux. Ils ont été expulsés de Bouguenay, ils ne méritent pas ça, ces familles-là, parce qu'il y en a beaucoup qui sont au travail et il y en a qui ont perdu leur travail, de par la situation.
5: Un sujet qui menace de se transformer en guerre politicienne. Parmi les mobilisés, des élus de l'opposition comme Ludovic Joyeux, mais l'ancien adjoint socialiste de la maire précédente se défend de récupérer la cause.
8: Effectivement, il y a une forme de véhémence qui s'exprime, mais avec des mots qui sont malgré tout pas insultants, pas infamants. Il y a une question de dignité humaine qui est en jeu.
5: Des opposants qui accusent en retour le maire Axel Cazenave de ne pas respecter ses obligations.
9: Je réponds à une chose très simple. Jamais je ne cautionnerai une violation de propriété publique. Et aujourd'hui, mon travail, c'est de garantir la propriété des personnes qui habitent dans ce secteur, c'est garantir également leur sécurité.
5: Des positions qui divisent jusque dans les rues de Couëron.
10: Je viens d'entendre des voisins en parler très fort. Je pense que le maire devrait leur donner un accès temporairement. J'espère que ça va s'apaiser. Ça serait bien de discuter tout simplement ensemble.
5: Comme Gaël, d'autres habitants attendent un débat constructif.
4: Peut-être pourra-t-il débuter cet après-midi puisque le nouveau maire de Couëron a accepté de recevoir ses opposants pour discuter de la situation de ses familles roms. En revanche, le collectif Rome Europe n'a pas été convié.
0: Ce sont ses amis qui ont donné l'alerte.
4: Les amis d'un pêcheur de 72 ans qui s'est noyé à Saint-Marc-de-Coutet au sud de Nantes. Son corps a été retrouvé dans un étier, un de ces canaux qui mènent jusqu'au lac de Grandlieu. Quand les pompiers sont arrivés, un sauveteur aquatique l'a sorti de l'eau, mais il était déjà en arrêt cardiaque. Il n'a pas pu être réanimé. La Vendée, le 8e département de France, a le déployé, le PAC Nouveau Départ pour les femmes victimes de violences conjugales. C'est pour les aider à quitter plus vite leur conjoint violent. L'objectif, c'est qu'elles sachent très rapidement ce à quoi elles ont droit, notamment financièrement, parce que c'est très souvent ce qui les bloque. Preuve que l'enjeu est important, en 2024, près d'un millier de femmes ont demandé de l'aide à l'association Solidarité Femmes en Vendée. Sur ICI Loire-Océan, la députée écologiste Sandrine Rousseau dénonce une bombe à retardement, une bombe sociale, le modèle de la maison individuelle, symbole de réussite qui s'effondre. Référence à toutes ces maisons qui se fissurent parce qu'elles sont construites sur des sols argileux qui se rétractent lors des sécheresses l'été et qui se gonflent d'eau lorsqu'il pleut l'hiver. 11 millions de personnes sont concernées en France, dont des habitants de Rezé, que Sandrine Rousseau est venue rencontrer. Elle qui est derrière une proposition de loi pour mieux indemniser les sinistrés. 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
0: Et si les handballeurs nantais réalisaient un exploit extraordinaire ce soir?
4: C'est ce dont ils ont besoin pour se qualifier une nouvelle fois pour la finale à 4 de la Ligue des Champions. Quart de finale retour ce soir face aux Espagnols de Barcelone qui sont venus gagner de 2 buts à la H Arena à Nantes la semaine dernière et qui n'ont perdu qu'un match cette saison en Ligue des Champions. Autrement dit, ce sera très très compliqué. Mais l'entraîneur nantais Grégory Cojan sait que ses joueurs seront à fond.
11: Bien sûr que là, on joue Barcelone à Barcelone, donc c'est un gros défi, ça c'est sûr. Puis c'est un quart de finale de Ligue des Champions, c'est sûr. On a joué 16 matchs pour en arriver là, et je pourrais dire qu'on a joué une saison entière l'année dernière pour en arriver là. Ça fait partie des matchs où le coach n'a pas besoin d'intervenir sur l'aspect motivationnel, mais celui-là, je suis sûr que mes joueurs seront extrêmement motivés pour le jouer. Il y a aucun souci par rapport à ça. En tout cas, c'est pas le match qui amène le plus de pression chez nous, parce que c'est Barcelone à Barcelone. Donc aujourd'hui, je pense qu'on a tout à gagner.
4: Et rien à perdre, puisque donc ce sont les Barcelonais qui sont archi favoris de ce quart de finale retour de la Ligue des Champions face au H.
12: Merci Marion Fersing.
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2: Météo France nous dit que l'on peut espérer à la mi-journée voir les éclaircies prendre le pas sur les nuages. On le souhaite, en tout cas d'ici là, il y a un petit régime d'averse qui peuvent sévir en Loire-Atlantique et en Vendée jusqu'à 18 degrés pour les maximales.
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1: Bonjour la France, j'espère que tu vas bien. La France, on est mercredi, c'est la moitié de la semaine, hein, on est content.
2: C'est le middle day. Bonjour Valérie, bonjour à tous.
1: Bon, alors, aujourd'hui, je vais vous faire... J'ai plein de trucs à vous dire. Alors déjà, on va parler du cadeau de la semaine.

0: on gagne un superbe séjour pour 4 personnes à Foura. 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Vous allez faire une petite croisière autour du Fort Boyard. 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
1: C'est vrai.
0: Si on gagne pas ça, on gagne quoi?
1: Mais vous gagnez la cafetière, bien sûr, vous le savez.
0: Bah,
1: la cafetière qui nourrit le père Foura.
0: Bien sûr.
2: Oh, oh voici, bah, c'est une charade aujourd'hui.
0: Oh là là.
2: Pour répondre, mon premier est l'ennemi du bien. Alors?
0: Mon premier, mal.
2: Bien. Mon deuxième est le contraire de court.
0: Long.
2: Forte. Mon troisième veut dire allez, on y va.
0: Go.
2: En anglais.
0: Go.
2: Mon tout est une légende. Je suis
0: Malongo.
2: Tu es forte, Valérie. Malongo, la légende
1: qui vous propose les cafetières 32 doses.
2: 32 doses, pardon, je ne sais plus qui est Eric ou qui est Père Foura.
0: Voilà. Bien sûr. Là. Allez, on accueille Agnès, Jérôme, Jingle. Surtout un invité dans notre studio parce qu'on l'a croisé en bas, il était seul, perdu. Fabien Antoniente, comment tu vas?
3: Bonjour. Bah, très bien, je suis très heureux parce que je vous écoute parfois la semaine. Je vis au Pays Basque à Bidart, donc de temps en temps sur radio ici Pays Basque.
1: C'est bien ça.
3: Et voilà. Ici Gascogne, ça dépend. Voilà, ouais. je vous écoute et du coup j'ai pris goût. C'est un horaire où on se marre et où on kiffe.
0: Voilà. Bah voilà.
1: Ça fait plaisir, merci.
3: Bah, voilà. Non, mais c'est vrai.
0: Mais parce que tout à l'heure il est avec notre Wendy Chouchou parce qu'il sort un livre qui s'appelle On n'attend pas Fabien.
3: Ouais. Alors, on n'attend pas Fabien.
0: On n'attend pas Fabien.
3: Voilà.
0: Voilà, bien sûr. Avec le string remonté dans le petit, la petite traîne du cul. Voilà.
1: Tu vas jouer avec nous, là.
0: Bah, on va voir si tu sais aider nos candidats. On va voir si tu vas pouvoir répondre à toutes les questions.
3: Parfois, je suis dans ma bagnole, je ne suis pas meilleur
1: que. Non, c'est pas possible.
0: Ah, mais il y a des questions.
3: Attention, hein.
0: Alors, bonjour Agnès, bonjour Jérôme, comment ça va?
1: Bonjour.
4: Bonjour Valérie. Bonjour Valérie, bonjour Eric.
0: Eh ben
4: bonjour.
0: C'est super. Alors Agnès, tu joues avec ici Paris Île-de-France parce que tu habites Paris.
4: Oui.
0: Voilà. Alors, tu as un petit chat qui s'appelle Laurette.
4: Ah,
5: c'est un amour.
0: Eh oui, parce que tu t'aimes. Bah, de toute façon, c'est bien chez Laurette parce que on le sait, quand on a un chat, on vit chez son chat. Donc en fait, tu vis chez Laurette. Et voilà. Et alors, on t'appelle Robocop.
1: Ah bon?
0: Parce que tu.
4: Oui.
0: Bah oui. Et oui, parce que t'as une hanche en titane, c'est ça?
4: Voilà, les copains maintenant m'appellent Madame Robocop puisque je sonne aux entrées de sécurité et ça m'arrive régulièrement. D'ailleurs, c'est très drôle.
0: Ah bah oui.
4: Enfin bon.
0: Ah bah oui.
4: Je suis Madame Robocop. Je vais à l'école militaire voir des amis. Tout le monde attend Madame Robocop parce qu'elle va sonner.
0: Eh bah bien sûr qu'elle va sonner celle-ci. Alors. Ah là là là là. Bon, alors on espère que le titane va te porter chance. Bah oui, l'idée c'est quand même d'aller voir le père Foura et puis d'aller à Fort Boyard et tout ça. Alors,
1: toujours dans le coin le père Foura.
0: Toujours.
1: Toujours.
0: Ta première question, elle est de vrai ou faux, elle est très simple, tiens je te mets une ambiance. Le roi soleil. On adore cette comédie musicale, j'adore Emmanuel Moir. Écoute bien ma chérie, écoute bien la question. Louis XIV, il a eu un frère jumeau. C'est vrai ou faux? Top chrono, 5 secondes. Il a eu un frère jumeau, Louis XIV ou pas?
4: Je crois que c'est vrai.
0: Mais non mon chéri, c'est faux, c'est Alexandre Dumas qui nous a... Mais oui, il nous a inventé ça avec son petit bouquin.
4: J'ai mélangé avec Alexandre.
0: Mais oui, c'est le masque de fer. Le livre de... Ben oui, le film avec DiCaprio, le bouquin de Dumas. Et non, il n'a jamais eu de frères jumeaux. Donc, pas de points, mais tu vas te rattraper.
1: Ben oui, Jérôme, avec ici Occitanie. Ça va, Jérôme, aujourd'hui?
6: Oui, ça va, Eric. Oui, ça va, très bien.
1: T'es, voilà. T'es dans ta cave, dans ta salle de bain? T'es où, Jérôme, là? Ça résonne un peu, le truc, là.
0: Oui, suis, parce que...
6: Je suis en dehors parce que je suis livreur, voilà, donc je suis sorti, voilà.
1: Mais ça fait plaisir de savoir que tu es en train de travailler, que tu fais une petite pause avec nous et que tu vas peut-être travailler tout en nous écoutant et en jouant. On va peut-être rencontrer plein de gens et qui tu as, voilà, parce que des rencontres sympas et originales, t'en as eu. On en parlera tout à l'heure, parce que quand on est livreur, on voit des gens, voilà. 48 ans, tu habites à Toulouse, on avait remarqué cet accent du Nord, évidemment, Jérôme.
0: Jérôme,
1: ça va être compliqué. Il est en Haute-Garonne. Il a une chérie, notre Jérôme. Il a l'accent tous les ans, on l'a entendu. C'est Karine, ta chérie. Et puis, vous avez un enfant ensemble? Oui? Non?
6: Non.

0: Non. Non, pas ensemble, chacun de son côté.
1: Chacun de son côté, voilà. Parfait. Coupe recomposée. Voilà. Dis-moi, on t'appelle Vatanen. Pourquoi tes collègues, tes anciens collègues t'appellent Vatanen?
2: Parce qu'il va vite en bagnole.
0: Voilà, c'est ça, exactement. Et que je suis blond physiquement, pas.
1: Oui, oui. J'ai compris, c'est pas comme le blond de Gad Elmaleh. Voilà,
2: voilà. Oui, allez.
1: Allez, notre livreur de colis, notre fan de rallye, on va tout de suite jouer avec une question qui vaut un point. Écoute bien, voici un petit extrait. Ah, c'est lui.
2: C'est l'homme à la canne.
1: Dr House.
0: Oui.
1: On va parler de questions médecine, tout ce que j'adore, bien sûr. Oui. Le BCG est un vaccin contre l'hépatite B. Moi, je l'affirme. Est-ce que c'est vrai? Est-ce que c'est faux? Top chrono, 5 secondes. Le BCG est un vaccin contre l'hépatite B.
0: Faux.
1: Tu dis que c'est faux, c'est Fabien Antoniante qui va donner la réponse.
3: C'est faux.
1: Exactement,
2: c'est bravo, faux. Fabien.
1: Oui, le Bassi, Calmette et Guérin protègent contre la tuberculose, contre l'hépatite B.
2: Non, pas contre l'hépatite B.
1: Et surtout très efficace pour prévenir les formes graves.
3: Qui n'a pas eu son timbre avec
2: Je
1: ne fais pas partie de la génération la vôtre, hein, les gars.
2: Voilà. Alors déjà, si tu mettais tes lunettes, tu aurais pu lire tout le
1: résumé. J'ai pas le timbre sur le biceps, moi.
2: Allez, tais-toi donc.
1: Juste une petite piqûre qui se voit pas.
2: Agnès, pas de point. Jérôme, un point est là tout de suite. On a tous dans le cœur un Fabien Antoniente. Allez, Laurent vous le dit, Rock Collection, vous écoutez ici. On vous aime, mes petits canards, à tout de suite.

0: Patti Smith,
1: Laurent
0: les gars.
1: Boulzy, t'étais, Fabien, t'étais avec le cousin d'ailleurs.
2: Non, j'étais classe. Avec son frère, elle est au lycée à 9 ans. Et puis il me disait, bon, mon, tu sais, mon frère va enregistrer un album. Et on disait, oui, t'es gentil, ouais. Mais ouais. Et finalement, le Camping des Flots Bleus,
3: oui,
2: qui est devenu un nom générique parce que ça vient de cette chanson. Au Camping des Flots Bleus, je traîne des tonnes de cafards. Ouais. Si j'avais bossé un peu, je me serais payé une guitare.
1: Et c'est comme ça que t'as appelé le Camping des Flots Bleus.
2: Ça vient de Laurent Boulzy.
0: Oh là là.
1: Bah, bravo pour cette anecdote.
0: On adore. Eh ben, on recommence la petite compétition avec un jingle de Lady Di. Allez.
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0: C'est notre Lady Di à nous, à la technique. Oui, aujourd'hui, sûr, c'est Diane. Oui. Alors, Agnès, qui donc habite à Paris, Robocop pour les intimes. Alors, bah oui, hein, je ne t'entends pas sonner, mais la hanche en titane, ah là là, mon Dieu. Alors, il paraît que t'es comédienne, que t'as toujours été comédienne, mais que, voilà. Musicien, voir les magiciens.
5: Qui arrive, oui. Hey,
0: tu as été l'élève de Francis Huster.
6: Oui, j'essaie, disons, d'être toujours comédienne, mais oui, ça se passe bien.
0: Oui, bah c'est bien, on fait des petits jobs à
6: oui,
0: côté.
6: Oui, Francis, ah oui.
0: Ah oui, t'as tourné avec Johnny Depp et Meryl Streep, excuse-nous.
6: Ah, oh, quelle chance, oui.
1: Il y a pire. Hein.
0: Ah bah, il y a pire, t'as tourné dans quoi avec Johnny Depp
6: Julie and Julia.
0: Oh, et avec Meryl T'as tourné dans quoi avec Meryl
6: Pardon?
0: Avec Meryl Streep, t'as tourné dans quoi?
6: Dans Julie and Julia.
0: Ah, d'accord, ok, super. Julie and Julia. Le diable s'appuie en
6: premier. C'était vraiment une grande émotion de voir cette grande artiste. Elle est extraordinaire.
0: Bah oui, elle est extraordinaire. Elle est magnifique. Dans Le diable s'habille en Prada, là, elle est super.
6: Oh,
0: oh,
6: oh là là.
1: Il y a un film au cinéma, là, le 2, là.
0: Bah, c'est ce que je dis.
1: Ah, c'est ça.
0: Alors, il paraît que tu marches beaucoup, tu fais beaucoup de randonnées en Auvergne et t'adorerais faire Compostelle.
6: Oh, ça, merci Valérie. C'est quelque chose qui me tiendrait beaucoup à cœur.
0: Ah oui? Tu as envie de faire, bon, oui, un petit bout de Compostelle parce que sinon tu pars 10 ans.
6: Bah oui, disons un peu pour le côté mystique, la spiritualité, c'est quelque chose qui est proche de moi, voilà.
0: Eh ben oui.
6: Je me verrais bien accompagnée par Valérie Damido à Compostelle.
0: Oh, alors mon petit cœur, je t'adore. Mais alors,
1: vous n'allez pas aller loin. Hein.
0: On va pas aller loin, mon petit canard. Au premier restaurant sur la route, elle va s'arrêter, maman. C'est-à-dire, bon, vaut mieux que tu ailles avec Alexandra Lamy. Elle a fait un film là qui est encore sur les écrans et qui marche bien, qui s'appelle Compostelle. Parce que Alexandra, elle marche. Elle, moi, je voilà.
1: Non, vous, c'est la route du Saint-Nectaire.
0: Moi, c'est la route du Saint-Nectaire. Et...
6: Ah d'accord.
0: Je peux le faire en poney, si tu veux. Voilà.
1: Pauvre poney.
0: Je serais toi, je fermerais bien physiquement ma bouche. Ma petite Agnès, je veux que tu marques ton premier point avec cette question vrai ou faux. Écoute, il y a une petite ambiance. Le générique d'apostrophe. Oh, Bernard Pivot, l'homme de ma vie. Alors, écoute bien. L'un des auteurs français contemporains les plus lus dans le monde... C'est Marc Lévy. Est-ce que c'est vrai ou est-ce que c'est faux?
6: Top chrono. Oui, c'est vrai.
0: Oh bah dis donc, on n'a même pas le temps de lancer le chrono, dis donc. Et oui, c'est une bonne réponse. Tu sais combien il a vendu de livres? 50 millions de livres. Ah bah ça laisse rêveur, hein. On souhaite que Fabien il en vende autant. Alors, il est suivi de près par Guillaume Musso, mais c'est Marc Lévy qui s'exporte le mieux. Premier point pour Agnès.
1: Jérôme qui... Est-ce qu'il a des points, Jérôme?
0: J'ai il en a un.
1: Ah, il a déjà un point, oui. Jérôme.
0: Ce qui est bien, c'est qu'il...
1: J'ai pas du tout suivi les points de Jérôme. C'est là pour ça. Non, Jérôme qui est livreur, qui livre des colis, qui s'est absenté, voilà, quelques instants pour jouer avec nous. Ouais. Oh, qui avait envie d'être policier quand il était petit. Oh oui, j'adore ça. On a joué avec ce titre. Vous avez reconnu.
0: Bah, Starsky Hutch.
1: Bien sûr. Hey, tu voulais être plutôt Starsky ou plutôt Hutch, toi, du coup, le brun ou le blond?
7: Guillaume Bonchio, non.
0: Ah ouais, mais c'est le meilleur rôle.
1: Le lieutenant aussi était pas mal. Je sais plus comment il s'appelait, le lieutenant.
0: Ah non, non, moi c'est Guillaume Bonchio, le mec, il a des bagnoles de. Bah oui.
1: Ah, bah c'était une balance quand même, Guillaume Bonchio.
0: Ouais, mais bon, il a des manteaux de fourrure, il a. Bon, allez.
1: C'est une balance quand même. Bon, pas trop de sport, tu vas pouvoir faire Compostelle avec Valérie, du coup.
0: Bien sûr.
1: Parce que dans ta vie, le sport, voilà, c'est qu'un mot. Par contre, tu sais bricoler. Ouais. Déjà une bonne chose, ça. Il sait bricoler.
7: Oui. Ah, oui, oui.
1: Ouais, tu touches un peu à tout. T'as une formation mécano, en plus.
7: Ouais, voilà. Voilà.
0: Non, mais qu'est-ce que tu bricoles? Quand on dit bricoler, ça veut tout et rien dire. Tu bricoles quoi, par exemple? Tu peins, Tu m'arroufles?
7: Ouais, je peins, je jardine, j'ai fait la tapisserie, la toile de verre, le sol.
0: Oh bah dis donc.
1: Ouais, non, il sait tout faire. Ah, il sait même cuisiner. Vous savez ce que c'est sa spécialité, Fabien? Je suis sûr qu'il adore. C'est la tarte aux pommes. Même la tarte aux pommes.
2: Ah oui, oui. Avec une glace dessus.
0: Bah, oui, voilà. Ah, oui.
1: Avec de la chantilly dessus. Oui. Moi, j'avais de la chantilly sur la tarte aux pommes.
0: Ah, écoutez, je vous ferai une tarte aux pommes avec la pâte sablée. C'est ma petite spécialité. Ah, allez.
1: Bah, il aime les spaghettis bolognaises et il sait faire la viande en sauce. C'est un ami, ça, Jérôme. Je suis content de jouer avec toi. Jouons. Pour un point de plus avec cet extrait des Kids United.
3: Le jus d'orange, c'est vraiment trop bon. Quand je le bois, ça me donne des frissons. Le jus d'orange.
1: Ça, c'est les Kids United. Je savais pas qu'ils faisaient du bricolage. Bricole en même temps qu'ils chantent.
0: Je sais même plus quoi dire. Vas-y, pose ta question parce que.
1: Je savais pas qu'ils
0: bricolaient. La régie est effondrée.
1: T'as remis l'extrait, il bricole.
0: Fabien, il est en train de prendre des notes pour un personnage ridicule dans son propre film.
1: Il marre au fur et à mesure. Ah, c'est des percussions avec des cuillères, on me dit. D'accord. À Singapour.
0: À Singapour.
1: À Singapour. Un Français à risque la prison pour avoir léché la paille d'une brique de jus d'orange. Vrai ou faux? Top chrono, 5 secondes.
7: Je dirais vrai.
1: Il a léché la paille d'une brique de jus d'orange. Est-ce que c'est vrai ou faux?
2: Oh.
1: Bah non, c'est vrai. Eh ouais, c'est vrai, un Français. Alors, il a 18 ans, il était inculpé après s'être filmé en train de faire ce que je vous ai dit. Ouais. Il est poursuivi pour atteinte à l'hygiène et dégradation des infractions prises très au sérieux dans ce pays. Donc, à Singapour.
2: Oh là là.
1: Sérieux, hein. Ne le faites pas.
2: Non,
1: ne le
2: faites
0: pas. Non, on va pas y aller. Alors, ça fait 2 pour Jérôme, 1 pour Agnès. Et là, tout de suite, ma préférée, ma chouchoute. Allez, la grenade, Clara Luciani. Ah. On adore. Vous écoutez ici, on vous kiffe, mes petits canards. À tout de suite.

0: Grenade, Clara Luciani, 12h25 sur ici.
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1: Et ici, nous sommes avec Agnès qui a un point, Jérôme qui a deux points, et Fabien Otoniente qui va rejoindre le studio de Wendy Bouchard pour parler de son livre. Alors, on n'attend pas Fabien.
3: Voilà.
1: donc il partira sans nous dire au revoir. Alors on va lui dire
3: au revoir. Parce que j'aime cette émission et j'aime les auditeurs forcément.
0: Un dernier mot pour le foot. Pour ceux qui aiment le foot, demi-finale avec des champions ce soir. Ton pronostic, s'il te plaît.
3: Mon pronostic,
0: Bayern PSG.
3: Le Paris Saint-Germain.
1: Ouais. Évidemment.
3: Évidemment.
0: Oui, mais tu t'es pas mouillé, t'as pas donné de but.
1: Bah non, bah moi je
3: suis incapable.
1: Alors Agnès.
0: Va chanter avec nous deux minutes.
1: Comme ça, on aimerait déjeuner avec elle.
4: Sur la plage abandonnée.
0: Oh. Ah oui.
1: Bah oui.
4: Coquillages.
1: Alors. Pourquoi? Parce que tu es sensible à la souffrance animale et que tu trouves que Brigitte Bardot, elle a fait beaucoup pour les animaux.
5: Oui, elle m'a beaucoup aidée parce que moi-même, j'ai fait des sauvetages d'animaux en grande souffrance et j'ai été très touchée parce que j'ai eu la chance de la voir au téléphone un jour. Wow. C'était une très grande dame et elle a fait beaucoup, beaucoup pour les animaux.
1: Eh ben c'est bien. Bon, eh ben écoute, de toute façon toi tu aimes bien les animaux. T'as ton chat, mais oui. Dès que tu peux aider les animaux, c'est un truc vraiment, ça te plaît. Tu adores ça.
5: Oui, encore hier j'étais rue Aubert et j'ai fait un sauvetage malgré moi pour un petit chaton qui était exploité pour la Manche, enfin l'horreur. Et puis voilà, il y a une police spéciale, tout le monde peut appeler maintenant d'ailleurs.
1: Eh oui.
5: Et qui vient les chercher quand ils sont en grande souffrance. C'est très bien et je trouve que chacun devrait avoir conscience, surtout s'il a un animal, de ne pas l'abandonner un jour parce que là, c'est...
1: Bah, il faut vraiment être...
5: Les saisons où c'est l'horreur et...
1: Ouais, je suis d'accord avec toi.
5: Je suis hors sujet, excusez-moi.
1: Mais... T'es pas hors sujet, je suis d'accord avec toi. Moi, les gens qui prennent des animaux et qui leur font du mal, comment te dire, je leur réserve des tortures moyenâgeuses. Bien, alors...
5: Oh, bravo.
1: Mais oui, mon chat, on a mangé deux chiens, un chat, comment te dire. Alors, on va chanter. On va essayer de trouver qui chante. Je vais te mettre trois chanteurs, trois chansons qui s'enchaînent. Il y a un intrus, c'est-à-dire il y a deux fois le même chanteur. Et il y en a un, c'est pas le même chanteur.
0: Il a rien à faire là, quoi.
1: Il a rien à faire là, il ferait mieux d'être chez sa mère. Et ben du coup, on va essayer que tu trouves qui est l'intrus. Écoute bien ce mix.

0: Ah ben, elle écoute même pas jusqu'au bout qu'Andy Bachung, celle-ci. Eh ben oui, tu as totalement raison. Le premier, c'était Full Sentimental, Alain Souchon.
1: Alain Souchon.
0: Osée Joséphine, Bachung. Et ensuite, il y avait Allô Maman Bobo, Souchon. Donc tu as 2 points, mon petit chou. Tu as 3.
2: Allez, Jérôme, justement, il aime bien la chanson. Jérôme, qui joue avec ici Occitanie à Toulouse, t'adore aller en concert. Et alors, je crois même que t'as été au moins plus de 100 fois au Zénith de Toulouse. Quand même, t'es un acharné, là. Hein.
3: Ah oui. Après, bon, j'ai fait d'autres concerts. Je suis allé à Paris, en Allemagne, partout. Enfin, voilà.
2: T'as vu plein d'artistes. Donc, T'as vu qui?
3: À Paris, il y a 2 ans, Dépêche Mode et Coldplay, et aussi,
2: Et puis t'as rencontré plein d'artistes, hein. J'ai vu que t'avais rencontré Benabar, Kali, Jane, t'as même déjeuné avec Stéphane Echer. Énorme. Raccord avec la chanson.
3: C'est ça.
2: T'as même vu les répètes de Matt Pokora aussi. Tout y passe. Tu connais tout le monde.
0: Matt Pokora qui nous a vachement aidé quand on a refait la déco des hôpitaux pour C'est que du bonheur.
2: Eh ben, c'est bien.
0: Il est super doué en déco et c'est un chouette mec, Matt Pokora.
2: Bon, voilà. Jérôme, j'espère que tous ces artistes que tu as vus, que tu as applaudis, qui t'as déjeuné vont t'aider, qu'on va les retrouver dans ce mix. Il y a 3 artistes, il y en a un qui n'a rien à faire là, tu l'as compris. C'est l'intrus, on écoute bien ton mix.

0: Qui n'a rien à faire ici?
1: Encore voisine.
0: Oh, la voisine, elle n'a rien à faire ici. Et encore le petit coup de pelle qui va bien, 1989, pour la sortie de ce tube, on a pris un petit coup de pelle.
1: Mais c'est pas
0: c'était Rock Voisine. Et Cabrel, bien sûr, entre deux, ce qui fait un point de plus.
1: Deux,
0: formidable, ça fait 4 pour Jérôme, je suis content.
1: Eh oui, 3 pour Agnès, 4 pour Jérôme. Et là maintenant, c'est l'heure de la réclame et l'actualité de toutes vos régions grâce aux 44 locales de votre radio. Ici, à tout de suite, mes petits poussins.
0: Merci Fabien, tout à l'heure.
1: Merci Fabien.
2: À bientôt.
1: À tout à l'heure chez Wendy.
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5: Avec toutes les heures, des infos pratiques locales et utiles en Loire-Atlantique et en Vendée à Pornic ce samedi. C'est la deuxième édition de Sous le ciel de Pornic. C'est une expérience immersive, familiale et poétique qui vient, magnifier le printemps porniquais. Déambulation au programme, spectacle grand format, musique et mise en lumière du patrimoine. Ça se terminera par un grand spectacle pyrotechnique. Et puis la Vilaine est en fait, la Vilaine, le fleuve, qui fait donc son grand retour pendant 7 jours. Le fleuve se transformera en véritable scène à ciel ouvert pour une aventure maritime unique de Fégré à Pénétin, de la Roche-Bernard, du côté de notre région. Le fleuve deviendra le théâtre d'un grand rassemblement populaire dédié aux bateaux traditionnels et au patrimoine fluvial. Au programme, plus de 140 animations tout au long du parcours. Spectacles, escales festives, rencontres découvertes pour petits et grands.
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1: Je vous rappelle que nous jouons avec Agnès qui a 3, Jérôme qui a 4. 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Allez, jingle, on reprend la compète. Alors, Agnès, qui vit à Paris, oui, qui aime les animaux, qui est comédienne, qui a joué avec Meryl Streep. Alors, il paraît que tu cuisines pas. T'aimes pas ça. Ça te... Hein?
7: Non, je suis pas une grande cuisinière.
1: Mais t'aimes pas ça, en fait. Tu préfères aller au resto.
7: Disons que je n'ai peut-être pas ce talent-là.
1: Eh ben, oui.
7: Et j'admire les grands cuisiniers, bien sûr.
1: Mais ben, évidemment.
7: Voilà, oui, moi, je... J'aime la compagnie, tout ça, je suis du signe du taureau, être avec des amis à table, voilà, bon.
1: Alors, il paraît que tu vas dans les restaurants émeraudes et que c'est des restaurants pour les seniors, c'est quoi? Je connaissais pas, dis-moi tout.
7: Ah oui, ben justement, mais tous les seniors peuvent y aller, quelle que soit leur profession, bien sûr. Ah ben, moi, parisienne, en tout cas, ça existe peut-être pas partout, mais en tout cas, c'est vive Paris pour beaucoup de choses, on le sait. Hein. Et ce sont des restaurants... qui sont ouverts pour les gens retraités selon leur imposition. Et moi, j'y vais parce que c'est vraiment excellent. Il y a des gens charmants de tout milieu professionnel. Et moi, je suis aussi dans un restaurant souvent où il y a la mairie du 8e, donc c'est intergénérationnel, parce qu'en général, c'est pas intergénérationnel. Donc moi, je fonce dans l'intergénérationnel.
1: Bah oui, comme ça, tu te fais des copains. Bah oui.
7: Bah voilà, voilà.
1: Et voilà. Et puis,
7: je crois qu'il faut être dans cet esprit.
1: Ah ben ça,
7: quels que soient nos métiers, nos vies, il faut être dans l'intergénérationnel, c'est toujours enrichissant.
1: Et puis il faut toujours rester avec des copains, comme ça au moins tu t'ennuies pas. Alors écoute, maintenant tu vas peut-être pouvoir marquer 3 points de plus, c'est la question à choix multiples. Je vais te poser la question, te proposer des réponses, et à mon top chrono, tu auras 10 secondes pour me donner ta réponse. Alors, combien de litres d'eau contient en moyenne une baignoire pleine? Combien de litres d'eau contient une baignoire pleine? Alors, 50 litres, 100 litres, 150 litres, ou l'équivalent de mon poids.
0: Vous faites du mal.
1: 22 litres. Allez, alors, combien ça contient une baignoire? 50 litres, 100 litres, 150 litres, mon poids, 22 litres. Allez, top chrono, 10 secondes.
7: 50 litres.
1: T'as dit 50?
0: Elle a dit 50.
7: Oui.
1: Alors, ça, mon chat, c'est pour remplir un pédiluve, hein, parce qu'une baignoire, c'est 150 litres.
7: Et oui,
1: et si tu veux économiser l'eau, l'agence de la transition écologique te conseille de prendre une douche, parce que quand tu prends une douche, tu consommes 60 litres d'eau, mais quand tu prends un bain, 150 litres. Donc, pas de points pour toi.
0: Jérôme, qui a 4 points, qui joue avec ici Occitanie, qui est livreur, avec des colis un petit peu partout. T'as livré beaucoup de choses là depuis ce matin? T'en livres combien par jour en gros? Je me rends pas compte là.
2: Une soixantaine à peu près.
0: Une soixantaine. Et t'as parfois peut-être des petites surprises, tu as des rencontres un peu... Tu vois ce que je veux dire, un peu... Hein? Raconte.
2: Un petit peu au lit. T'arrives que les clientes, quand on les livre, elles nous ouvrent la porte et bon, elles sont en petite tenue ou en peignoir ou en serviette. Donc j'ai eu cette.
0: Elle t'invite à boire un verre ou ça s'arrête à la porte tranquille?
2: Non, je reste professionnel, c'est le travail.
1: Je me demande bien si tu livres un colis à Angelina Jolie qui t'ouvre un peignoir.
0: Non, il va penser à Karine, sa chérie.
2: Ah, oui, voilà.
0: Bien sûr.
2: Je suis fidèle.
0: C'est Marvin Gaye qu'on vient d'écouter, il me semble, avec cette musique. Et toi, tu dois bien savoir, parce que tu collectionnes des vinyles, t'en as combien, les 33 tours, les 45 tours?
2: Alors, des 33 tours, je dois en avoir à peu près 1500, donc c'est déjà pas mal.
0: Ah ouais, c'est beaucoup, c'est une belle collection.
2: Ouais. Ah oui, ça fait du poids.
0: Toute la collection...
2: Et après, des 45 tours, j'en ai à peu près autant, voire un peu plus.
0: Non, c'est bien, t'as de la... Mais t'as de la place pour mettre tout ça? Parce que ça prend de la place quand même.
2: Non, j'ai pas de place.
0: Alors, du coup, ça finit où? Tu les mets où?
2: Ça fait la déco.
0: Bon, j'imagine que tu as du Jimi Hendrix dans tes vinyles.
2: Ouais, oui.
0: T'adores, hein?
2: Ah oui.
0: T'aimerais déjeuner avec lui?
2: Ouais. Voilà.
0: C'est vrai que
2: j'aime tout le rock.
0: Je comprends pas.
2: Il y a beaucoup de choses, mais bon, c'est vrai que j'aime bien Jimi Hendrix, quoi.
1: Oh, bah, qui n'aime pas Jimi Hendrix?
0: Dis donc, on parlait de Karine, parlons de ta rencontre avec ta chérie,
8: on
0: Karine.
8: On s'est reconnu, on s'est perdu de vue.
0: C'était au travail?
2: Oui, c'est ça. Pendant le travail, donc, elle est venue travailler, et donc, on s'est rencontrés et. Et bon, ça a matché, mais bon, vu qu'on était chacun de notre côté, enfin, en couple.
0: Toi, t'étais en couple et elle aussi, a priori, d'accord.
2: Okay. Voilà, c'est ça. Et donc après, bon, le hasard a fait que, je précise que ça s'est fait, naturellement, on va dire.
0: Oui, vous vous êtes livrés mutuellement des choses. Voilà, puisque vous faisiez le même métier. Voilà. On est bien d'accord, on a bien compris. Non, mais c'est une belle histoire,
2: c'est cadeau.
0: Non, mais c'est la vie. Oui. Vous étiez tous les deux en couple, et puis voilà, vous êtes rencontrés, vous êtes ensemble. Je crois que ça fait un petit moment maintenant, hein, que vous êtes ensemble 6 ans, 7 ans, c'est ça?
2: Ouais. C'est ça, 6 ans.
0: Ah, franchement, bravo, c'est une belle histoire. Allez, je te propose de jouer dès à présent pour tenter de gagner 3 points. Ambiance. Ça, c'est Valérie tous les vendredis.
9: J'ai 4 candidats.
1: Eh oui, c'est moi.
0: T'en as 2 là?
1: Là, j'en ai déjà 2,
0: oui. Bon, on va voir aujourd'hui qui a composé donc la musique que l'on entend à l'instant, à savoir la musique de Star Wars. Voici les propositions. Est-ce que c'est Hans Zimmer, John Williams, Ennio Morricone ou bien Régis, le mari de Valérie Damido, qui compose aussi?
1: Qu'est-ce que j'aimerais que ça soit lui?
0: On se prend 10 secondes.
2: Alors, je crois que c'est John Williams.
0: te dire que Régis compose de la très très bonne musique.
1: C'est vrai.
0: Et voilà. Qu'il se cache peut-être voilà. derrière le pseudo de John Williams. Car oui, c'est bien John Williams qui a composé Star Wars.
2: Et Ennio Morricone en concert alors.
1: Eh oui, c'est beau Ennio Morricone, c'est très très beau.
2: Ah oui, c'était magnifique.
0: 77, ah, ouais. hein, Star Wars, le premier.
1: Ben voilà, j'ai repris un deuxième coup de pelle.
0: Vous en voulez un troisième? J'étais pas né.
1: Eh ben.
0: Voilà.
1: Alors, ce qu'on va faire, c'est qu'on va tout de suite rappeler les scores.
0: Bien sûr.
1: Agnès 3, Jérôme 7.
0: Merci.
1: Le temps de lancer Claude Nougaro. Et moi, je vais dire,
0: ah,
1: tu verras, tu verras. Pendant la chanson, je vais m'occuper de toi. Tu vas arrêter ta petite phrase de... Ah, à tout de suite, mes bébés.

0: bam, bam, bam.
1: Voilà qui fait plaisir à Jérôme, mon candidat qui est de Toulouse.
2: Claude Nougaro, sur ici.
0: Eh oui.
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0: Nous sommes au taquet avec Agnès qui a 3, Jérôme qui a 7. Agnès, et dis donc, il paraît que tu as participé à l'émission des 12 coups de midi et que tu as gagné plein de cadeaux. Qu'est-ce que tu as gagné?
4: Ah oui, puis c'était très sympathique. Oh, mais c'était l'été, donc j'ai gagné des serviettes de bain, des bouées pour les neveux, les enfants, enfin plein de choses concernant l'été. Et surtout un très bel appareil photo, magnifique. Voilà, ça a été une consolation.
0: Eh ben c'est bien. Alors, on espère que tu vas gagner le voyage à Fourin. Alors, il paraît que le voyage le plus impressionnant que tu aies fait, c'est quand tu es rentré d'Équateur, parce que tu avais 10 ans, tu as pris le bateau, et c'était un peu genre le Titanic, il y avait plein de... C'était immense.
4: Ah, oui.
0: Le voyage, ça a duré 2 semaines, et ce bateau qui s'appelait le Marco Polo est passé par le canal de Panama, et c'était énorme.
4: Oui.
0: Et alors?
4: Oui.
0: Paris, t'as vu des baleines?
4: Ah là là, c'est extraordinaire. Oui, j'avais 10 ans et demi. Et tout le monde a été sur le pont à un moment. Et j'ai vu cette masse énorme. On a vu une baleine avec son jet qui était collé au bateau. C'était un souvenir que j'oublierai jamais.
0: Ah ben
4: c'est la masse comme ça. Et quand on voit maintenant le vive Paul Watson pour les baleines, parce que c'est maintenant c'est un peu périlleux pour elles aussi, les pauvres.
0: Bah là,
4: mais c'est extraordinaire pour une enfant de voir une baleine.
0: Bah,
4: on
0: n'en
4: voit pas tous les jours à Paris, hein, une baleine.
1: Ah, ça dépend des quartiers.
0: Oh là. Mon Dieu.
1: Voilà, des arrondissements.
0: Mon Dieu, mon Dieu, mon Dieu. Ne l'encourage pas, Agnès. Ne l'encourage pas, mon Dieu, mon Dieu, mon Dieu.
1: Oui.
0: Mais t'adores voyager, hein. T'as visité la Thaïlande, l'Italie, la Sicile, et tu aimerais retourner évidemment en Équateur. Ça serait ça ferait plaisir. Bah oui, voilà.
4: Ça, le destin ne l'a pas fait. Mais ce sont des pays un peu dangereux. Il est possible que vous ne me revoyez jamais et m'entendiez plus jamais à ici Paris après.
0: Oh, mais c'est pas vrai. Au moins, tu y auras été voir l'Équateur.
4: Ah,
0: alors écoute, bien. Il a 7 points. Tu en as 3. Mais là, tu peux marquer 5 points avec la question cash. Tiens, je te mets une petite ambiance.
5: On verra peut-être. Si ça tient toujours.
0: Demain.
5: Le temps qui projette.
0: Alors, écoute bien. Comment appelle-t-on le fait de remettre systématiquement les choses au lendemain? Comment ça s'appelle quand on remet les choses au lendemain? Top chrono, 10 secondes.
4: On reporte.
1: On cherche un nom.
0: Et non, mon chat, ça s'appelle la procrastination, ça s'appelle procrastiner. Et voilà, c'est pas grave, t'as pas trouvé, mais tu sais, peut-être que tu gagneras le bingo.
1: Oui, alors bon, Jérôme est quand même bien parti, là. Avec 7 points en tête, mais enfin, il faut quand même rester sur nos gardes, Jérôme. Avec ici de Toulouse, notre ami Jérôme et Coralie, notre collectionneur de vinyle, qui adore Jimi Hendrix. On a parlé de ta rencontre, on a parlé surtout que quand t'es livreur, voilà, t'as aussi des rencontres quelque peu, olé olé. Bon, allez, on va pas revenir là-dessus.
6: Voilà.
1: T'es un chanceux, toi, hein. Et quand tu vas dans un casino, avec Coralie d'ailleurs, qu'est-ce qui se passe?
6: La première fois que je suis rentré, en fait, j'ai gagné 2000 francs à l'époque. Il y a une quinzaine d'années.
1: 300 euros. Ah ouais, donc c'est quand même pas mal. Tu joues la première fois. En fait, t'avais perdu et c'est quelqu'un à côté qui t'a dit non, il faut mettre 3 pièces en même temps. C'est ça, hein?
6: Voilà, c'est ça. C'est ça, je jouais en fait et petit à petit, je jouais une pièce par une pièce et en fait, il m'a dit non, mais mettez 3 pièces et je mets 3 pièces et blam, bling, tout s'est allumé.
1: Attendez, Valérie, tu peux me refaire le bruit de la machine à sous qui gagne?
0: Ouais, j'aime bien.
6: Vas-y. Bling, bling, bling, bling, bling, bling, bling.
1: Mais il est très fort.
0: Bah, c'est un très bon bruitage, moi. Eric adore ce genre de bruitage.
1: Ah, hein. J'adore ça. Bon, alors, t'as rencontré Véronique Sanson, mais c'était pas la vraie. C'est quoi l'histoire?
6: Voilà, c'est ça. C'est ça aussi, ouais. Voilà, j'étais dans un concert, donc, comme à mon habitude, et je me suis mis à discuter avec des gens à côté, voilà, donc, et la personne, elle me dit, mais je suis Véronique Sanson. Et j'ai regardé.
1: Et c'était pas elle.
6: Elle avait rien à voir, elle ressemblait pas à Véronique Sanson.
1: Mais c'était son vrai nom. Elle s'appelait vraiment Véronique Sanson.
6: C'est ça.
1: Est-ce que par exemple, il y a une autre Valérie Damido? Probablement. Quelqu'un d'autre, Valérie, en France, qui s'appelle comme vous?
0: Oui.
1: C'est vrai?
0: Oui.
1: Et tu la connais?
0: Et je la connais très bien même.
1: D'accord, il y a un dossier là.
0: Écoutez, je la connais.
1: Je vais enchaîner.
0: Enchaîne, ouais.
1: Ça sent le procès là. Bref, eh bien, nous allons tout de suite. Où j'ai secoué un truc là. Voici donc ta question par la fête foraine. Tiens, je le dis, il y a la foire du trône en ce moment avec ici Paris de France qui est ta radio, Agnès. Tu peux y aller avec ta radio en ce moment puisque tu habites en région parisienne. Voici cette question qui vaut 5 points. Quel est le nom des bâtonnets frits, souvent dégustés avec du sucre, d'ailleurs c'est délicieux, ou du chocolat fondant qu'on trouve dans les fêtes foraines? Top chrono, 10 secondes.
6: Les churros.
1: Churros.
0: Los churros.
1: C'est qui? Ça semble plutôt bien. Et...
0: Los donc, churros.
1: Originaire de quel pays?
7: Viva España.
1: Oui. Bah oui, ça vient d'Espagne, c'est les churros. Bravo, bravo, bravo. 5 points.
0: Alors, 12 pour Jérôme, 3 pour Agnès. Là, tout de suite, on va écouter Taylor Swift, mais ensuite, il y aura le bingo qui départagera nos candidats.
1: Excusez-moi, 12 pour Jérôme, non, c'est un sans faute pour Jérôme. Vous pouvez juste
0: mais
1: préciser.
0: C'est magnifique, c'est un sans faute pour Jérôme. Voilà. Et vive Toulouse, j'ai envie de te dire.
1: Exactement.
0: Eh bien, Up a Light, Taylor Swift, vous écoutez ici. À tout de suite, mes petits chéris.

0: Taylor Swift avec une nouveauté, Hoplite sur ici.
1: Hoplite. Et là, tout de suite, mes petits chéris, c'est la réclame. À tout de suite.
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1: ICI, nous sommes avec Agnès qui a 3, Jérôme qui a 12. Alors Agnès, dis donc, il paraît qu'en ce moment, t'es la mascotte de l'Hippo Club de Vincennes et que tu trémousses sur de la musique électronique.
8: Oui, oh oui, c'est merveilleux de travailler avec une jeune équipe complètement décalée, encore plus que moi. J'ai eu 76 ans le 2 mai, attention.
1: Oh là là là là, bon anniversaire. Et alors là, on danse là-dessus pour l'Hippo Club de Vincennes.
8: Voilà, voilà, c'était Auteuil aussi, on fait Auteuil. Auteuil et Vincennes, on fait les steeplechases, les grands événements, et il faut aimer les chevaux, et je suis bien placée pour aimer les animaux, donc je suis ravie de travailler avec ces jeunes qui m'ont choisi comme mascotte pour les hippodromes de Paris.
1: Eh ben c'est génial, je veux les images, tu les envoies à Maître Coupez. Alors, pour t'encourager gagner ce bingo, je vais te mettre un petit coup de Charles Aznavour que tu adores et que j'adore.
8: Oh, j'adore.
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1: Et voilà. On adore Charles Aznavour. Alors ma chérie, écoute bien. Il faut que tu me redonnes à mon top chrono un très vite, un maximum de couleurs foncées. Tout ce qui est couleurs foncées, tu me l'énumères. Tu as 10 secondes pour le faire. Max de couleurs foncées, top chrono, 10 secondes.
0: Noir, bordeaux, bleu, rouge.
1: Bon, alors, je vais te prendre le bleu parce que je suis gentille, mais c'est bleu marine qu'il aurait fallu me dire parce que il y a d'autres bleus. Bon, ça fait 3. Allez, 3, c'est bien. Il y avait aussi anthracite, bleu canard, carmin, rubis, vengé, fuchsia, vert bouteille et kaki, marron évidemment. Mais tu m'en as donné 3, c'est pas mal.
2: Bon, Jérôme, merci de jouer avec nous depuis ici, Occitanie. Tu fais quoi cet après-midi? Tu travailles toute l'après-midi là? Tu livres?
3: Oui. Toute la journée.
2: T'as pas de vacances un peu? T'as les ponts là qui arrivent pour le mois de mai, non?
3: Oui, mais je ne fais pas les ponts. Ouais, je prendrai peut-être les vacances du côté de Fouras.
2: De Fouras, bah oui, bah c'est le séjour hein, que l'on te propose. Tu connais un peu la Charente-Maritime ou t'as jamais eu l'occasion de t'y rendre?
3: Alors si, je suis allé pas très loin et j'ai fait. Je suis allé pas très loin, oui. Je suis allé à Ronces-les-Bains, pas très loin de Fouras.
2: Ok. Ouais, ouais. Bah, je te souhaite de découvrir cette belle région et d'aller faire un tour autour du Fort Boyard avec croisière.
1: Mais oui, parce que c'est magnifique le Fort Boyard, c'est sublime. Ah, voilà. Oui. Moi j'adore. D'abord j'adore la Charente maritime, j'adore La Rochelle. Et,
2: oui.
1: Et puis je suis tout le temps en vacances là-bas, j'ai plein d'amis là-bas.
2: C'est vrai, on vous
1: et
2: voit
1: j'adore
2: souvent.
1: Le Fort Boyard.
2: Et le père Fouras adore cette chanson. Mais oui. Pour t'encourager, AC/DC, Highway to Hell, on l'a dit, t'es un collectionneur. Tu veux chanter? Vas-y.
3: J'ai pas dit qu'il pleuve.
2: D'accord. Collectionneur de vinyle, 1500 vinyles, des 45 tours, des 33 tours, AC/DC, Jimi Hendrix, tout ce que tu aimes. Bien, alors, nous allons donc tenter de marquer 10 points à présent. Elle a fait un petit score, hein. Elle a fait 3, il me semble. Il suffit de marquer 4. Voilà. 4 bonnes réponses. Tu encaisses les 10 points, tu reviens vendredi pour jouer pour ce voyage. Voici ton défi, tu as 10 secondes, on reste dans les couleurs, pour nous citer un maximum à l'inverse de couleurs claires, tout ce qui est couleurs claires. Top chrono, 10 secondes.
3: Le jaune, le pastel, le rose clair, le rose pâle.
2: Aïe, mais non.
1: Ben, ça fait.
2: Il y en a deux, voire trois.
1: Il y en a deux, mais pastel, c'est pas une couleur, mon chéri.
2: Eh oui.
1: Il fallait blanc, beige.
2: Le gris perle, le turquoise, le pervenche, le vert pomme, le vert menthe.
1: Coquille d'œuf, le rose poudré, le jaune paille.
2: Ça suffit pas. On est que sur deux, là,
1: ouais,
2: c'est ça.
1: Ouais.
2: 4 à 2.
1: Eh bien, ça veut dire que Agnès, tu nous rejoins vendredi pour la finale.
2: Oh, bravo!
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2: 32 dosettes, 6 verres en verre, comme à son habitude.
1: Alors Agnès, à vendredi.
2: Bravo,
1: Jérôme, bravo parce
2: Jérôme.
1: Que tu as très très très bien joué. Vraiment, bravo, ce jeu est très injuste. Agnès, à vendredi. Jérôme, on t'embrasse très fort.
2: Bisous.
1: Je remercie Diana à la technique, Céline à la réalisation, Laura au standard, Maître Coupez au savoir, Éric Bastien.
2: Oui, j'étais pas mal aujourd'hui dans la drôlerie.
1: Mais Éric Bastien à l'ego.
2: Voilà.
1: Allez, je vous embrasse tous, mes petits chéris.
2: J'adore les Lego, j'ai bien
1: demain.
2: Joué. C'est le Lego. Alors,
4: on n'attend pas Fabien. Mais je sais que vous savez tout.
2: Ah bah
4: mais
2: oui.
4: Aujourd'hui, plus qu'un autre jour, car vous avez reçu mon invité du jour. Formidable Fabien.
2: On lui a payé le café.
1: On adore Fabien.
4: Mais oui. Vous l'avez lu ou pas encore son bouquin?
1: Pas encore.
4: Ah bah, alors, il est très émouvant, il est mélancolique, il est plein de tendresse comme lui. Il se raconte, Fabien Antoniadis, il le regarde pour une fois dans le rétro. Et il peut être frais, fier de ce qu'il a entrepris depuis. Frère.
2: Il est frais aussi.
1: Frère.
2: Hein.
1: Les frères. Allez, ma Wendy Chouchou.
4: Ça va bien se passer.
1: Ça va bien se passer.
2: Voilà. Alors,
4: je vous embrasse, à demain.
1: À demain, chérie.
2: Oh,
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2: Passe 10 par temps bleu, Wendy sur France Bleu. Mais ça, c'était avant, puisqu'on est sur ici. Qu'il est quelle heure ?
4: Eh ben, il est 13h, vous écoutez ici la meilleure radio. Je vous aime, à demain.
2: À demain, Wendy Bouchard, pour ma France.
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4: Bonjour à tous, merci d'être à l'écoute de Ma France, une France où les fans de foot sont en ébullition à quelques heures de la demi-finale retour de Ligue des Champions. On attend ce soir du foot en grand spectacle. Le PSG parviendra-t-il à s'imposer face au Bayern et à arracher son ticket pour la finale ? Folie attendue dans les bars, nous sommes près de Caen. 150 passagers toujours bloqués au large du Cap-Vert à bord du navire de croisière sur lequel circule l'antivirus responsable de la mort de 3 passagers. 3 autres personnes ont été évacuées vers les Pays-Bas et des infectiologues se rendent sur ce navire. À la une encore, un porte-conteneur affrété par l'armateur français CMA-CGM a été attaqué alors qu'il franchissait le détroit d'Ormuz. Était-il sous escorte américaine ? Emmanuel Macron indique en tout cas que la France n'était pas visée. Au cœur de vos régions, on vous parle notamment de ce procès d'un dentiste bouché littéralement qui a mutilé des dizaines de patients. Témoignage édifiant de 2 d'entre nous. Nous sommes en Lozère. Et puis à 13h15, on parle à toute la France avec un réalisateur et scénariste de talent qui, pour la première fois, nous raconte son histoire à lui. Fabien Antoniente, d'une cité HLM en région parisienne jusqu'au top du box-office avec Camping, Disco, 3 ou 4-0. Alors, on n'attend pas Fabien, c'est un récit plein d'anecdotes drôles et émouvantes. Pour un homme fan de foot, évidemment, on lui parlera aussi du PSG, son club de cœur. Et on commence cette édition avec des nouvelles qui filtrent difficilement du bateau de croisière toujours immobilisé au large du Cap-Vert et qui serait un foyer d'infection à la souche des Andes de l'antivirus. 3 passagers sont morts et les discours inquiétants se mêlent à des messages qui se veulent rassurants. Le risque pour la santé publique globale demeure faible. Voilà ce que dit ce matin le chef de l'Organisation mondiale de la santé. 3 autres personnes en attendant. 2 membres d'équipage souffrant de symptômes aigus, mais aussi un cas contact, ont été évacués à destination des Pays-Bas et 2 infectiologues sont envoyés à bord pour réaliser des tests sur les presque 150 passagers qui ont interdiction de débarquer depuis dimanche et pour lesquels l'angoisse est palpable. Écoutez Jack, c'est un passager américain, il a publié une vidéo émouvante sur les réseaux sociaux.
6: Je suis actuellement à bord du MV Ondius et ce qui se passe en ce moment, c'est très concret pour tous les passagers ici. Nous ne sommes pas que des articles de presse, nous ne sommes pas que des titres de journaux. Nous sommes des gens avec des familles qui nous attendent à la maison. Il y a tellement d'incertitudes, c'est ce qu'il y a de plus dur. Tout ce que nous voulons maintenant, c'est nous sentir en sécurité et rentrer à la maison.
4: Et je vous rappelle que ce navire, le MH Ondius, reliait Ushuaia en Argentine à l'archipel du Cap-Vert. L'expédition a quitté Ushuaia le 1er avril et donc est immobilisée depuis dimanche près du port de la capitale capverdienne. Remettez-nous ça, titre Le Parisien aujourd'hui en France, en ce jour de match retour de demi-finale de Ligue des Champions. 3700 supporters du PSG ont pris la route pour Munich avant la rencontre des Parisiens, reçus ce soir par le Bayern à 21h. Et après le festival de buts de la semaine passée, 5 à 4 avec l'avant pour le PSG. On attend encore Bruno Salomon du grand spectacle. Vous êtes déjà à Munich où l'ambiance monte évidemment. Vous allez nous faire vivre ce soir cette rencontre. 2 équipes, les 2 meilleures équipes de la saison qui remettent ça ce soir. C'est évidemment de part et d'autre, Bruno, une immense pression.
7: Oui, effectivement, une immense pression, mais avec beaucoup de plaisir. En tout cas, ça va attaquer dans tous les sens pour cette rencontre. Luis Enrique nous l'a annoncé hier. Pas question de baisser la garde face à cette équipe du Bayern Munich. Cette équipe du PSG vient pour gagner, tout simplement. Ils viennent chercher la victoire et donc la qualification pour une deuxième finale de Ligue des Champions. Et Warren Zaïre-Emery, le milieu de terrain du Paris Saint-Germain, qui était hier en conférence de presse, nous a dit, vous avez vu ce qui s'est passé la semaine dernière? Eh ben, ça va être encore pire cette fois-ci. On va tout donner et on va laisser un petit peu la santé pour tenter de se qualifier face à cette équipe bavaroise.
4: Ah, ça c'est beau jusqu'au bout, les Parisiens qui vont se faire bouger, c'est certain, hein, par une équipe bavaroise que tout le monde annonce toujours comme grande favorite de cette compétition, Bruno.
7: Ouais, c'est la grande favorite, effectivement, mais elle commence un tout petit peu à trembler. Imaginez, ici, dans ce pays où on regardait le Paris Saint-Germain un petit peu avec dédain, désormais, eh bien, le président du Bayern Munich a été obligé de se fendre d'un communiqué auprès de ses supporters pour leur dire qu'il allait falloir faire du bruit ce soir dans le stade et qu'il va falloir, eh bien, faire terrasser cette équipe du Paris Saint-Germain en les poussant à la faute et en poussant derrière son équipe. Bref, on sent quand même que le 5-4 a un peu ébranlé cette équipe munichoise, et on se dit que le Paris Saint-Germain a peut-être fait le plus dur en les battant une première fois.
4: Bon, on saura tout grâce à vous. Soirée spéciale dès 19h. Bruno Salomon, rencontre à suivre à 21h sur ICI Paris Île-de-France, sur notre appli et sur la chaîne YouTube 100% PSG. Autour de 23h, disons, on saura qui du PSG ou du Bayern rejoindra donc Arsenal en finale de la Ligue des Champions. Merci Bruno, régalez-nous ce soir. Alors que les bars et les restaurants se frottent les mains, comme à Hérouville, près de Caen, au Beau Jour, est spécialisé dans la diffusion des compétitions sportives, et ça va être aussi du grand spectacle pour cet établissement. Paul Florquin.
8: C'est le gérant Mathieu Thomas qui en parle le mieux. La soirée était déjà survoltée la semaine dernière pour le match aller.
9: On s'attend à une grosse ambiance. Voilà, c'est aux jours heureux, c'est le lieu pour les matchs. On a différents écrans éparpillés un petit peu partout dans l'établissement. Et à chaque fois, c'est vraiment une super ambiance. Donc effectivement, on prévoit pas mal de choses pour cette soirée-là. Voilà.
8: À commencer par une augmentation drastique des chaises et des tables dans son établissement. Habituellement, le mercredi soir, il ne sert qu'une centaine de personnes.
9: C'est sûr que c'est pas une soirée comme les autres. On est vite autour des 300-400 personnes pour le match de foot, donc en pleine semaine, c'est pas, on n'a pas

0: Affiche complet pour le match de ce soir.
1: Bayern Munich dès 21h. À l'international, on observe une nouvelle phase de tension autour du détroit d'Ormuz. Les échanges de tirs se sont en effet multipliés ces dernières heures et un porte-conteneur français a été la cible d'une attaque directe, confirmée, Marine Le Génie, par l'armateur, d'ailleurs, armateur français CMA-CGM.
2: Oui, le porte-conteneur San Antonio, visé par des tirs hier en fin d'après-midi. Il y a des blessés parmi les membres d'équipage, des dommages sur le navire, indique CMA-CGM dans un très bref communiqué. Les blessés évacués sont actuellement soignés.
1: Une attaque au lendemain du projet Liberté qu'a lancé Donald Trump.
2: Oui, pour escorter les navires bloqués dans le Golfe et les aider à quitter le détroit d'Ormuz. Opération vite suspendue d'ailleurs, au bout d'un jour seulement, sur décision du président américain lui-même pour parvenir à un accord avec l'Iran. Était-il sous escorte américaine ce bateau au moment de l'attaque? Il va falloir préciser ce point-là. Concernant les réactions en tout cas ce midi, pas de panique selon Emmanuel Macron. La France n'était pas visée, c'est ce qu'a rapporté Maud Bréjon, porte-parole du gouvernement, en sortie du Conseil des ministres tout à l'heure.
3: Le bateau CMA-CGM n'était pas sous pavillon français. Il s'agissait d'un pavillon maltais avec un équipage philippin à qui nous faisons part, bien sûr, de toute notre solidarité. Ce n'est donc en aucun cas la France qui a été visée. Et le président de la République a tenu à le dire exactement dans ces termes lors du Conseil des ministres.
2: Voilà, le bateau marchand battait pavillon maltais, il n'y avait aucun marin français. Voilà ce que dit l'exécutif. Il s'agit du 4e incident de navire dans le Détroit en l'espace de 72 heures.
1: Marine Le Génie, merci. Et de son côté, dans une trêve plus qu'aléatoire respectée par les États-Unis mais pas par l'Iran, Israël continue également son offensive contre les cibles du Hezbollah au Liban. L'armée a recommencé à frapper ce matin. Et dans ce contexte, les prix des carburants sont toujours au plus haut. À 16h30, les acteurs du secteur aérien sont conviés à Paris à une réunion au ministère des Transports pour faire le point sur l'état de l'approvisionnement en kérosène et pour préparer la saison d'été. Il est 13h08 et c'est un procès qui attire notre intérêt aujourd'hui devant le tribunal correctionnel de Mende. Celui de José Pereira Mendes, 61 ans, ancien chirurgien dentiste et qui encourt 10 ans de prison pour violence ayant entraîné mutilation, escroquerie et blanchiment. Entre 2018 et 2021, il aurait pratiqué des dizaines d'actes inutiles sur des patients à bas d'arrêt, notamment des extractions de dents saines et la pose d'implants sans nécessité. 45 victimes ont été recensées et Saïd Makloufi pour Ici Gare-Lozère a rencontré deux anciens patients de ce dentiste bouché, des patients encore traumatisés.
4: Eric secoue une petite boîte en verre. C'est les 7 implants qui sont tombés, oui, depuis 5 ans. Ils tombent les uns après les autres.
5: Des implants posés par son dentiste, José Pereira Mendes.
4: Ah, ça ressemblait plus à de la boucherie qu'à de la médecine, non ?
5: À l'époque, Eric rencontre le dentiste pour soigner une seule dent.
4: Et là, quand j'ai ouvert la bouche, direct, il m'a dit, il faut tout enlever.
5: Le dentiste lui en arrache 11 d'un seul coup.
4: En 2 heures, il m'a arraché toutes les dents qui me restaient et il m'a posé les 11 implants. Donc, je sais pas si vous voyez ce que c'est comme technique, la pose de 11 implants, c'est un peu la boucherie quand même. Ce qui est intéressant à noter, c'est qu'il a été remboursé le jour où il m'a fait le devis.
5: Patrick a vécu lui aussi une situation similaire.
6: Il m'a arraché 7 dents, il m'a mis 5 ou 6 implants le même jour. Je suis ressorti, j'avais une gueule en sang. Et moi, depuis, je me retrouve, j'ai pas de dents. J'ai eu des implants qui sont remontés, un en haut qui redescendu.
5: Une situation que Patrick subit depuis 5 ans, traumatisé.
6: Moi, je suis écœuré, j'ai peur du dentiste. Je vous le dis, j'ai une trouille phénoménale d'aller me refaire soigner les dents.
5: Et au-delà de l'aspect physique, mais là, en bas, vous avez plus de dents.
6: Ah ben non.
5: L'image que renvoie Patrick lui pèse énormément.
6: Il voyait les gens que j'ai pas de dents en bas. Il dit, mais qu'est-ce qu'il a, ce pauvre type, quoi ? Il peut pas s'en faire soigner ? Ben non, je peux pas me faire soigner. J'ai peur.
5: Une peur que Patrick espère surmonter grâce au procès.
1: Saïd Makloufi pour Ici Gare-Lozère. Amazon va investir massivement en France, 15 milliards d'euros sur 3 ans. Le géant américain de l'e-commerce promet la création de 7000 emplois dans le cloud, l'IA et la logistique, 7000 CDI et donc de nouveaux centres de distribution qui vont sortir de terre. On termine cette édition en musique avec les Rolling Stones, nos seigneurs du rock qui ont annoncé hier deux nouveaux singles d'un 25e album studio. Mick Jagger, Keith Richards, 82 ans chacun, ainsi que Ronnie Wood sont au rendez-vous. Et le batteur Charlie Watts, mort en 2021, figure aussi sur ce disque grâce à une session d'enregistrement qui a été réalisée avant sa disparition. Parmi ces deux titres, In the Stars. Un 25e album des Rolling Stones attendu le 10 juillet.
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0: poursuit notre actualité dans les régions avec dans le Finistère ce nouveau scandale dans un élevage porcin à Lannilis. Le préfet a suspendu l'activité dès hier en urgence après un signalement de l'association L214 qui pointe des infractions nombreuses, des mauvais traitements, images à l'appui. On y voit des cochons vivants côtoyer des animaux en décomposition dans une hygiène déplorable. Nicolas Olivier.
1: Des locaux insalubres, des cochons vivant dans l'obscurité au milieu des restes de cadavres. C'est ce qu'on découvre dans cette vidéo tournée au mois d'avril par un lanceur d'alerte. De la pure maltraitance, selon Sébastien Arsac, directeur des enquêtes pour L214.
2: On a des animaux qui sont en souffrance terrible dans cet élevage-là, qui deviennent même fous, qui s'attaquent les uns les autres jusqu'à s'entretuer. Pour nous, c'est une situation qui est vraiment hors de contrôle.
1: Un constat visiblement partagé par les services vétérinaires.
2: C'est un élevage qui est passé entre les mailles du filet des contrôles et d'inspection. On ne comprend pas trop pourquoi de telles situations peuvent perdurer et visiblement pendant des années sans qu'il y ait de réaction plus efficace avant la diffusion de ces images-là.
1: L'exploitation fait partie de la coopérative Evelup, insiste le fondateur de L214.
2: Nous, on aimerait bien aussi qu'il y ait une responsabilité, qu'il y ait des engagements de grosses coopératives comme ça qui commercialisent des millions de cochons chaque année, qui puissent aussi s'engager à améliorer les conditions d'élevage intensif.
1: L'association précise que cet élevage de Lannilis perçoit environ 22 000 euros d'aide publique chaque année.
0: Vous n'aviez peut-être jamais entendu parler des canons français, ces banquets géants organisés dans des lieux d'exception dans notre pays pour valoriser le patrimoine et le terroir français. Et une enquête de France Inter hier a pointé les participants racistes et des gestes pouvant s'apparenter pour certains à des saluts nazis, des attaques, disent les organisateurs, qui réfutent tout banquet partisan et politique. Voilà pourquoi à Montélimar, le maire Julien Cornillet refuse d'annuler l'événement prévu vendredi et samedi dans sa ville, avec 2000 participants qui ont réservé leur place. Véronique Narboux a enquêté pour Isidre Mardèche.
3: Effectivement, Julien Cornillet, le maire de Montélimar, ne voit aucune base légale pour interdire la venue du canon français.
4: Le canon français est un événement qui a eu lieu dans de nombreux villes et départements de France. Il n'y a pas eu d'arrêté préfectoral qui l'ont interdit, donc c'est autorisé. Je ne vois pas au nom de quoi j'interdirais quelque chose qui est autorisé.
3: Ludovic Sébil estime au contraire qu'il faut interdire le banquet au nom des risques de troubles à l'ordre public. Il est membre du comité des luttes montiliens et redoute des débordements, comme à la mi-avril en Normandie.
5: Il y a quand même eu des saluts nazis à Caen, donc c'est quand même pas rien. Les manifestations racistes ont été claires et établies. Et en plus, les valeurs diffusées par ce genre d'événement correspond pas aux valeurs républicaines.
3: C'est un procès d'intention, rétorque Géraud Delatour. Le cofondateur du canon français réfute toute responsabilité dans les dérives de certains convives.
6: Que parmi tout le monde qu'on a, il y ait potentiellement des gens qui tiennent des propos problématiques et qui auraient échappé à la vigilance de nos agents de sécurité ou autres. Non, on peut pas nous en tenir responsables. Dans ces cas-là, il faut interdire tout rassemblement festif parce qu'on peut y trouver toutes sortes de propos.
3: Géraud Delatour qui assure que ces banquets sont apolitiques, c'est spécifié dans la charte de l'événement.
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0: Et dans Ma France, on vous raconte l'histoire d'un petit garçon qui a rencontré le cinéma un jour au pied de sa cité HLM à Villiers-sur-Marne. Michel Audiard est venu tourner auprès de Fabien Antoniente, finalement, heureux hasard. Il a 12 ans à l'époque, son cœur s'emballe dans cette mise en scène, ce ballet des métiers. Il comprend que la caméra pourra l'emmener toujours dans une autre réalité. Bonjour cher Fabien.
8: Bonjour.
0: Cher bonjour. Fabien Antoniente, et merci de nous raconter cette vie, la vôtre pour une fois. Si romanesque au fond, dans Alors, on n'attend pas Fabien, c'est la première fois que vous regardez le petit garçon que vous étiez.
8: Oui, c'est la première fois que j'ose regarder un peu dans le rétroviseur de ma vie, qui défile, en fait, défile assez vite. Et puis un jour, ma maman a dû quitter l'appartement familial dans lequel on a grandi, et on s'est retrouvés des frères et sœurs à se séparer. Les objets qu'elle avait archivés pour nous, tous les objets de notre vie, et là en remuant les photos, j'ai éprouvé le besoin de raconter une vie quand même qui n'est pas ordinaire. Bien et sûr. Qui peut donner envie à plein de petits garçons, ou peut-être même des garçons plus grands, ou des filles plus grandes, de oser faire des choses.
0: Parce c'est ça que qui c'est, est très faut beau. Oser. Absolument. Alors, tout commence en effet dans cet épisode, dans votre chambre d'enfant, alors que votre maman quitte cet appartement familial, et vous vous revoyez, petit gamin des Bornes-Marne, qui rêvait déjà en grand écran. Je racontais cette anecdote de Michel Audiard qui vient donc tourner, ça c'est le hasard de la vie, tout près de chez vous. Qu'est-ce que vous avez aimé tout de suite, Fabien Antoniente, dans le cinéma?
8: Ben dans le cinéma, je voyais des parce que moi j'habitais une cité HLM en bordure d'une voie ferrée. Oui. La voie ferrée passait tellement près que j'avais l'impression qu'on était une famille de garde-barrière. Et puis de l'autre côté, il y avait un bidonville vivaient des familles portugaises qui espéraient un jour repartir au pays. Oui. Et donc c'était notre terrain de jeu. Et puis un jour, un barnum est arrivé, des camions, et des acteurs qui ont débarqué dans ce bidonville. C'était inouï. Donc il y avait Bernard Blien, Girardot, Maurice Birot, Jean Carmet. Que des acteurs que j'admirais, puis c'était sur un film de Michel Audiard. Mmh. Et ce que j'ai aimé tout de suite, c'est que je regardais de plus en plus comment se passait un tournage, et j'allais de moins en moins à l'école, et je regardais des gens qui se marraient entre eux, qui étaient heureux de travailler entre eux. Donc c'est cette envie de rire, et cette envie de transmettre le rire, nous qui ne rions pas beaucoup, parce que mon père était un déraciné qui venait d'Algérie, les pieds noirs, comme on les appelait, et il s'autorisait pas beaucoup à rire, donc j'ai compris que je pouvais m'en sortir un peu par le rire.
0: Oui, cette légèreté qui vous a conduit à devenir réalisateur. Vous, le fils de Marcel, français venu d'Algérie, en effet, d'Alphonsine, d'Ille-et-Vilaine, une maman qui, écrivez-vous, Fabien Antoniente, vous a permis de la voir en grand, cette vie, justement. Même si on parlait peu de cinéma, même si à l'usage on parlait peu de votre métier, est-ce que vous diriez, comme Claude Lelouch, que le cinéma c'est plus beau que la vie?
8: Oui, parce que ça nous permet d'imaginer en XXL et de voir nos rêves en XXL. Mmh. C'est possible. Et donc, je me suis toujours... Parce que, en fait, ce que j'aime dans la vie...
0: Que vous êtes un bon vivant, c'est pour ça que je vous pose la question.
8: Non, mais ce que j'aime, finalement, je vais vous dire ce que j'aime, c'est que tout est possible. Quand je vois les Français, je me dis tout est possible. Cette envie d'être fraternité. Oui. Quand je vois les Jeux Olympiques, ils étaient heureux. Quand je vois le Tour de France, je vois une France heureuse. Et quand je vois des gens dans la difficulté, des inondations, tout le monde s'entraide. Donc pour moi, je fais partie des gens qui voient le verre à moitié plein, oui, plutôt qu'à moitié, oui, vide. Oui. Et donc je me dis que tout est possible. Donc là, ma vie de cinéma, elle est possible. Et il est possible de rendre sa vie aussi belle qu'au cinéma, quand on en a vraiment envie.
0: Oui, et ce qui est très beau chez vous, Fabien Antoniente, ça c'est une formule de vos parents aussi, qui disaient que vous aviez attrapé le sirop de la nuit, puis le sirop de la rue. En vérité, et vous venez de le dire, vous transpirez l'âme française. Vous aimez la France des terroirs, vous aimez le Tour de France, le vélo, la radio qui vous a biberonné, vous écoutiez Europe 1,
8: oui,
0: des
8: beaucoup,
0: gamins,
8: beaucoup.
0: Cette liberté française, cette âme française que vous avez retranscrite dans tous vos films, avec mélancolie, tendresse, délicatesse, humour, évidemment. Et vous êtes en ça, justement, profondément issu de ce rêve français. Vous diriez,
8: oui,
0: ça ainsi aussi?
8: Oui, j'en rajouterai un mot, moi. Et puis l'insolence. Oui. Parce que l'insolence qui est un caractère aussi français, un peu frondeur. Un peu, j'ai aimé Coluche, j'ai aimé Jacques Martin.
0: Complètement.
8: En France. Jean-Yann qui pour moi, un maître fondateur. J'adore sa devise, un peu anarchiste. C'est un art, quoi. Oui. Ni Dieu, ni maître, même nageur. Voilà.
0: l'insolence et le cash. Parce que ce qui est fort avec vous, dans un milieu de cinéma qui parfois peut être un peu policé, un peu mondain, c'est que vous, vous avez toujours dit les choses, Fabien.
8: Oui, c'est toujours été, c'est un peu la marque de fabrique, sincérité. Mais je pense que le spectateur, les gens sont toujours, sentent toujours toujours les choses. Si tout d'un coup ils font de vous, enfin ils décident que c'est un succès, c'est qu'ils sentent les choses. Donc ils ont observé dans les films comme Camping une certaine sincérité, une certaine authenticité à ce qu'on parle des gens, des gens de classe moyenne, habillés peut-être en maillot de bain ou en tongs, mais ils ont senti cette sincérité.
0: Bah, ils ont senti que vous sentiez bien les choses, voilà, Fabien Antoniente. Voilà. Alors, vous citez Camping, évidemment, mais même quand vous faites Jet Set, vous sentez bien les choses. Dans Turf, même si ça ne fait pas partie de vos grands succès, vous avez dépeint aussi, justement, la France dans Disco, dans 3 et dans 4-0 aussi, cette France du foot qui palpite et qui, parfois, vient de rien.
8: Ben oui. Ouais, parce que quand j'ai découvert ce que c'est que ce carré vert magique qu'un stade avec des spectateurs, des joueurs, avec des maillots de toutes les couleurs, il y a une magie. Et surtout, moi, j'entendais les gens dans les tribunes avec ce phrasé un peu à la Audiard qui disait, quand on faisait un petit pont, mais du grillage ou voilà, il y avait mais une soutane pour pas prendre un petit pont. Et ces expressions, moi, j'adorais les entendre parce que bon, on les avait pas à la maison.
0: Oui.
8: Et donc c'était un territoire où je pouvais être un peu parler autrement, quoi.
0: Et puis ceux qui se ressemblent s'attirent. Alors vous citiez ceux qui vous ont inspiré, de Jacques Martin à Coluche ou Jean-Yann, et puis l'ADN que vous partagez avec la plupart de vos amis, avec Franck Dubosc, évidemment, pour lequel vous avez beaucoup d'amitié, beaucoup d'estime, avec Mathilde Seignier, qui est une amie magnifique, Philippe Guillard aussi, tout ça dans un milieu un peu particulier. Est-ce que vous vous sentez faire partie de ce qu'on appelle cette famille du cinéma, ou vous avez votre famille à vous, Fabien ?
8: On appartient forcément à la grande famille du cinématographe, mais c'est une famille, on dit que c'est une grande famille, mais enfin, on est surtout des orphelins. Donc moi, j'ai recréé ma famille aussi à l'intérieur de cette famille. Bon, je suis peut-être parfois le vilain canard, parce que je suis un peu différent, mais je vois qu'il y a beaucoup de sympathie autour du livre, par exemple.
0: Oui.
8: Et donc, j'en fais partie.
0: Il y a de la sympathie autour du livre, Fabien Antoniente, parce que vous avez raison de raconter votre histoire, qui raconte aussi vos films. Et je parlais de mélancolie, je parlais de tendresse. Vous, que parfois on a un peu cantonné, caricaturé à des films popus, alors que populaire, c'est très beau, précisément. Est-ce que finalement, quand vous regardez dans le rétro, précisément, Fabien Antoniente, vous, qu'est-ce que vous vous dites ? Que vous avez pris une petite revanche, que vous êtes fier du parcours accompli, tout simplement ?
8: Non, le mot revanche, c'est pas là. Mais je suis content quand même d'avoir pu transmettre une espèce de joie de vivre à des gens qui n'ont pas toujours l'occasion de se marrer. Moi, souvent on m'interpelle, on me dit « continuez de nous faire marrer, vous faites du bien ». Bon, ouais. Parfois, j'ai l'impression d'être un Médoc, et ça me fait plaisir d'être un Médoc, parce que voilà. Et puis surtout, je voulais dire que parfois on a des hauts, des bas. Parfois décollant. Mais il y a un moment où on croit que plus rien ne peut arriver. Et je voulais leur transmettre cette phrase. Quand il n'y a plus d'espoir, toujours penser au homard dans le vivier du Titanic.
0: Mais bravo, bravo, parce que non, mais ça, je sais que c'est quelque chose vraiment, c'est une formule à laquelle vous pensez beaucoup, Fabien Antoniente, parce que un échec, ok, c'est dur, c'est un coup dur. Mmh. Et des échecs, vous en avez eu dans ce métier. Mais vous êtes toujours dans le mouvement. Il y a toujours un projet derrière.
8: Voilà.
0: Et ça, c'est ce qui tient.
8: C'est ce qui tient. Et puis, on se lève le matin, on pose le pied par terre, on se dit, ce que je vais faire, c'est important. Puis, un projet, il faut savoir que ça dure deux ans et demi. Oui. Donc, il faut se lever tous les matins en disant, ce que je fais est très important. Mmh. Donc, voilà, il faut qu'on y croit.
0: D'ailleurs, vous aimez les gens, on le disait, vous aimez la France, et je crois savoir que vous êtes tombé amoureux du Cantal et que vous avez envie d'y inscrire une prochaine intrigue, Fabien Antoniente.
8: Oui. Puis, je suis tombé amoureux du Cantal, de la nature qui est encore épurée. Pas trop visité par le tourisme, et donc ça m'a fait beaucoup de bien cet été. Je suis allé du côté de Morse, et j'ai des châtaigneraies du Cantal, et en fait j'ai un projet autour des randos et la détox digitale, parce qu'on est tous un peu dirigés par des algorithmes. Il est temps de s'en débarrasser.
0: Bravo.
8: Parfois
0: les terroirs, les territoires, vous qui adorez la Côte Basque, évidemment, la radio, nous y sommes, et vous l'aimez tant, le cinéma ô combien, la liberté d'expression et le foot, le PSG. Alors ça, je voudrais qu'on termine évidemment, parce que bah, vous êtes là en ce jour de match incroyable. Comment on appréhende, comment on vit une soirée comme celle qui s'annonce quand on est amoureux du PSG, Fabien Antoniente?
8: Bah déjà, on se réveille, on se dit comment qu'on occupe la journée. Bon, là, je suis content de venir chez vous.
0: Voilà, c'est bien.
8: Mais, mais en fait, on attend cette heure-là. Du mieux qu'on peut, et puis il y a des moments où on se dit ah bah ça va passer, des moments où on se dit ah ça va pas passer, bon bref, mon cœur souhaite que ça passe. Ça peut passer si jamais cette équipe résiste et que une des deux flèches Dembélé ou Kvara aligne vite à un but.
0: Ouais.
8: Après là, s'il y a un but à l'extérieur, on sera quand même content.
0: Ouais, vous la vivez où cette soirée, ce soir à la maison,
8: avec quelques copains autour dans une pizzeria où on a l'habitude de se retrouver pour des matchs importants.
0: Ouais, ça se passe aussi entre potes évidemment, cet amour du PSG dont vous n'oubliez pas qu'il a été conçu par des potes justement, et
8: ouais,
0: vous les citez dans ce livre là.
8: Ouais. C'était une bande de potes qui avaient tous mis la main à la poche, dont Jean-Paul Belmondo, dont Daniel Echter, et donc ils ont créé ce maillot bleu et rouge avec les initiales d'une radio d'une concurrente. Et en fait, c'était un maillot qui me faisait rêver. C'était les débuts du Paris Saint-Germain. Je dormais avec le maillot, moi. Donc, j'ai encore ce souvenir de l'épaisseur, de la feutrine, du tissu. C'était des maillots en coton.
0: Oui.
8: Voilà, donc c'est un souvenir sensoriel.
0: Et puis le ballon vous a accompagné à la sortie de l'école.
8: Le ballon, parfois, il rebondit du bon côté, parfois pas du bon côté. Ça dépend.
0: Ouais, c'est ça. Bon, le ballon, le vélo, le cinéma. Fabien Antoniente qui se raconte dans On n'attend pas Fabien. Alors, du HLM au box-office aux éditions Stock. Vous nous dites finalement, comme un grand cri d'amour, qu'il faut profiter de cette vie. Merci des rires, des soleils, des émotions que vous avez pu jalonner aussi dans la nôtre avec tous vos films, Fabien Antoniente. Comme fils, vous témoignez, comme père, vous témoignez, comme amoureux, comme ami, comme copain, comme confident. Mmh. Vous êtes tout ça.
8: Bah oui. Mmh. Bah on est tous tout ça. Mmh. Mais ça fait du bien de revoir, parce que les échecs ou les critiques parfois vous donnent pas l'estime que vous devez avoir de vous-même.
0: De vous. Mmh.
8: Donc ça m'a permis d'avoir une petite estime, peut-être provisoire, parce que je suis un inquiet de nature.
0: Vous continuez en tout cas à croire au cinéma avec des films peut-être un peu moins chers, mais vous n'êtes pas de ceux qui sont aspirés pour terminer par ce modèle Netflix ou par celui des plateformes.
8: Je pense qu'il faut de tout. Moi je regarde beaucoup.
0: Oui.
8: Je regarde tous les programmes. Mais moi, j'ai envie de faire encore quelque part de mêler l'envie sauvage que j'avais dans mes premiers films avec une certaine maintenant expérience.
0: Oui. Merci Fabien, merci beaucoup. Alors on n'entend pas Fabien Antoniente. Pour la première fois, vous regardez un petit peu et on vous regarde avec ceux qui ont jalonné votre parcours. Ça commence avec vos parents dans cette cité HLM au bord d'une voie ferrée à Villiers-sur-Marne. Et puis on retrouve tous ceux que vous avez mis en lumière dans vos films. Hommage à Mylène Desmangeaux, à Brasseur évidemment, et puis aux amis de camping et des autres. Merci cher Fabien.
8: Merci à vous, cher Wendy.
0: Et à très bientôt. Soyez à l'écoute de notre radio de proximité. L'info locale, la musique, la bonne humeur, c'est au programme. À demain, 13h.
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11: Avec toutes les heures, un des infos pratiques locales et utiles en Loire Atlantique et en Vendée, le Printemps du Livre de Montaigu vous donne rendez-vous ce samedi au cinéma Grand Écran de Montaigu-Vendée pour un concert dessiné. Trois artistes vont se partager la scène pour vous embarquer dans un road trip océanique, poétique, inspiré de la longue route du navigateur Bernard Moitessier. Après une première édition réussie, eh bien la ville de Rosay renouvelle sa participation au Printemps des Cimetières. C'est un événement national nationale autour du patrimoine funéraire. Deux balades sont organisées au cimetière de la Classerie, vendredi de 14h à 15h, et au cimetière Saint-Paul. Deux visites guidées seront organisées par le service patrimoine. On parlera des méthodes d'entretien du cimetière ainsi que les métiers d'agent funéraire. Vous aurez toutes les informations évidemment en mairie. Ne manquez pas ces deux balades, donc au cimetière de la Classerie et au cimetière Saint-Paul, vendredi et samedi prochain.
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Envole-moi, Jean-Jacques Goldman sur Ici Loire-Océan. C'est parti pour vos chansons préférées l'après-midi. Jean-Jacques Lester avec vous jusqu'à 16h et tous les jours, une bonne initiative est mise en avant en Loire-Atlantique et en Vendée avant 14h. Aujourd'hui, c'est celle de ces étudiants nantais. Dans le cadre d'un projet d'études, ils ont choisi de porter leurs efforts sur la précarité menstruelle. La distribution des produits d'hygiène périodique est prévue ce mois-ci au lycée Louis-Antoine de Bougainville. C'est la bonne idée de ce mercredi que vous allez retrouver d'ici quelques minutes. Et avant cela, Oria avec Soirée mondaine sur Ici Loire-Océan.

0: La bonne idée, c'est celle de ces étudiants nantais qui, dans le cadre d'un projet d'études, ont choisi de porter leurs efforts sur la précarité menstruelle. Et ça valait bien un petit coup de pouce de la part de votre radio. D'autant que nos quatre étudiants, en bac pro-vente au lycée professionnel Louis-Antoine de Bougainville à Nantes, souhaiteraient pérenniser et étendre à d'autres établissements scolaires ce projet que nous présentent Inès, Chloé, Savio et Axel.
1: Donc le lycée est déjà en partenariat avec l'entreprise Joe, avec qui on fait notre projet. Dans les toilettes, on va avoir à disposition par exemple des serviettes hygiéniques. Ça, c'est déjà en place. Si on doit parler de l'entreprise Joe, c'est surtout que leurs produits sont plus sains, comme par exemple leurs tampons qui sont 100% coton. Donc, ça va faire que ça va limiter les infections et autres. Mais nous, ce qu'on aimerait bien développer, c'est par exemple le fait de faire des distributions de culottes menstruelles, et tampons et autres.
0: Uniquement dans votre lycée ou vous comptez aller plus loin ?
1: On commence ce projet sur l'année de première et du coup elle va continuer sur l'année de terminale. En fait, nous déjà on prévoit qu'une fois qu'on sera plus en terminale on fera une action pour reléguer ce projet aux futures premières. Comme ça, quand on sera plus au lycée, ils pourront continuer. On voudrait que ça prenne une plus grande ampleur. D'accord. En terminale, si jamais on voit que ça se passe bien, on peut éventuellement essayer d'intervenir dans un autre lycée ou même dans un autre cadre.
0: Alors normalement, la distribution des produits d'hygiène périodique est prévue ce mois-ci au lycée Louis-Antoine de Bougainville. La précarité menstruelle, qui d'ailleurs mobilise à présent de nombreuses associations et structures comme l'ISMA dans le quartier Malakoff à Nantes. L'association collecte des invendus et distribue donc ces produits d'hygiène, mais aussi des colis alimentaires, des biens du quotidien, développe aussi des actions de sensibilisation autour de l'alimentation et du lien social auprès de personnes et familles isolées de ce quartier Malakoff à Nantes.
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Faire la Java à Broadway, ça, Michel Sardou, il connaît bien, hein, sur Ici Loire-Océan. 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À suivre, Lola Yang, et dans moins de 10 minutes, toute l'actu en 90 secondes à 14h.

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1: 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Marine Le Génie.
2: Des nouvelles de ce bateau touché par l'antivirus. Les trois cas suspects ont débarqué au Cap-Vert pour être transférés aux Pays-Bas. Un autre passager est à Zurich en Suisse. Le navire doit ensuite faire route vers les Canaries. Des infectiologues sont attendus à bord. Trois personnes sont mortes, je vous le rappelle, depuis le début de la croisière, selon l'OMS. Les distributeurs de carburant n'ont pas réalisé de marges abusives depuis le début de la guerre au Moyen-Orient. Le gouvernement va publier les chiffres précis cet après-midi et doit faire de nouvelles annonces, on le sait, des annonces d'aide en début de semaine prochaine. Les acteurs du secteur aérien sont conviés, quant à eux, à 16h30 au ministère des Transports. Un couple d'origine allemande retrouvé mort dans leur maison à Sarreguemines en Moselle hier. C'est le parquet qui l'annonce. La femme a reçu plusieurs coups de couteau. La piste du féminicide est privilégiée. Un homme mortellement fauché en Seine-Saint-Denis alors qu'il tentait de fuir à pied sur un axe routier très fréquenté, l'autoroute A86, après avoir refusé de se soumettre à un contrôle de police. Elisabeth Borne quitte la direction de Renaissance, le parti fondé par Emmanuel Macron. Elle a l'intention de rester simple adhérente, mais va créer en parallèle sa propre structure politique. L'ancienne première ministre le dit désormais clairement, elle ne se reconnaît pas dans la ligne portée par Gabriel Attal. Et puis du football, bien sûr, avec le deuxième acte ce soir d'une demi-finale déjà légendaire de Ligue des Champions. Le Bayern et le PSG s'affrontent à 21h à Munich avec un petit but d'avance pour les Parisiens.
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4: Si tout va bien, normalement, les éclaircies devraient prendre le pas sur les nuages au fil des heures et notamment en fin de journée. En tout cas, c'est ce que nous promet Météo France dans les ciels de Loire-Atlantique et de Vendée. Les températures maximales cet après-midi, 16, 17, peut-être jusqu'à 18 degrés au mieux. Demain, on va retrouver pas mal de nuages, mais aussi des éclaircies normalement, même régime pour le jour suivant, avant effectivement le retour des nuages en fin de semaine.
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0: Michael Jackson sur Ici Loire-Océan. Son neveu Jafar, le fils de Jermaine Jackson, livre une performance incroyable dans ce film biopic Michael, toujours à voir au cinéma chez nous, par exemple ce soir à Machecoux, au ciné Machecoux. Vos chansons préférées l'après-midi avec Jean-Jacques Lester jusqu'à 16h. Trois chansons françaises à la suite. Donc ce mercredi à suivre, La Maison près de la Fontaine, Nino Ferrer, Louane et Argent trop cher, le morceau rock de Téléphone.
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1: Avec toutes les heures des infos pratiques locales et utiles en Loire-Atlantique et Vendée sur l'hippodrome de Nantes. Un spectacle qui va nous mettre plein les yeux, le Drone Art Show qui débarque à Nantes et promet un moment magique à la nuit tombée. Des centaines de drones lumineux dessineront des formes incroyables dans le ciel de Nantes, le tout au rythme de musique classique jouée en live. Ne manquez pas non plus Vilaine en fête qui fait son grand retour. Pendant 7 jours, la Vilaine se transforme en véritable scène à ciel ouvert pour une aventure maritime unique de Fégréac à Pénétin. Le fleuve devient un théâtre d'un grand rassemblement populaire dédié aux bateaux traditionnels et surtout au patrimoine fluvial. 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

0: Honor of a Lonely Heart, le groupe Yes sur ici Loire-Océan. Du sucre dans votre petit café de l'après-midi avec une bonne cafetière, c'est encore mieux. 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À suivre, Julien Clerc, et dans moins de 10 minutes, toute l'actu en 90 secondes à 15h.
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2: 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Les infos en 90 secondes, Marine Lougeni.
3: Une réunion aujourd'hui au ministère des Transports à 16h30 avec le secteur aérien. Le ministre reçoit les compagnies pour évoquer les perspectives d'approvisionnement en kérosène et la préparation de la saison d'été. On demande que les droits des passagers soient respectés, dit Philippe Tabarot. Les représentants des aéroports assurent qu'il n'existe aucun risque identifié de pénurie pour le moment, ni d'annulation massive de vols pour cet été. Deux membres d'équipage et un cas contact débarqués au Cap-Vert. Ils étaient sur ce navire de croisière, foyer suspecté d'antivirus. Le navire accostera sur l'île de Tenerife dans les Canaries. Sauf cas critique, tous les passagers étrangers seront rapatriés après leur arrivée, indique le gouvernement espagnol. Le chef de l'OMS ne pense pas que la situation soit similaire au début de la pandémie de Covid-19. On apprend cet après-midi la disparition de Pierre-François Veil, président de la Fondation pour la mémoire de la Shoah et fils de Simone Veil. L'ex-avocat est mort à l'âge de 72 ans. Un bateau de l'armateur français CMA-CGM attaqué hier soir dans le détroit d'Ormuz, un navire battant pavillon maltais avec à bord un équipage philippin. Ce n'est en aucun cas la France qui a été visée, a souligné Emmanuel Macron lors du Conseil des ministres en fin de matinée. Le PSG ira-t-il en finale de la Ligue des champions de foot? Verdict en fin de soirée. Le Bayern et le Paris Saint-Germain ont rendez-vous ce soir à 21h à Munich pour le deuxième acte d'une demi-finale déjà légendaire. Tenant du titre, les Parisiens ont un petit but d'avance après leur spectaculaire victoire 5-4. Mardi dernier.
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4: Si tout va bien, normalement, les éclaircies devraient prendre le pas sur les nuages au fil des heures et notamment en fin de journée. En tout cas, c'est ce que nous promet Météo France dans les ciels de Loire-Atlantique et de Vendée. Les températures maximales cet après-midi, 16, 17, peut-être jusqu'à 18 degrés au mieux. Demain, on va retrouver pas mal de nuages, mais aussi des éclaircies normalement, même régime pour le jour suivant, avant effectivement le retour des nuages en fin de semaine.
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0: Stand the Ghetto, le reggae du baroudeur Bernard Lavillier sur Ici l'Océan. Vos chansons préférées avec Jean-Jacques Lester, tous les après-midi, maintenant c'est l'heure de vos trois chansons françaises à la suite. Que vous soyez à Châteaubriant, à Ancenis, à Valette, à suivre La fièvre dans le sang, Alain Chamfort, Pourquoi tu restes, Amel Bent, Daniel Balavoine aussi avec sa chanson antiraciste, L'Aziza.
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1: Avec toutes les heures, des infos pratiques locales et utiles en Loire-Atlantique et en Vendée à Pornic ce samedi. C'est la deuxième édition de Sous le ciel de Pornic. C'est une expérience immersive, familiale et poétique qui vient, magnifier le printemps porniquais. Déambulation au programme, spectacle grand format, musique et mise en lumière du patrimoine. Ça se terminera par un grand spectacle pyrotechnique. Et puis la Vilaine est en fait, la Vilaine, le fleuve, qui fait donc son grand retour pendant 7 jours. Le fleuve se transformera en véritable scène à ciel ouvert pour une aventure maritime unique de Fégréa à Pénétin, de la Roche-Bernard, du côté de notre région. Le fleuve deviendra le théâtre d'un grand rassemblement populaire dédié aux bateaux traditionnels et au patrimoine fluvial. Au programme, plus de 140 animations tout au long du parcours. Spectacles, escales festives, rencontres découvertes pour petits et grands.
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0: Propaganda avec Pi Machinerie sur Ici Loire-Océan. 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À suivre, FR Davids avec Word et toute l'actu en 90 secondes à 16h.
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1: 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Il est 16h, les infos en 90 secondes. Marine Lougénie.
2: Le Charles de Gaulle se dirige vers le détroit d'Ormuz, annonce le ministre des Armées. Le porte-avions français va se prépositionner dans la région du Golfe en cas de déclenchement d'une mission. Le détroit d'Ormuz, où le porte-conteneur de l'armateur marseillais, la CMA-CGM, a été visé par des tirs hier soir. Détails sur ici.fr. Les distributeurs de carburant n'ont pas réalisé de marges abusives depuis le début de la guerre au Moyen-Orient. Le gouvernement va lancer d'ailleurs une opération transparence à ce sujet. Un baromètre sera publié chaque semaine pour que les Français puissent suivre l'état de la situation. Le risque présenté par le foyer d'antivirus identifié sur un bateau de croisière est faible pour le reste du monde, selon le patron de l'OMS. Pour lui, la situation diffère du début de la pandémie de Covid-19. Le navire doit mettre le cap vers Tenerife, dans l'archipel des Canaries, où il doit accoster dans un délai de 3 jours. De là, les passagers rejoindront leur pays respectif. 3 personnes, je vous le rappelle, sont mortes depuis le début de cette croisière. C'était un homme d'une immense dignité. Salut cet après-midi la présidente de l'Assemblée nationale. On a appris la mort de Pierre-François Veil à l'âge de 72 ans. Le fils de Simone et Antoine Veil présidait la Fondation pour la mémoire de la Shoah depuis juillet 2023. Et puis du foot, bien sûr. Deuxième acte ce soir d'une demi-finale déjà légendaire de Ligue des Champions. Le Bayern et le PSG s'affrontent à 21h à Munich avec un petit but d'avance pour les Parisiens.
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4: Si tout va bien, normalement, les éclaircies devraient prendre le pas sur les nuages au fil des heures et notamment en fin de journée. En tout cas, c'est ce que nous promet Météo France dans les ciels de Loire-Atlantique et de Vendée. Les températures maximales cet après-midi, 16, 17, peut-être jusqu'à 18 degrés au mieux. Demain, on va retrouver pas mal de nuages, mais aussi des éclaircies normalement, même régime pour les jours suivants, avant effectivement le retour des nuages en fin de semaine.
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0: Le duo Pascal Obispo et Francis Cabrel sur Ici Loire-Océan. C'est votre 16-19 qui commence avec Jean-Jacques Lester pour organiser vos prochaines sorties. Par exemple, les fous de sport mécanique vont rejoindre le circuit autocross de Saint-Vincent-des-Landes ce week-end pour suivre le championnat de France d'autocross et sprint car. Tout à l'heure, après les infos de 18h, la présentation donc de ce week-end spectaculaire entre Nozay et Châteaubriant, de l'adrénaline, de la poussière de Belbelgare en piste et tout de suite le pourquoi des choses avec Lucie Miossec. Sur la place Royale, il y a une fontaine. Sur cette fontaine, il y a de nombreuses statues, toutes plus belles les unes que les autres. Sur l'une d'elles, il manque quelque chose, Lucie.
1: Oui, mais déjà, revenons sur l'origine et l'histoire que racontent ces statues. Parce qu'elles ne sont pas là par hasard. Cette fontaine a été inaugurée en 1865 et elle a été imaginée par l'architecte Henri-Théodore Driollet et le sculpteur et artiste nantais Daniel Ducommun. Et elle est hors du commun, cette fontaine, puisqu'elle représente la ville de Nantes dans son ensemble. Oui, vous êtes peut-être comme moi passé plusieurs fois devant sans vous attarder sur sa signification. Vu que toutes les statues ont été restaurées récemment, eh bien c'est le moment d'aller l'admirer. En fait, chaque statue prend la forme d'une femme, d'une nymphe, qui représente une chose importante pour la ville de Nantes. Il y a la représentation de la Loire, de l'Erdre, de la Sèvre, du Cher et du Loiret. Autrement dit, la Loire et ses affluents, qui versent de l'eau dans la fontaine. Et tout autour, il y a des génies qui chevauchent des dauphins et qui représente la viticulture, la raffinerie de sucre, l'agriculture, le commerce, la navigation, la métallurgie, l'industrie et la charpenterie de marine.
2: Et au centre, tout en haut, il y a une autre statue.
1: La principale, en marbre, qui elle représente la ville en elle-même sous la forme de la déesse maritime Amphitrite. Si vous regardez bien attentivement, vous pourrez vous rendre compte que ce qu'elle porte sur la tête, eh ben, ce n'est pas une couronne, mais c'est le château des ducs de Bretagne. C'est dingue, hein ? Et maintenant, si vous regardez encore plus attentivement, vous voyez qu'elle a une main dans une drôle de position, avec un doigt levé vers le ciel. Eh bien ça, c'est parce que la déesse tenait dans sa main le trident de Neptune, dieu romain de la mer et des fleuves. Mais que le trident, eh ben, il n'est plus là et que sa main est vide.
2: Mais alors pourquoi il est où ce trident ?
1: Eh bien, il est au musée d'histoire de Nantes depuis 2007. C'est bizarre, hein ? Ben, c'est parce que, en fait, c'était un objet plutôt convoité. Il a été volé une première fois en mai 68, pendant les manifs étudiantes, puis toutes les copies qui ont été installées sur la statue à sa place ont été volées également. Alors l'original est installé en lieu sûr au musée d'histoire, et puis voilà.
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0: Nathalie Mbruglia sur Ici Loire-Océan. Comme tous les après-midi, voici maintenant trois chansons françaises à la suite. À suivre, ce mercredi, du pont de Saint-Nazaire au pont de Noirmoutier, l'ultra-moderne Solitude d'Alain Souchon. La recette de Jacques et Carla et Holidays avec Michel Polnareff.
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1: Avec toutes les heures, des infos pratiques locales et utiles en Loire-Atlantique et en Vendée, le Printemps du Libre de Montaigu vous donne rendez-vous ce samedi au cinéma Grand Écran de Montaigu-Vendée pour un concert dessiné. Trois artistes vont se partager la scène pour vous embarquer dans un road trip océanique, poétique, inspiré de la longue route du navigateur Bernard Moitessier. Après une première édition réussie, eh bien la ville de Rosay renouvelle sa participation au Printemps des cimetières. C'est un événement national autour du patrimoine funéraire. Deux balades sont organisées au cimetière de la Classerie, vendredi de 14h à 15h, et au cimetière Saint-Paul. Deux visites guidées seront organisées par le service patrimoine. On parlera des méthodes d'entretien du cimetière ainsi que les métiers d'agent funéraire. Vous aurez toutes les informations évidemment en mairie. Ne manquez pas ces deux balades, donc au cimetière de la Classerie et au cimetière Saint-Paul, vendredi et samedi prochain.
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1: Patrick Fiori sur Ici Loire-Océan. Et maintenant, votre pause humour de l'après-midi. Aujourd'hui, être un adulte responsable, c'est compliqué. Mais être un bébé irresponsable, c'est pas mieux. Si l'âge adulte comporte de multiples contraintes, qu'en est-il pour le premier âge? C'est la question posée par Fred Ballard à ses experts en couche-culotte dans l'humour en tube.
2: Le bébé humain, c'est nul, ça peut rien faire. Hein. Le bébé humain, tu le laisses seul dans une pièce, ça tient moins longtemps que du basilic. Hein. C'est vraiment, c'est nul. C'est nul, de nul, de nul. Hein.
3: Bon, alors c'est un constat un peu cash qui manque peut-être un petit peu de nuance, mais c'est vrai que, comme son nom l'indique, le nourrisson est plus proche du tube digestif avec des cordes vocales que du mammifère en devenir.
2: Bébé éléphant, ça oui, tu vois, bébé éléphant, c'est directement prêt pour suivre le troupeau. Bon, à notre décharge, un bébé éléphant, ça reste 600 jours dans le ventre de sa mère. 600 jours, putain, tu fais un déni de grossesse, c'était vraiment inattentif. Enfin, je te le dis franchement, tu sais quoi? Je sentais bien que j'étais ballonné, mais de là, tu sais, 600 jours. Et après 600 jours, t'as un truc de la corpulence de Gérard Depardieu là, qui s'écrase sur le sol, ça fait 140 kilos.
3: Voilà, bon ben, bon appétit. Et merci Guillermo Guise pour cette description tout en finesse d'une mise bas pachydermique. Finalement, on préfère nos petits tubes digestifs hurlants de 4 kilos. Hein, à part réveiller leurs parents la nuit, ils savent pas faire grand-chose. Mais ils sont promis à un bel avenir.
4: Tout le monde a déjà été un bébé. C'est normal, vous vous en rappelez pas. Là. On garde très peu de souvenirs de notre époque de bébé parce que ce ne sont pas nos années les plus glorieuses. Mais vous serez pas surpris d'apprendre que tout le monde ici dans la salle a passé les deux premières années de sa vie à se chier dessus et à être en danger de mort en mangeant un raisin.
3: Oui, alors, entre Guillermo Guise et Virginie Fortin, pas sûr hein, qu'on assiste à une explosion des naissances au Québec et en Belgique. En revanche, pour nous exposer de rire, ils en tiennent une couche.
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0: slow des slows de légende. Eagles, Hotel California, sur ici Laurent Sion. 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À suivre sur ici Loire Océan, Marine et toute l'actu locale à 17h.
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0: Une prodigieuse voix de Jimmy Somerville avec Bronski Beat.
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0: Ici Loire-Océan, votre radio locale, il est 17h. L'info d'ici, Marion Fersing.
2: Le futur CHU de Nantes n'ouvrira pas à la fin de l'année prochaine comme prévu, mais 6 mois plus tard, à la mi-2028. C'est à cause du placement en liquidation judiciaire d'une entreprise chargée de réaliser les façades de 2 bâtiments, dont celui de l'accueil du nouvel hôpital sur l'île de Nantes. Une PME italienne de 140 salariés que le CHU a tenté de soutenir ces derniers mois, notamment en payant directement ses fournisseurs pour qu'elle puisse continuer à travailler. Mais donc, ça n'a pas suffi. Il s'agit d'un aléa classique sur ce type de chantier, assure la directrice générale adjointe du CHU, un type d'aléa qui avait été anticipé. Combien ça va nous coûter? Il va falloir supporter ce report, questionne de son côté la CGT. Il est trop tôt pour le dire, mais ça a aussi été anticipé, rétorque la direction, qui explique que différentes solutions sont actuellement à l'étude pour terminer ces façades. Le conjoint de Manon Rolando est désormais placé en détention provisoire en Algérie. C'est ce qu'indique le procureur de la République de Nantes, 10 jours après son arrestation. L'homme de 41 ans est le principal suspect de la disparition de la jeune femme de 31 ans depuis la fin mars à Saint-Étienne-de-Montluc, près de Nantes. Il est parti en Algérie début avril avec leur petite fille de 15 mois. Comme il est de nationalité algérienne, on sait déjà que ce sera très compliqué qu'il revienne en France puisque l'Algérie n'extrade pas ses ressortissants. En revanche, la justice algérienne peut décider d'engager des poursuites contre lui pour des faits commis en France. L'Organisation mondiale de la santé tente de rassurer après l'apparition d'un foyer d'antivirus sur un bateau de croisière. 3 personnes sont mortes. 3 autres malades infectés par ce virus grave ont été évacués vers les Pays-Bas. Le directeur général de l'OMS estime cet après-midi que la situation n'est pas similaire à celle du début de la pandémie de Covid parce que l'antivirus n'est pas très contagieux de personne à personne. Le bateau doit accoster dans les jours qui viennent aux îles Canaries en Espagne. En Ligue des champions de foot, le PSG va-t-il se qualifier pour une 2e finale d'affilée? C'est tout l'enjeu du match de ce soir. Les Parisiens se déplacent sur la pelouse du Bayern Munich après leur victoire à l'aller lors d'une rencontre incroyable qui s'est terminée sur un 5-4. Si le PSG se qualifie, il affrontera les Anglais d'Arsenal en finale. Les handballeurs nantais sont, eux, en quête d'un immense exploit ce soir à Barcelone. Il faudra bien ça pour qu'ils se qualifient pour une nouvelle finale à 4 de la Ligue des Champions. Ce soir, c'est le quart de finale retour de la compétition, sachant qu'à l'aller la semaine dernière, le H s'est incliné de 2 buts à domicile face aux Catalans, quasiment invaincus cette saison. Sa haute cheminée bleue et blanche fait partie des symboles de Nantes. La raffinerie de sucre Béguinçay est désormais classée aux monuments historiques. Inaugurée en 1937, elle produisait alors 200 tonnes de sucre par jour. Depuis 2008, elle ne sort plus qu'à faire du conditionnement. C'est ce qui est inhabituel dans ce classement. Elle est toujours en activité. L'usine Béguinçay, emblématique de l'histoire industrialo-portuaire nantaise, souligne la direction régionale des affaires culturelles des Pays de la Loire. Le voyage à Nantes renonce à installer l'une de ses œuvres de son édition 2026 sur un autre monument historique de la ville. La grue Titan grise, un polyèdre, autrement dit une forme géométrique, devait y être accroché. Avant que ce soit possible, il faudra finalement que la grue soit restaurée, ce qui est prévu au printemps prochain. L'œuvre devrait donc être visible lors du voyage à Nantes 2027.
0: Merci Marion Fersing.
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0: Plutôt agréable cette fin de journée de mercredi, mais comment ça va être demain? Chez nos Météo France, nuages et belles éclaircies d'abord se partagent le ciel et ensuite au fil des heures, les nuages disparaissent et nous avons ensuite un ciel bien dégagé pour terminer la journée de jeudi avec un petit vent d'ouest à sud-ouest, généralement faible. Les maximales prévues pour demain jeudi de 17 à 20 degrés, 17 à Saint-Nazaire, 19 à La Roche-sur-Yon, 20 à Nantes. Votre info trafic en direct avec un bouchon sur l'A83 quand vous arrivez à Nantes. Donc au niveau du Bignon, il y a des problèmes de circulation qui commencent. Un bouchon, vous allez mettre un bon quart d'heure supplémentaire pour arriver sur le périphérique sud de Porte des Sorinières. Et autre embouteillage, c'est sur le périphérique est en intérieur, à partir de la porte de Carquefou. Le bouchon va jusqu'au pont de Bellevue. Plus de 12 minutes en plus.
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0: 1, 2, 3, Fredericks, Goldman et Jones, ça fait donc 3.

0: Pete Goldman Jones sur ici Loire-Océan. C'était en 1990, hein. Cette année-là, en 1990, au box-office en France, Gérard Depardieu avait eu du nez hein, d'accepter Cyrano pour le cinéma. Il avait du pif pour choisir ses rôles. Hein.
1: Par exemple, tenez, agressif. Moi, monsieur, si j'avais un tel nez, il faudrait sur le champ que je me l'amputasse. Amical. Mais il doit tremper dans votre tasse. Pour boire, faites-vous fabriquer un anap descriptif. C'est un roc, c'est un pic, c'est un cap. Que dis-je, c'est un cap, c'est une péninsule. Curieux, de quoi sert cette oblongue capsule? D'écritoire, monsieur, ou de boîte à ciseaux? Gracieux, aimez-vous à ce point les oiseaux que paternellement vous vous préoccupâtes de tendre ce perchoir à leurs petites pattes?
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0: Pendant ces longs week-ends du mois de mai, on a envie de partir, se changer la tête ailleurs en France. 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Pour vous aider, près de Nantes, à Mauves-sur-Loire, si vous voulez partir, il y a le château de la Droitière. Tiens, c'est pas loin au moins. Hein, pas besoin d'aller bien loin pour se dépayser. Un domaine exceptionnel qui fête cette année ses 500 ans. On a testé pour vous. Reportage sur ici Loire-Océan. Après cette lune, celle de Christophe Maé.

0: Christophe Mahé sur Ici Loire-Océan, direction les bords de Loire à Mauveux-sur-Loire, à la découverte d'un lieu chargé d'histoire, le château de la Droitière. Un château qui a un lien privilégié avec Jules Verne. Un domaine d'exception. Cette année, 500 ans pour le château de la Droitière. 5 siècles d'histoire, donc, d'architecture, de passion. Pour nous en parler, Gilles Colliot est sur place.
1: Je viens tester le parc de la Droitière. On est en pleine nature.
2: Alors moi, je suis Frédéric. Je suis donc le trésorier de l'association des Amis du Parc et du Château de la Droitière, qui est propriétaire du lieu.
1: Jules Verne est venu ici ?
2: Oui, Jules Verne a séjourné chez sa sœur. C'était pas sa propriété, mais c'était chez sa sœur. Et il s'entendait très très bien. Alors, la famille dit plus avec son beau-frère qu'avec sa sœur, mais voilà, donc il est venu très très longtemps séjourner et il a participé à la création du parc 19e.
1: On peut retrouver un arbre qu'aurait planté Jules Verne ici ?
2: Oui, il y a le fameux cèdre bleu de l'Atlas, qui en plus a la particularité d'être pleureur. Et ce cèdre, l'histoire dit que c'est, et la famille nous dit que c'est Jules Verne qui aurait planté cet arbre.
1: Là, on se trouve dans la roseraie ?
2: Là, c'est la roseraie, la dernière création, donc le dernier jardin créé par l'association. Alors, on a pris un thème, puisque vous savez qu'il y a le rosier Jules Verne, et donc on a choisi tous ces rosiers en fonction des célébrités.
1: Alors, qu'est-ce qu'on a comme célébrité ici ?
2: Alors, eh bien, vous voyez, par exemple, là, vous avez Philippe Starck. Alors, des plus récentes, vous avez Patrick Poivre d'Arvor, vous avez Bossuet, vous avez Marie Curie. Là, c'est Freddie Mercury. En fait, il y a des personnes, alors, quand elles sont décédées depuis longtemps et autres, c'est plutôt à titre posthume, mais aussi de leur vivant. C'est des rosieristes qui sont appelés par, pas forcément par l'artiste lui-même, mais par son fan club, on va dire, pour créer une rose.
1: La rose Freddie Mercury, est-ce qu'elle chante cette rose ?
2: Ah, venez le soir à la nuit tombée, peut-être,
1: ouais,
2: vous
1: peut-être.
2: Attendrez. Là, vous voyez, par exemple, on s'est amusé à mettre Laurent Voulzy et Alain Souchon côte à côte. De même, on a Kennedy, et à côté, on a mis, bien sûr, Marilyn Monroe. On s'amuse aussi avec des petites choses comme ça dans la composition de la roseraie.
1: Quelle est la rose artiste la plus difficile à faire pousser ?
2: Je vais avancer tout de suite parce que tout à l'heure j'ai cité Patrick Poivre d'Arvor, on a Julio Iglesias, on a tout ça. Et vous savez que tous ces artistes sont en ce moment poursuivis pour des tas d'histoires. Alors bon, on s'est dit les roses sont belles, voilà, on ne va pas rentrer. Bon, Depardieu aussi. Bon,
1: on ne va pas les couper.
2: On ne va pas pour autant rentrer dans cette polémique. Et puis on s'est dit que mon Dieu, peut-être que Bossuet ou Voltaire ou autres ont peut-être fait des choses, mais qu'on ne sait pas, donc voilà, on laisse la beauté de la rose.
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0: C'était Johnny Hallyday. Et si vous avez bien noté les mots au moment de la rayure, parce que vous allez peut-être gagner grâce à ça ce week-end 10 000 euros de vacances en France. C'est le jeu voyage de cette semaine. Sur ici Loire-Océan, c'est l'infotrafic en direct avec donc ces ralentissements sur l'A83 avant d'arriver Porte des Sorinières sur le périphérique sud. Toujours 15 minutes de temps de trajet en plus. Sur le périphérique est, difficulté de circulation en intérieur à partir de la porte de Carquefou jusqu'au pont de Bellevue. Et nous avons actuellement un ralentissement aussi qui est en train de se former sur le périphérique sud. On est juste à 5 minutes de temps de trajet pour le moment à partir de la porte de Vertou pour aller en direction de la porte des Sorinières. Et à suivre sur ICI Loire-Océan.
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0: Christ.
1: Lewis Capaldi sur votre radio locale ici Loire-Océan. Maintenant, comme toutes les heures, des infos pour vous, pratiques en Loire-Atlantique et en Vendée.
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1: À Saint-Sulpice-des-Landes, au nord de Vallon-de-l'Erdre, il y a une grande marche gourmande ce samedi en fin de journée de 17h30 à 19h30. Au départ de la salle des fêtes de Saint-Sulpice-des-Landes, le thème les années 80. Vous pouvez vous venir marcher déguisé. Une marche avec trois arrêts. Le premier pour l'apéro, le deuxième pour l'entrée et le troisième pour le plat et le dessert. C'est 8 euros pour les enfants, 17 euros pour les adultes. Samedi, au Pèlerin, l'espace René Cassin, le festival La Boîte Noire dédié aux musiques du monde. Un vide-grenier de 8h à 18h ce samedi au Pèlerin pour chiner dans une ambiance conviviale. Puis des spectacles de 15h à 21h30 avec de la danse, des percus, des performances pour vous faire voyager, c'est gratuit. Avec restauration et buvette sur place. Et puis, avis au Lefteau, au Sable d'Olonne, au centre de Marais, des visites sont organisées pour découvrir les coulisses du port de pêche avec les guides de l'association Mer Avenir. Une immersion au cœur de la criée pour comprendre le travail des pêcheurs, les techniques de vente, tout le parcours du poisson, de la mer jusqu'à la vente. Visite demain de 5h30 du matin à 7h30. Toutes les dates, parce qu'il y a d'autres dates donc possibles sur le site des Sables d'Olonne.
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1: Olivia Ruiz vient de sortir un troisième livre, un roman intitulé Vamos. Olivia Ruiz va donner une lecture musicale de ce livre vendredi au Printemps du Livre de Montaigu. Olivia Ruiz d'ici quelques minutes sur Ici Loire-Océan dans les actus musicales de Décibel. Et avant cela, Maxime Le Forestier.
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0: Maxime Le Forestier sur Ici Loire-Océan. Et demain, maintenant, on va pas attendre demain, non mais oh. Décibel, les bonnes infos de l'actu musicale de ce mercredi avec Émilie Mazoyer.
1: Salut tout le monde. Émilie, au rapport pour votre dose quotidienne d'actualité musicale. Un jeune rappeur et chanteur devient officiellement vieux aujourd'hui. Bon, non, on va pas dire vieux, disons adulte. Yeah.

0: Né le 6 mai 1986 à Kinshasa, Gims fête ses 40 ans. Belle étape et bon anniversaire. La cérémonie des flammes, l'équivalent des victoires, mais pour les musiques de Jones, l'a sacré artiste masculin de l'année. Et c'est mérité, Gims a été le chanteur le plus écouté en France en 2025. Concernant sa mise en examen pour blanchiment aggravé, il est placé sous contrôle judiciaire, ce qui ne change rien à ses projets de tournée d'été. Gims sera tête d'affiche de grands festivals comme les Solidays, les Franco de la Rochelle et les Vieilles Charrues. Olivia Ruiz vient de sortir aux éditions Lattès un nouveau roman intitulé « Bamos ».
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0: « Bamos », le troisième roman d'Olivia Ruiz, raconte l'histoire de Lola, une femme de 45 ans qui décide de partir parcourir le monde pendant un an avec son petit garçon, Ennio. Phénomène du rap américain depuis les années 90, Snoop Dogg, bientôt 55 ans et 35 millions d'albums vendus, a donné le feu vert à un projet de film sur sa vie.

0: vie de Snoop Dogg, contrairement au film sur Michael Jackson, ça va pas être possible d'édulcorer le récit. Hein. Déjà parce que Snoop est encore en vie, et aussi parce que les histoires de gangs, de drogue, de meurtres, de prison, et de filles aussi, hein. Il y a du bon temps dans la vie de Snoop. Bref, toutes ces histoires sont déjà racontées par le principal intéressé dans ses tubes. Il n'y a plus qu'à mettre tout ça en image. Début du tournage cet été, les producteurs prévoient une arrivée dans les salles en 2028. Véronique Sanson prolonge sa tournée et ça se passe de nouveau avec votre radio préférée. Ici est la fière partenaire des nouvelles dates de Véronique Sanson. 12 concerts d'octobre à décembre dans les Zéniths partout en France. 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
2: Bah alors, ça s'est mal passé avec Véronique Sanson la dernière fois à Nantes ou quoi? Elle prolonge sa tournée, toujours pas de date nantaise. Bon. Ce soir, l'invité de Décibel à 20h, c'est l'explosif groupe de rock Skip the Use. Et tout de suite, votre jeu des sorties sur Ici Loire-Océan. Tous les soirs, gagnez des entrées pour sortir. Vous pouvez avoir des entrées ce soir pour voir un groupe d'heavy metal anglais de légende. Ils font de la musique depuis 1976. Saxon, au Zénith de Nantes.

Saxon, toujours là. Au Zénith de Nantes, donc vendredi 15 mai prochain, pour un show grandiose d'heavy metal qui s'appelle Castle et Eagles. Si vous voulez assister à ce concert, vous nous appelez vite. 02 40 73 6000. Changement de registre tout de suite. On range les guitares. C'est M. Pokora sur Ici Loire Océan.

0: Les Pointer Sisters et Camille Cotin qui danse comme une dingue sur ce morceau. C'est dans le film Juste une illusion, toujours à l'affiche au cinéma chez nous par exemple. Vous pouvez le voir ce soir au ciné Vaillant à Vertou. Et votre info trafic en direct avec donc des ralentissements sur la 83 quand vous arrivez sur le périphérique sud. Faut compter encore une dizaine de minutes en plus pour rentrer sur le périphérique sud par la porte des Sorinières. Vous avez également un nouveau ralentissement qui est apparu, une douzaine de minutes en plus pour aller donc de la porte de Sainte-Luce jusqu'à la porte de la Chapelle. Donc c'est pas dans le sens habituel de ces bouchons. Donc si vous en connaissez la raison, vous n'hésitez pas avec WhatsApp 02 40 73 6000 ou vous appelez simplement aussi à ce même numéro.
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0: Votre jeu des sorties, vous pouvez gagner des places pour voir Saxon, un groupe de légende de heavy metal qui vient d'Angleterre et qui va jouer donc pour 3 dates en France, dont l'une d'elles à Nantes, au Zénith de Nantes, le vendredi 15 mai. Avec nous, c'est Richard Saint-Christophe du Ligneron. Bonjour Richard.
3: Bonjour Gilles.
0: Ah non, c'est Gigi, là.
3: Ah, bah, excusez-moi.
0: Ah oui, le Gilles. Ah oui, vous êtes en décalage horaire, là. Non, c'est Jean-Jacques.
3: C'est la même voix, donc c'est un truc. C'est Jean-Jacques Lester, c'est vrai.
0: Ben bah, oh voilà, là. Vous l'avez la totale. Oh là là là là. Donc, 1, 2, 3 points, c'est bien. Bon, vous allez de temps en temps voir des concerts?
3: Ah ouais, dès que je peux.
0: Et par exemple, qu'est-ce que vous avez vu la dernière fois?
3: La dernière fois, c'était Génération Balavoine.
0: Ah, alors, c'est comment ce show?
3: Ah, c'était top.
0: Bon.
3: Alors, franchement, franchement, c'est à voir. C'est dynamique, c'est génial.
0: Bon, j'espère que ça va vous plaire aussi. Vous allez être emporté par les guitares électriques, ce coup-ci.
3: Ah ben, je connais, hein, c'est mon époque. Donc, je suis de 68, donc Saxon, AC/DC, et tout ça, je connais. Quoi. Donc,
0: et Iron Maiden aussi.
3: Ah ben oui, non, c'est ça. Top.
0: Ah ouais, alors vous allez vous régaler. Vous y allez avec qui, Richard?
3: Avec ma petite femme.
0: Oh, et qui s'appelle?
3: Nathalie Anne.
0: Ah, oh, c'est pas banal ça aussi.
3: Nathalie... Non, c'est pas banal.
0: Bon, ben je vous laisse vous reposer, Richard, parce que vous avez quand même fait 300 bornes aujourd'hui. Bon, pas en
3: ouais,
0: courant.
3: C'est ça, ouais. Mais bon, non.
0: Bon concert donc avec Saxon le 15 mai au Zénith. Salut.
3: Salut, merci beaucoup.
0: Et maintenant The Cure, dans le clip, je sais pas si vous vous rappelez de Close to Me, là. Ils étaient enfermés dans une armoire. Alors l'armoire était pas en très bon équilibre au sommet d'une falaise, alors évidemment elle est tombée dans la mer. Et dans le clip, The Cure avait fini submergée.

0: The Cure, sur Ici Loire-Océan, à suivre le voyage en Italie de Lily Cube et toute l'actu locale à 18h.
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0: Taylor Swift sur Ici Loire-Océan. Et tout à l'heure, après les infos de 18h, vous allez découvrir que ce week-end, il y a une compétition d'autocross de niveau national qui va se passer au nord de Nantes. Pour ceux qui aiment les sports mécaniques, c'est le bon plan, ça.
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0: Ici Loire-Océan, votre radio locale, il est 18h. L'info d'ici, Marion Fersing.
2: Le chantier du futur CHU de Nantes prend 6 mois de retard. Son ouverture est donc reportée d'autant à la mi-2028. La raison, le placement en liquidation judiciaire d'une PME italienne de 140 salariés. C'est elle qui était en charge des façades de 2 bâtiments. L'un qui est presque terminé, l'autre, c'est loin d'être le cas. Et il s'agit du bâtiment d'accueil du nouvel hôpital. Ses difficultés à cette entreprise étaient connues depuis des mois. Ce n'est donc pas une surprise. Le CHU a même tenté de l'aider en payant directement ses fournisseurs pour qu'elle puisse continuer de travailler. Ça n'a pas suffi. Pour autant, la directrice générale adjointe du CHU de Nantes, Laurence Gepasso, se veut sereine.
3: On est sur un aléa qui est assez classique, en fait, hein, une défaillance d'entreprise. Ça fait partie des aléas qui sont anticipés dans ce type d'opération. Et ça fait plusieurs mois qu'on accompagne cette entreprise aussi sur la réalisation de ces façades. Donc, on a différentes solutions pour achever ces façades. On est sur une perspective d'achèvement de ce bâtiment qui est maintenant sur le premier semestre 2028. Il est trop tôt pour être plus précis que cela. Et donc, la perspective d'ouverture du nouvel hôpital se décale de fin 2027 à horizon mi-2028. Ça nous permet comme ça d'avoir le temps suffisant pour achever ce bâtiment et puis pouvoir tranquillement emménager les locaux.
2: Combien ça va nous coûter ? Il va falloir supporter ce report, questionne la CGT du CHU de Nantes. Il est trop tôt pour le dire, mais ça a aussi été anticipé, rétorque la direction. Après son arrestation en Algérie, il y a 10 jours, le conjoint de Manon Rolando a été placé en détention provisoire. C'est ce qu'indique le procureur de la République de Nantes. Cet homme de 41 ans qui a pris l'avion de Nantes pour l'Algérie début avril est le principal suspect de la disparition de l'agricultrice de 31 ans depuis le 27 mars à Saint-Étienne-de-Montluc. Comme il est de nationalité algérienne et que l'Algérie n'extrate pas ses ressortissants, on sait déjà que ce sera extrêmement compliqué qu'il revienne en France. En revanche, la justice algérienne peut décider de le poursuivre pour des faits commis chez nous. Nous ne sommes pas dans une situation comparable à celle du début de l'épidémie de Covid. C'est ce qu'estime le directeur général de l'Organisation mondiale de la santé après la détection d'un foyer d'antivirus sur un bateau de croisière. 3 passagers sont morts, 3 autres malades ont été évacués vers les Pays-Bas. Si la souche de ce virus est dangereuse pour la santé, le virus en lui-même n'est pas très contagieux. Voilà pourquoi l'OMS se veut rassurante. Santé publique France alerte de son côté sur la recrudescence des maladies transmises par le moustique tigre l'an dernier, avec 81 foyers de transmission locale de chikungunya, 26 fois plus que l'année précédente au niveau national. Autrement dit, des personnes qui ont attrapé la maladie dans un autre pays, qui se sont fait piquer ensuite par un moustique une fois rentré en France. Un moustique qui a dans la foulée propagé le virus. On se souvient que l'été dernier, plusieurs opérations de démoustication ont eu lieu à Nantes et à Bouguenay après la détection de cas de dengue et de chikungunya. Et si David renversait Goliath, c'est ce dont rêvent les handballeurs nantais et leurs supporters avant le quart de finale retour de la Ligue des Champions ce soir. En jeu, une nouvelle qualification pour la finale 4 de la Grande Coupe d'Europe. Sauf qu'en face, c'est Barcelone, que la rencontre a lieu en Espagne après la courte défaite des Nantais dans leur salle à l'aller la semaine dernière et que les Catalans n'ont plus perdu depuis septembre dernier, Soïl Jaouda.
4: Le HBC Nantes va devoir gravir l'Everest catalan, le FC Barcelone. Sur le papier, c'est la meilleure équipe du monde. 36 titres nationaux, 29 Coupes du Roi, mais surtout 12 Ligues des Champions. Sur la planète handball, il y a le FC Barcelone et les autres. D'autant plus que les Nantais doivent remonter un écart de 2 buts après leur défaite au match aller 32-30. Une performance immense à réaliser donc, mais un match également sans pression pour l'entraîneur du H, Grégory Cojan. Pour lui, ses joueurs n'ont rien à perdre ce soir sur le parquet des Barcelonais. Lors des 13 confrontations directes entre les deux équipes, le HBC Nantes ne s'est imposé qu'à 2 reprises. Mais la dernière victoire en date remonte à l'an passé, où les Nantais avaient battu les Catalans pour le match de la 3e place de Ligue des Champions. L'exploit reste donc possible, mais pour le réaliser et bousculer la hiérarchie, Grégory Cojan a annoncé que ses joueurs devront sortir une prestation extraordinaire.
2: Et lors de ce quart de finale, retour de la Ligue des Champions ce soir, que les supporters du HBC Nantes pourront suivre en direct du Clubhouse à la H Arena. L'autre match à suivre ce soir, c'est celui du PSG en Ligue des Champions de foot. Là, c'est une place en finale qui est en jeu. Après leur victoire incroyable, 5-4 au match aller au Parc des Princes, les Parisiens jouent sur la pelouse du Bayern Munich. Le vainqueur de cette double confrontation retrouvera les Anglais d'Arsenal en finale. Elle fait partie du patrimoine industriel nantais. Sa haute cheminée bleue et blanche est un symbole de la ville. La raffinerie de sucre Béguinçay est désormais protégée au titre des monuments historiques. Elle a été inaugurée en 1937. À l'époque, 200 tonnes de sucre y étaient produites chaque jour. Depuis 2008, on n'y fait plus que du conditionnement. Mais donc, il continue d'y avoir de l'activité au sein de cette usine. C'est la particularité de ce classement aux monuments historiques. Un autre monument historique nantais devra lui être restauré avant de pouvoir servir de support à une œuvre du voyage à Nantes. Un polyèdre, autrement dit une forme géométrique, devait être accroché l'été prochain à la grue Titan grise. C'est finalement impossible avant sa rénovation prévue au printemps 2027, au printemps prochain. Le Van donne donc rendez-vous en 2027 pour voir cette œuvre.
0: Merci Marion Fersing.
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0: C'était pas trop mal cette journée de mercredi. Mais alors demain jeudi, comment ça va être selon Météo France? Nuages et belles éclaircies pour se partager le ciel le matin. Et par la suite, les nuages vont disparaître petit à petit. Et c'est sous un ciel bien dégagé que va se terminer la journée de demain jeudi avec un petit vent d'ouest à sud-ouest généralement faible. Les maximales prévues pour demain jeudi, 17 à 20 degrés, 17 à Saint-Nazaire, 19 à La Roche-sur-Yon, 20 à Nantes. Votre info trafic en direct avec toujours des ralentissements pour arriver sur le périphérique sud de Nantes. Donc vous en êtes à une douzaine de minutes en plus pour arriver sur la porte des Sorinières. Et puis vous avez également toujours ce classique pour aller sur le pont de Bellevue à partir de la porte de Carquefou, 15 minutes en plus. Et sur le périphérique ouest, une petite demi-heure en plus quand même pour aller de la porte d'Armor à la porte de Bouguenay en passant par le pont de Cheviré.
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0: Louis Bertignac, qui en 1970 a acheté un album des Rolling Stones, Let It Bleed. Considéré par lui comme l'album de sa vie, parce que c'est à partir de ce moment-là qu'il a joué de la guitare, écrit des chansons et monté des groupes. Le voilà, Louis Bertignac.

0: Bertignac sur Ici Loire-Océan, c'était en 1987. Et cette année-là, en 1987, au box-office en France, La Mouche. Au cinéma, à cause d'une téléportation, Jeff Goldblum se transformait progressivement en mouche.
1: Quelque chose s'est mal passé quand tu t'es téléporté. Quelque chose s'est mal passé. Ces poils étranges qui ont poussé sur ton dos, je les ai fait analyser. Ils ne sont pas humains.
2: Oh non ! Une mouche est entrée avec moi dans le télépod transmetteur la première fois où je me suis téléporté.
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0: Ça vous dit un long week-end de nature au nord de Nantes. La terre va se soulever, les pneus vont crisser le long d'une piste à Saint-Vincent-des-Landes entre Nozay et Châteaubriant. Cette piste qui va accueillir donc le championnat de France d'autocross et de sprint car. Ça va être spectaculaire, comme vous allez le découvrir après Gaëtan Roussel sur Ici Loire-Océan.
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0: s'en va, Gaëtan Roussel sur Ici Loire-Océan. Tous les soirs, vos idées de sortie en direct et les dingues de sport mécanique sont sur les starting blocks parce qu'ils vont rejoindre ce week-end le circuit d'autocross de Saint-Vincent-des-Landes pour suivre le championnat de France d'autocross et de sprint car. Et pour nous parler de ce week-end spectaculaire entre Nozay et Châteaubriant, c'est le président du comité des fêtes autocross Saint-Vincent depuis 20 ans déjà, Jean-Marc Bernard. Bonsoir Jean-Marc.
1: Oui, bonsoir.
0: Alors, chaque année, vous avez des pilotes quand même de haut niveau qui viennent pour cette compétition. Qu'est-ce qu'on peut dire sur ceux qui vont venir, justement, les pilotes importants?
1: Alors, en pilote important, vous avez le local Stéphane Gelet. On a aussi Kings, on a Clément Pucheuil en 1600, on a le champion de France de l'an dernier, Guigny, des pilotes qui viennent de toute la France.
0: Du beau monde, avec en plus un gamin du pays qui est incroyable. Ah, mais s'il a 16 ans seulement 16 ans.
1: Oui, seulement, oui. Donc, Noah Prime, il a gagné le championnat d'Ouest l'an dernier. Et en gagnant le championnat d'Ouest, mais toutes les manches du championnat, c'est impressionnant.
0: Bravo à lui. Et lui, il est Saint-Vincent-des-Landes, en plus.
1: Ah oui, c'est vraiment l'enfant du pays, quoi.
0: Bon, alors les véhicules, des fois, ils peuvent aller jusqu'à combien, à peu près?
1: Ils vont en bout de ligne droite, 140 km.
0: Ah, quand même, hein. Et il y a différentes catégories, en fait. Qu'est-ce qu'il y a comme catégorie importante dont on peut parler?
1: La Super Buggy, la Maxi Tourisme. Bon, la Maxi Tourisme, c'est des voitures, c'est du châssis tubulaire, mais c'est des carrosseries de voitures. Donc, pour monsieur tout le monde, c'est plus représentatif. Donc, si on voit sa voiture courir sur le circuit, quoi.
0: Ah ouais, ça peut être amusant, en effet.
1: Des 208, des Volkswagen Boulon.
0: Ouais, puis il y a une catégorie carte, même.
1: Ah oui, alors en carte, il y a ce qui est spectaculaire et qui est très remarqué maintenant, c'est la seule discipline d'ailleurs en sport automobile, c'est la catégorie Springer.
0: Ouais. Et puis la piste elle-même là, comment elle est? Il y a un peu plus, comment c'est?
1: Là, je dirais qu'elle est très bien, quoi. Il faudrait pas qu'il replace dessus, quoi.
0: et sur le parcours, il y a des moments difficiles, particuliers, à bien prendre.
1: Hein? Oui, voilà. Nous, le haut du circuit, c'est toute une partie très rapide, et le bas du circuit est toute une partie technique, quoi. Il faut vraiment être bon pilote.
0: Voilà. En tout cas, on va en avoir plein les yeux ce week-end, quand on aime ça, l'autocross. Hein. Le championnat de France d'autocross, c'est à Saint-Vincent-des-Landes, samedi et dimanche. Merci Jean-Marc Bernard. Monsieur le Président, bonne soirée à vous. Et maintenant, le guitariste mexicain Carlos Santana et son titre de légende, Europa.

0: Eros Ramazzotti sur ici Loire-Océan, l'info trafic en direct avec un événement qui s'est produit en bas du pont de Cheviret. Avec nous c'est Laure au Bignon. Bonsoir Laure.
1: Bonsoir.
0: Alors qu'est-ce que vous avez vu Laure?
1: J'ai vu donc en bas du pont de Cheviret sur la direction Bordeaux, donc périph extérieur,
0: ouais.
1: Une moto et deux véhicules qui se sont donc
0: percutés.
1: Entrés dans leur, voilà, exactement.
0: Ah là là là là là. Et donc oui. Allez-y.
1: Pas de dépannage ni de secours. Quand je suis passée, c'était il y a 20 minutes.
0: D'accord. Et ben maintenant, on en est à 3 quarts d'heure en plus hein, pour rejoindre la porte de Bouguenay quand vous venez de la porte d'Armor. Hein. Il va falloir être
1: oui,
0: un peu patient.
1: Il y a un très fort ralentissement.
0: Oui. Effectivement. Vous avez eu le bon réflexe. Merci, c'est gentil ça de participer et de partager. Alors,
1: avec plaisir.
0: Bonne soirée au Bignon.
1: Merci beaucoup.
0: À suivre sur ICI Loire-Océan.
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12: À Saint-Vincent-sur-Jard, la maison et jardin de Georges Clémenceau accueillit l'homme politique entre 1920 et 1929. Pendant son séjour, il réussira le pari de créer un jardin d'inspiration impressionniste sur la dune où l'on peut admirer une partie de sa collection d'art japonais. La maison, elle, est aujourd'hui telle que le tigre l'a laissée.
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1: Louane, sur ici Loire-Océan, et tout de suite, comme toutes les heures, des infos pratiques pour vous aider en Loire-Atlantique et en Vendée.
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1: Au Sable d'Olonne, le barbecue géant est de retour dimanche prochain au parc de la Jarrie. De 11h30 à 19h, chacun apporte son pique-nique ce dimanche. Ses grillades, ses légumes pour faire dorer sur les 30 mètres de barbecue et plancha partagés. Plusieurs associations sont prévues, animations pardon, une chorale, un concert pop-folk et une sensibilisation aux gestes qui sauvent. À Casson, entre Nord-sur-Erne et Sucé-sur-Erne, la libération va être commémorée. 4 journées exceptionnelles de jeudi à dimanche, donc à partir de demain. 18 parachutistes vont sauter sur la commune, 200 véhicules venus de toute l'Europe, un Junker allemand, un char Sherman, des véhicules amphibies. À noter samedi le bal de la libération avec mapping et feu d'artifice. Pour info, c'est un événement qui revient tous les deux ans et qui a été suivi par plus de 15 000 personnes la dernière fois en 2024. Au Sorinières, au sud de Nantes, vous pouvez tester demain un karaoké, demain soir, et un karaoké très original. Le café associatif Mikado invite le Reuséen Pascal Gillet, alias Tika, loup des rues, avec son orgue de barbarie. L'idée est de chanter ensemble dans la bonne humeur. Rendez-vous à 19h, place Simone Veil, au Sorinières.
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1: Olivier Gourmet va nous emmener dans les coulisses de tournage d'une série événement qui s'appelle Enchaîné, une série sur le sort des esclaves d'une plantation de l'île Bourbon. C'est sur France 2 ce soir, c'est à retrouver dans les coulisses télé d'ici quelques minutes. Sur Ici Loire-Océan maintenant, Stevie Wonder.

0: Pierre Garnier sur Ici Loire-Océan. Allez, on va mettre un peu de télé dans la radio avec les coulisses télé. C'est comme ça tous les soirs avec Patrice Gascoigne. Et ce soir, Patrice, vous nous promettez une magnifique épopée, celle d'une série historique événement de France 2. Enchaîné.
1: On nous annonce si souvent des séries événements, donc quand c'est vraiment le cas, on est un peu sous le choc. Ce fut mon cas devant Enchaîné, lancé ce soir sur France 2.
2: Au moindre écart, ce sera 10 coups de fouet.
3: C'est lui, c'est mon père.
4: Le bâtard et sa mère.
5: Un jour, tu seras libre, mais pas tout de suite.
6: C'est ça qui nous manque, de l'espoir.
1: Enchaîné n'est pas qu'une série sur l'esclavage, c'est une série sur les rapports humains, familiaux, ancrés dans cette période sombre, trop rarement traitée par la fiction. Le scénario est remarquable, la réalisation de Lord Butler magnifique, et le casting incroyable, notamment le héros Charles Bellevue, qui dirige d'une main de fer son domaine et ses esclaves perdus sur l'île de Bourbon en 1806. Parmi eux, il y a Isaac, son bâtard. Un cyclone va ravager les cultures de Bellevue et faire dérailler l'équilibre de ce petit monde. Charles Bellevue est joué avec une intensité folle par Olivier Gourmet. Je l'ai joint pour lui demander, quand on a un parcours d'acteur aussi riche que le sien, si on est encore surpris par un scénario comme celui de Enchaîné. Olivier Gourmet.
7: Oui, heureusement, on est surpris par tous les quatre matins, mais de temps en temps, heureusement, il y a un scénario qui vous éveille, qui vous plaît beaucoup et qui vous donne envie de participer au projet. Oui, heureusement, j'espère que ça continuera d'ailleurs.
1: Est-ce que ce Charles Bellevue que vous interprétez, Olivier Gourmet, est-ce que les auditeurs de Ici la radio, est-ce qu'ils vont le détester finalement?
7: Bah, ils vont le détester, oui. Ils vont le détester. Et j'espère qu'ils vont l'aimer un peu. En tout cas, essayer de comprendre cet homme, dans quelle situation il est et qu'est-ce qui justifie cette violence à certains moments et cette façon d'agir. Mais il est détestable, oui. Il est détestable et en même temps, moi j'ai essayé de lui donner l'humanité qui est en lui.
1: Alors il y a une vraie tension à l'image, mais on a envie de savoir, nous, qu'est-ce qui se passait dès que l'action était coupée?
7: Il y avait beaucoup de détente et de plaisir. Lord Butler est une réalisatrice qui insuffle beaucoup de tendresse, d'humour, de détente, de joie, de plaisir.
1: Et alors, en regardant Enchaîné, vous en avez pensé quoi de votre personnage, Charles Bellevue?
7: Je vais être un peu prétentieux, mais je pense qu'il est bien équilibré dans ces scènes qui le tiraillent. Entre le bien, le mal et sa conscience, c'est plutôt réussi. Oui.
1: Olivier Gourmet dans la formidable série Enchaîné, à ne pas manquer ce soir sur France 2. À demain pour vous déchaîner de nouvelles coulisses télé.
8: Pas mal.
0: À demain alors. Et à suivre sur Ici Loire-Océan, votre pause humour de la matinale qui repasse le soir. Adèle qui parlait ce matin du boom des guinguettes en Vendée et en Loire-Atlantique. Et tout d'abord, Amy Stewart.

0: Amy Stewart sur Ici Loire-Océan, votre info trafic en direct. Donc en raison d'un accident qui s'est produit tout à l'heure en bas du pont de Cheviré avant d'arriver sur la porte de Bouguenay. Donc il y a toujours ce bouchon important à partir de la porte d'Armor. Actuellement, il vous faut encore 45 minutes de temps de trajet en plus sur votre parcours pour arriver porte de Bouguenay. Et toujours aussi ce petit ralentissement sur la 83 juste avant d'arriver sur la porte des Sorinières. On a une douzaine de minutes en plus pour arriver sur le périphérique sud. Dernier embouteillage important, c'est celui du périphérique est, porte Carquefou jusqu'au pont de Bellevue. 12 minutes en plus.
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0: Adèle, le matin, ça nous fait du bien. Eh ouais, eh, Adèle, ce matin, nous parlait guinguette.
3: Le château de la Frémoire à Vertoux se transforme ou met en place une guinguette à partir d'aujourd'hui. C'est tout nouveau et ça se passe tout l'été. J'ai fouiné un peu et je me suis rendu compte qu'il y avait pas mal de guinguettes en Vendée et en Loire-Atlantique. Pour n'en citer que quelques-unes, il y a la cabane de Port-Jean à Carquefou, la guinguette du Belvédère à Nantes, la guinguette de Piquet au Tablier qui est très connue en Vendée, ou encore la guinguette du Bignon à Chambéry. Et je sais pas vous, mais moi les guinguettes, c'est comme les vide-greniers, je trouve que ça fleure bon l'été, la convivialité, l'authenticité. Bon, ça sent aussi pas mal le graillon et le vin rouge qui tâche, hein, mais il y a quelque chose de frais dans les guinguettes. Quand on arrive dans une guinguette, je sais pas vous, mais moi j'ai l'impression d'être dans une sorte de faille spatio-temporelle. J'aime bien l'idée que les nappes à carreaux ont résisté au très impersonnel set de table. Il y a un côté un peu désuet et ça me plaît bien. Parce que, pas que je sois nostalgique du tout, hein, mais la guinguette c'est sans chichi. On mange souvent sur des tables un peu bancales, on sent que les moustiques sont là depuis plusieurs générations, hein, qui sont habitués à piquer dans les coins, qui font partie du décor et c'est ok. Il y a un truc un peu brinque-ballant dans la guinguette, mais authentique qui me plaît bien. Et puis il y a la musique. Très importante la musique dans une guinguette. N'allez pas me foutre un DJ, hein, il risquerait d'être pendu avec la nappe à carreaux. Non, non, il y a Marcel ou un Gérard ou un Dédé qui chauffe le parquet avec un accordéon, une contrebasse ou une clarinette. Et puis il y a les habitués des guinguettes, ceux et celles qui reviennent tous les ans, qui attendent patiemment de septembre à mai que la guinguette ouvre de nouveau. Il y a les vacanciers qui sont là pour 15 jours. Et puis il y a les autochtones. Et les autochtones, souvent, ils s'habillent pour aller en guinguette. Un jour, j'ai rencontré un couple assez âgé. Ils s'étaient habillés pour l'occasion. Une belle robe rouge pour elle avec des talons, lui un petit gilet, des chaussures bicolores et un petit foulard noué autour du cou. Et alors ce sont des gens qui savent danser les danses à deux. On voit de moins en moins de gens qui savent danser ce qu'on appelle aujourd'hui les danses de salon, à part dans Danse avec les Stars où ils lèvent la jambe à 20 mètres. Oh, mais non, là, ils dansent, je dirais, familièrement. Ils tournent, on sent des années de pratique. D'ailleurs, la dame avait gardé son verre à la main qui devait contenir un petit blanc. Et je peux vous dire qu'on sentait qu'elle était habituée parce que pas une goutte du breuvage n'est tombée à côté. Donc si vous avez l'occasion d'aller dans une de nos guinguettes sur le territoire vendéen ou en Loire-Atlantique, allez-y, c'est formidable parce que c'est imparfait. Et parce qu'elles ont le pouvoir, ces guinguettes, de ralentir les choses le temps d'une soirée. Alors chauffe Marcel.
0: Ah oui, un clin d'œil à l'accordéoniste Marcel Azola. Chauffe Marcel. À demain Adèle, 8h40. Hein. Et maintenant Jackson 5 sur Ici Loire-Océan.

0: j'espère.
1: Zaz, sur ici Loire-Océan, dans un peu plus de 5 minutes, toute l'actu à 19h. Les années 80 avec les tubes de ces années-là, avec Laurent Petit-Guillaume. Et ensuite à 20h, l'invité musical ce soir, c'est le groupe rock Skip the Use.
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0: C'était Eddie Mitchell, Rio Grande. Eddie Mitchell, grand amateur de western, devait se souvenir du western avec John Wayne. Rio Grande aussi.
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0: Ici Loire-Océan, votre radio locale, il est 19h. L'actu avec Marine Le Génie.
2: Dans l'Aisne, une collégienne de 14 ans a été retrouvée morte ce matin à Fère en Tardenois, tuée de plusieurs coups de couteau. Bonsoir Coralie Moreau.
3: Bonsoir.
2: Alors qu'est-ce qu'annonce le parquet de Soissons ce soir dans son communiqué ?
3: Alors, une enquête est ouverte pour assassinat et un suspect a été arrêté. En fait, l'alerte a été donnée vers 8h ce matin. L'adolescente se rendait au collège à pied quand elle a été violemment attaquée. Elle a appelé à l'aide, mais à l'arrivée des secours, elle était déjà décédée. Son corps gisait dans la rue. Il portait la trace de nombreux coups de couteau, notamment au niveau du cou. Tout de suite, un dispositif exceptionnel a été mobilisé. Plus de 85 gendarmes assistés d'équipes cynophiles, de drones et de militaires. Et il y a moins d'une heure, donc un suspect a été interpellé. Un jeune homme de 23 ans, sans profession, qui vit chez ses parents. Selon le procureur de la République de Soissons, il pourrait s'agir du petit ami de l'adolescente, mais leur lien reste à préciser, ajoute le communiqué. Dès aujourd'hui, une cellule psychologique a été mise en place dans le collège où la jeune fille était scolarisée.
2: Merci beaucoup Coralie Moreau, journaliste police-justice, pour Ici. Condamné à un an de prison dont 6 mois ferme, Nicolas Sarkozy échappe finalement au bracelet électronique. À partir de ce jeudi, l'ex-président devrait bénéficier d'une libération conditionnelle dans l'affaire Big Malion. Une décision du tribunal de Paris motivée par l'âge de l'ex-président, 71 ans. La consommation de carburant est en forte baisse en avril selon Bercy en raison des prix élevés à la pompe. Une baisse de 11% par rapport à avril l'année dernière. Après avoir reçu les compagnies aériennes cet après-midi, Roland Lescure, de son côté, le ministre de l'économie assure ce soir qu'il n'y a aucune crainte de pénurie de kérosène en mai et juin. Sans doute peu de risques pour la suite et donc pour l'été. L'Espagne donne son feu vert pour accueillir le bateau de croisière touché par un foyer d'hantavirus. Maladie qui a coûté la vie à 3 passagers. Le navire devrait accoster d'ici 3-4 jours sur l'île de Tenerife aux Canaries. Ce matin, 3 personnes malades à bord du bateau ont été débarquées au Cap-Vert et vont être évacuées vers les Pays-Bas. Le risque présenté est faible pour le reste du monde, selon l'OMS, pour qui la situation diffère du début de la pandémie de Covid-19. Le virus se propage par la salive, mais on est bien loin du risque de propagation comme celui du Covid. C'est ce qu'explique aussi Anne Lavergne, chargée de recherche à l'Institut Pasteur de Guyane.
4: Ça passe principalement par la salive, mais il faut réellement qu'il y ait des contacts très très très proches, très étroits entre les personnes. C'est pas du tout un niveau de diffusion qui avait pu être observé pour le Covid. C'est complètement différent. Pour qu'il y ait une contamination interhumaine, et c'est vraiment dans des conditions bien particulières, il faut vraiment une vraie proximité. Les quelques clusters ou des clusters qui avaient été identifiés, c'était souvent sur des groupes intrafamiliaux, intradomiciliaires, avec des personnes qui sont très très proches, dans des endroits très clos, très fermés, avec des grosses densités de personnes. Ça se diffuse pas comme ça. Là, en plus, les personnes, elles sont isolées dans leur cabine. Il n'y a aucune raison que ça puisse diffuser et qu'il y ait beaucoup plus de cas.
2: Toutes les dernières infos sur ce bateau de croisière à retrouver sur ici.fr. Un préavis de grève, attention, est déposé pour le 10 juin prochain à la SNCF par les 4 syndicats CGT Cheminots, Sudrail, UNSA Ferroviaire et CFDT Cheminots. Ils déclarent, je cite, l'état d'urgence face à la multiplication des drames, les restructurations et les difficultés de pouvoir d'achat. Le pape Léon XIV pourrait venir en France fin septembre avec dans le programme envisagé des étapes à Paris et à Lourdes. C'est ce qu'annonce la conférence des évêques de France dans un communiqué aujourd'hui. Et puis le PSG ira-t-il en finale de la Ligue des champions de foot ? Verdict en fin de soirée. Le Bayern et le Paris Saint-Germain ont rendez-vous ce soir à 21h à Munich pour le deuxième acte d'une demi-finale déjà légendaire. Tenant du titre, les Parisiens ont un petit but d'avance après leur spectaculaire victoire. On s'en souvient, 5-4 mardi dernier. Bonsoir Bruno Salomon.
5: Bonsoir Marine.
2: Alors vous êtes sur place pour ici. Est-ce qu'on va avoir droit, Bruno, à un deuxième match de légende ?
5: Écoutez, Marine, en tout cas, on imagine n'imagine pas le contraire, puisque ces deux équipes ont vraiment cet ADN de vouloir attaquer. Les Allemands, c'est vraiment leur truc, presser et attaquer. Le but, ils ont marqué plus de 160 buts cette saison contre tous les adversaires. Ils n'ont perdu que 3 fois, mais l'une des 3 fois, c'était face au Paris Saint-Germain, le PSG, qui a quand même réussi à mettre 5 buts à cette équipe de Munich. Et du côté du Paris Saint-Germain, l'ADN désormais du Paris Saint-Germain, c'est Luis Enrique qui l'a apporté dans cette équipe du Paris Saint-Germain, c'est de dire on vient à l'extérieur pour gagner et donc aussi attaquer. Bref, les ingrédients sont là pour avoir un match explosif à nouveau. Les supporters bavarois sont déjà en train d'arriver, le stade est déjà en train de se remplir et les supporters parisiens aussi sont là. Bref, ça s'annonce pour une nuit de folie.
2: Merci beaucoup Bruno Salomon, on peut vous retrouver pour suivre cette soirée sur la chaîne YouTube 100% PSG.
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0: Pas mal du tout cette fin de journée. Alors comment ça va être demain selon Météo France? Nuages et belles éclaircies vont se partager le ciel le matin en Loire-Atlantique et en Vendée. Et au fil des heures, les nuages vont disparaître et c'est sous un ciel bien dégagé que va se terminer cette journée de jeudi avec un petit vent d'ouest à sud-ouest généralement faible. Donc les températures maximales pour demain jeudi de 17 à 20 degrés, 17 à Saint-Nazaire, 19 à La Roche-sur-Yon, 20 à Nantes.
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6: Bonsoir à tous, la mémoire c'est génial. Il suffit parfois d'un refrain sorti du passé pour que ressurgisse un lieu, une personne, une émotion, un paysage, un moment de vie quoi. C'est la magie des tubes et ce soir ils seront tous Quadra. 100% années 80, ça commence comme ça.

0: Africa, c'était le groupe Toto.
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0: Et ce titre sorti en 1982 a dépassé le cap des 1 milliard de vues sur YouTube. Et pourtant, le clip n'est pas tombé à la renverse. Hein. C'est la magie de la mélodie, des voix, du refrain entêtant. Voilà, c'est ce qu'on appelle un tube. Et ici, vous êtes sûr jusqu'à 20h d'en écouter des vrais, des durs, qui durent. Encore un exemple, 1980, le producteur de disco, l'italien Giorgio Moroder, produit un titre pour le groupe rock américain Blondie pour la BO du film American Gigolo. Résultat, tube mondial, c'est génial, c'est Call Me.
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0: Raft, c'était Yaka danser. Et Yaka partir en vacances. 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

0: Ici Loire-Océan, c'est des infos pratiques toutes les heures et juste après, retour du son 80.
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2: Avec toutes les heures des infos pratiques locales et utiles en Loire-Atlantique et Vendée sur l'hippodrome de Nantes. Un spectacle qui va nous mettre plein les yeux, le Drone Art Show qui débarque à Nantes et promet un moment magique à la nuit tombée. Des centaines de drones lumineux dessineront des formes incroyables dans le ciel de Nantes, le tout au rythme de musique classique jouée en live. Ne manquez pas non plus Vilaine en fête qui fait son grand retour pendant 7 jours. La Vilaine se transforme en véritable scène à ciel ouvert pour une aventure maritime unique de Fégréac à Pénétin. Le fleuve devient un théâtre d'un grand rassemblement populaire dédié aux bateaux traditionnels et surtout au patrimoine fluvial. 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

0: Mylène Farmer, c'était Maman à tort. 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
0: Et après la star, l'idole Mylène Farmer et son premier tube sorti en 1984, on va s'offrir un tube de révolte devenu l'hymne des manifestations antisociales du groupe de hard rock français Trust, sorti en 80. Pour l'anecdote, le guitariste du groupe raconte que ce titre a été écrit en 5 minutes et enregistré à Londres en 5 minutes aussi. Il a depuis été repris par beaucoup d'artistes, même Florent Pagny l'a enregistré pour l'album Récréation. Mais la bonne version, c'est celle-là.
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0: jour, c'était chacun fait ce qui lui plaît. Ici. 1981, ce titre considéré comme le premier rap français plaît tellement aux nouvelles radios libres récemment autorisées que certaines le diffusent 9 fois par jour. Donc pas étonnant, 1 200 000 exemplaires s'écoulent en à peine un an. Joli score qu'on souhaite au groupe Skip the Use, invité d'Emily Mazoyer dans un instant, c'est Décibel. Mais avant cela, un petit tour dans les années 80. Michel Berger, il n'y a pas de honte, juste après ça.
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1: Belle soirée à tous, vous écoutez votre radio ici, il est 20h.
2: Il est 20h, c'est l'heure de Décibel, toute l'actualité musicale avec ce soir un groupe qui nous a fait chanter très fort depuis leur premier album, Can Be Late, c'était il y a bientôt 15 ans, disque de platine et récompense aux victoires de la musique. L'album rock de l'année, c'était eux.

0: Keep the Use est de retour avec Love and Anxiety, cinquième album à découvrir ce soir dans les Cibels.
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0: Salut à toutes, salut à tous et merci d'avoir choisi ici pour votre mercredi soir. J'espère que tout va bien pour vous. Puis si vous avez passé une journée pourrie, bah écoutez, dites-vous que vous avez fait le plus dur. Il est déjà 21h01. Nous, on est ensemble en direct jusqu'à 21h pour faire le tour de l'actu musicale. La chanson anniversaire du jour, ce sera Étienne Dao, puisque son album Tirer la nuit sur les étoiles a 3 ans aujourd'hui. La découverte, c'est un jeune artiste qui vient de Belgique et qui s'appelle Teddy Bear. Normalement, il devrait vous plaire. Le thème du Blind Test ce soir, bah c'est des chansons qui parlent de musique, des déclarations d'amour à la musique même. Si c'est un thème qui vous inspire, alors appelez dès maintenant pour jouer avec nous. 0810 055 056, c'est le numéro du standard où vous attend Alexandra. 0810 055 056. À gagner ce soir, eh bien c'est le nouvel album de mes invités, Skip the Use. Il y a Matt et Enzo. Bonsoir messieurs.
3: Hello.
4: Salut.
0: Bienvenue dans Décibels, le retour de Skip the Use avec ce nouvel album Love and Anxiety, l'amour et l'anxiété. Comme tout le monde, évidemment, c'est l'anxiété que je suis allée voir en premier.

0: je l'ai trouvée assez chouette et lumineuse, cette chanson qui s'appelle Anxiety, Anxiété. C'est, ça peut être une émotion douce.
1: Je pense que c'est en surface. Hein.
2: Ouais, c'est ça. Ouais. C'est, l'idée, c'était sur cette chanson, elle est un peu. Pour le coup, celle-là, elle est très bigarrée, comme on dit. Mais l'idée, c'était de mettre en musique l'anxiété, c'est plutôt les couplets.
0: Ouais. Et le refrain que j'ai passé là.
2: Ça parle et l'effet d'être d'un médicament. Donc en fait, c'est quelqu'un qui, bon là, on a pris un peu l'histoire de quelqu'un qui a une phobie, un peu de la foule, des gens, l'oppression. Et puis ça monte, et puis prend ce médicament, et hop, c'est le refrain. Et là, c'est ouf. Et puis après, ben, comme tous les médicaments, au bout d'un moment, ça fait plus effet. Et puis ça revient, et ça recommence. Et c'est comme ça qu'on parle de l'anxiété.
0: Love and Anxiety. Donc, c'est deux émotions, deux sentiments que vous mettez, en contradiction, parce qu'on aurait tendance à dire love and hate, l'amour, la haine. Pourquoi l'amour et l'anxiété comme ça, face à face?
2: Parce qu'on trouve qu'en fait, cette balance, elle équilibre un peu tous les rapports humains. L'amour, la haine, ça fait un peu partie de la même famille. Hein. D'ailleurs, on passe souvent de l'un à l'autre. Et
0: c'est
2: en
0: vrai.
2: Voyant, départ, et voilà.
0: Oui.
2: L'anxiété, c'est autre chose. C'est une vraie balance qu'il y a dans tous les dans la parentalité, dans le couple, dans la politique, dans la sociologie, que sais-je. C'est ouais. Toujours cette balance-là. Et comment l'équilibre que je vais avoir entre le love et l'anxiety chez moi va pas être le même que chez toi pour un sujet qu'on peut partager. Et c'est tout l'enjeu du débat de pourquoi toi, je vais donner un exemple très concret, nous on adore faire du live, on a un groupe de rock, on adore ça. Ça a jamais été stressant pour nous, un concert, c'est la récréation.
0: Donc jamais d'anxiété dans ce cadre-là.
2: En tout cas, la montée d'adrénaline, l'anxiété, on va la prendre comme une sorte de coup de fouet qui va faire qu'au premier morceau on va être à fond. Et puis dans le même festival où on va jouer, on va avoir des artistes qui vont se mettre à vomir,
0: ouais,
2: être machin.
0: Ouais.
2: Pour le même, on vit pas du tout la même chose. Et eux, leur balance. Et ils ont pas moins de love d'être là. C'est juste que leur balance est différente. J'ai donné cet exemple-là, mais il y en a plein d'autres.
0: En tout cas, ce qui est très intéressant aussi, je trouve, c'est que l'album de 2019, qui était l'album de la reformation de Skip the Use, il y avait déjà une espèce de balance past and future. Et je me dis que voilà, depuis que le groupe est reformé, c'est important l'équilibre, la balance, c'est un truc, Matt, auquel tu fais plus attention qu'avant, peut-être.
2: Alors, je sais pas, c'est une question que je me suis jamais trop posée, mais en vrai, en tout cas, c'est une question que nous on se pose concrètement dans notre vie de tous les jours.
0: Ouais.
2: Hein, la santé et la santé mentale, c'est des choses dans la vie d'un artiste qui sont super importantes.
0: Oui. Non, je te posais la question parce que je me suis dit que peut-être, du coup, la séparation de Skip the Use, c'était peut-être aussi justement ça, un manque d'équilibre, et que depuis que le groupe est à nouveau ensemble, il y a cette recherche d'équilibre, peut-être aussi pour être plus heureux dans le groupe tous.
2: Bah, en fait, c'est même pas qu'on s'est, c'est pas vraiment une séparation, c'était plus une pause. Mais
0: oui.
2: Par contre, t'as raison sur un point, c'est qu'on a fait une pause parce qu'on était frustrés de plein de choses qu'on pouvait pas mettre en place et qu'on avait envie de mettre en place, parce que le groupe, il marchait fort et que du coup, bah, c'était 100% de notre temps. Et on s'est dit, bah, on a besoin de faire ça, on a besoin de réaliser ça. Donc, il faut qu'on mette en pause ce qu'on fait pour pouvoir le réaliser, pour pouvoir aussi en tirer profit au sein du groupe. Et en fait, avec Yann, au bout de 2-3 ans, on s'est appelé. Bon, bah, moi, je suis prêt, moi aussi, on est reparti. Donc, c'était pas une.
0: Oui, c'était pas une séparation.
2: Ouais, voilà, c'était plutôt un moment. Mais tu vois, là, entre Human Disorder et Love and Anxiety, il y a
0: il
2: eu.
0: C'est passé plus de 3 ans.
2: Bah, voilà, il y a eu le même temps,
0: ouais,
2: en fait.
0: Ouais, exact.
2: C'est juste qu'on l'a utilisé à autre chose, quoi.
0: Enzo, toi, t'es le batteur de Skip the Use. T'es arrivé justement.
3: J'arrive à ce moment-là.
0: En
3: ouais.
0: 2019, ouais. C'est ça, au moment de Past and Future. Tu dirais que c'est un truc important dans le fonctionnement de Skip the Use, prendre son temps quand on a justement. Alors, toi, t'étais pas dans le groupe à cette époque-là, mais quand on est allé vraiment à toute berzingue sur les deux premiers albums, tu sens que c'est important dans le groupe?
3: Bah, en fait, j'étais pas là à ce moment-là, mais par contre, j'étais là quand on a fait aussi une pause après Human Disorder, le dernier album. On a fait quand même 2 ans et demi de pause, Et je pense que c'était important pour tout le monde de souffler, de faire d'autres choses. C'était une pause de la même façon. Hein. C'est juste ouais. qu'on est revenu avec la même formation.
0: Ah, t'as pas chômé, toi, hein. T'es parti en tournée avec Oshi.
3: Ouais, tout à fait. Ouais. Bah, comme je dis, on a fait vraiment des choses différentes. Moi, j'ai fait une tournée que je pensais pas faire, que j'avais pas prévu de faire du tout. Et au final, c'était top. J'ai rencontré des nouvelles personnes, j'ai vu une autre façon de travailler. Matt, il a créé sa boîte. Nelson, il a fait de la musique aussi. Yann aussi. Et je pense que c'était important pour tout le monde. Finalement, à la fin du Manizer d'Or, on ressentait déjà ce truc-là de frustration, de beaucoup tourner sans arrêt, puisque finalement, à part le Covid, on n'avait pas arrêté depuis 2019. Donc c'était important de faire cette pause pour pouvoir avoir les idées fraîches pour faire ce nouvel album. Ouais.
0: T'as monté ta boîte de quoi, Matt?
2: Moi, j'ai une boîte de... Je fais de la musique, de films, de pubs.
0: Ah, excellent
2: de... Tout ce qui tourne autour du son, de la
0: et musique à l'image.
2: Voilà, exactement. Donc en fait, je faisais déjà ça aux États-Unis quand j'étais aux États-Unis, mais j'étais comment on dit en freelance.
0: Ouais.
2: Et puis je sais pas si c'est les 40 ans ou les mais c'est avec ma femme on s'est dit bah tiens, on va monter notre boîte et puis faire pareil mais avec notre éthique et puis surtout embaucher des producteurs et transmettre des choses, former des jeunes. Et puis bah voilà, on a fait ça et puis ça permet aussi d'avoir un pied dans le concret et dans la vraie vie. Et je pense que c'est ultra important comme moi qui aime écrire aussi et composer et écrire sur la vie et sur c'est important de la vivre réellement.
0: Ah oui, pour écrire sur la vie, il faut la vivre. Ouais, mais
2: et je pense que quand on est en tournée, on est tellement dans un monde parallèle.
0: C'est ça. Ouais.
2: Que du coup, c'était hyper important pour moi d'être de l'autre côté de la barrière quoi, tout simplement et c'était très cool, surtout pour de toute façon cet album, on n'aurait pas pu l'écrire et le penser si on n'avait pas cette vie-là.
0: Ouais. Alors, Love and Anxiety, on a parlé de l'anxiété, de comment aussi s'en débarrasser un petit peu. L'amour maintenant, alors il y a un diptyque de chansons que j'adore dans l'album, d'ailleurs elles sont l'une après l'autre, ça pourrait même être une seule chanson un peu longue, donc elles sont séparées en deux. Il y a First Love et Second Love. Alors First Love, c'est le premier amour avec le cœur plein d'espoir, où on se dit mais ça va durer toujours, et elle est super.

0: On parle du coup de foudre, de la spontanéité, de la violence aussi, parce qu'il y a toujours cette histoire de balance. Hein. C'est pas 100% love.
1: Et beaucoup d'anxiété quand t'as un coup de foudre. Ah bah, les papillons dans le ventre, en fait, c'est de la trouille.
0: C'est de la trouille. Et puis surtout, on n'a pas d'expérience, on est inexpérimenté. Et puis surtout, la passion se mélange très vite à l'addiction. Et là, il y a d'autres choses qui arrivent. La jalousie, la possessivité, parce qu'on connaît pas et on est la dépendance amoureuse, parce qu'on a, c'est tellement un shoot violent d'adrénaline qu'on a l'impression que quand la personne n'est pas là, on est capable de rien. Et puis, le second love, on a l'expérience. Maintenant, on sait ce qu'on veut plus, on sait ce qu'on veut encore. Ouais. On a moins de spontanéité, faut le reconnaître. Mais on a un peu plus d'expérience et c'est l'un et pas mieux que l'autre. C'est juste deux étapes. Et en plus, à la base, ça devait être un triptyque. Peut-être dans la réédition, on le fera. Il y avait Last Love, le troisième, où là, je voulais vraiment écrire sur les gens qui sont ensemble depuis 40 ans, où là, c'est encore autre chose. Là, on se place dans autre chose. Comme nos parents. Et là, c'est encore autre chose. C'est qu'est-ce qu'on a construit ensemble? Les enfants, les petits-enfants. Ouais. Et avant de faire de la musique, moi, j'étais un infirmier, je travaillais en maison de retraite, j'ai vu des gens, ils étaient ensemble depuis 60 ans c'est encore autre chose. Et ben, on n'a pas eu le temps, peut-être dans la réédition. Mais c'est rigolo de voir un peu l'évolution et que même des gens qui sont ensemble depuis 60 ans, ils ont eu à leur première année les mêmes galères qu'on a, tu vois. Donc c'est ça qui est intéressant en fait.
1: Mais oui, parce qu'en fait c'est le même mot, c'est l'amour, mais c'est pas la même chose.
0: Ah
1: c'est
0: bah ça non, qui est super. Il est
1: donc c'est bien. Ouais. First love et second love, vraiment je vous recommande sur l'album de Skip the Use, le nouveau Love and Anxiety. Et puis alors je me tourne vers Enzo pour un batteur, c'est sympa non, des chansons d'amour qui vont pas à deux à l'heure. Ça c'est quand même une spécificité de Skip The Use, c'est que tu peux quand même jouer très fort sur des chansons d'amour.
2: Ouais, c'est ça. Non, c'est vrai qu'il y a plein de tempos différents et ces morceaux-là. En plus, je me souviens quand on avait discuté ensemble de ces morceaux-là, parce qu'à la base, il y avait que First Love, enfin qui n'était pas encore First Love, mais qui était un morceau et qui terminait par un truc qui avait rien à voir avec le morceau. Et je disais à Matt, ça serait marrant que ça enchaîne sur un autre truc. Et lui, il a continué le truc, et c'est comme ça aussi qu'est né les deux côtés de la chanson, First Love et Second Love, donc c'était marrant.
1: Et alors, Say That You Love Me, là, c'est encore un regard hyper intéressant sur l'amour, où en fait, quand on dit, oh là là, j'aimerais tellement être aimé, j'aimerais tellement vivre une histoire d'amour, peut-être au fond, en fait, on a juste envie que quelqu'un nous dise, je t'aime.
0: Ouais, voilà, c'était un peu l'idée de ça. Et
1: c'est bien vu, hein.
0: Et de dire, et même des gens qui sont très haineux. Tu vois, moi alors c'est une chanson musicalement qui arrivait justement par Enzo.
1: Ouais.
0: Et après je cherchais un peu des top lines et tout et un texte.
1: Les top lines c'est des mélodies.
0: Des mélodies, des trucs. Et après j'ai regardé je me suis perdu sur internet une fois et j'ai regardé une vidéo tu sais d'un procès.
1: Ouais.
0: Tu sais, y a souvent des vidéos comme ça où les mecs ils font un peu n'importe quoi, ça fait un peu un buzz sur les réseaux et du coup j'ai regardé ça en me disant putain il y a des mecs, il y a des oufs où ils se mettent à insulter tout le monde à leur procès, ils s'enfoncent tout seuls. Et en fait je me suis dit mais en fait ce gars-là et je me suis dit que ce mec-là il pouvait se retourner et dire mais putain ouais je fais de la merde mais dites-moi juste ce que vous aimez même si vous le pensez pas parce qu'en fait j'ai vraiment besoin de ça, j'ai vraiment l'impression d'être une merde et je sais que tu le penses pas, je sais que tu me détestes mais juste dis-le-moi, j'ai besoin de l'entendre. Et après, je me suis dit, putain, mais c'est intéressant de prendre ce point de vue-là d'un gars qui dit, oui, je sais que tu le penses pas. C'est pas grave, tu pourras le reprendre après. Mais moi, là, j'ai besoin de l'entendre parce que sinon, je vais arriver dans quelque chose. Et je me suis dit, bah, peut-être tous ces gens à qui on n'a rien dit, souvent, c'est de la remise en question.
1: Ouais.
0: C'est facile de critiquer, mais qu'est-ce que t'as fait, toi? Quand t'as pu tendre la main, est-ce que tu l'as fait? Et du coup, Say That You Love Me, voilà, on l'a emmené là-dedans.
1: Say that you love me, dis-moi que tu m'aimes, même si c'est un mensonge. En tout cas, j'aime cette chanson, ce riff, une guitare géniale. C'est Skip the Use.

0: Say That You Love Me, c'est sur le nouvel album de Skip The Use, Love and Anxiety. Cet album est à gagner ce soir au Blind Test. Si vous voulez jouer avec nous, il faut appeler maintenant Alexandra au standard d'ici, 0810 055 056. Alors, Skip The Use avec nous ce soir, il y a Matt, il y a Enzo et il y a des dates de concert. Ça y est, vous avez fini votre résidence pour préparer les concerts?
1: Ouais, c'est bon.
0: Ok, non, parce que c'est quand même un dossier, Skip The Use sur scène. Bah, tu le disais tout à l'heure, au bout de ma première question, déjà tu me parlais de monter sur scène. Voilà, ça vous fait envie. Si vous êtes très très pressé, il y a tous les festivals d'été, vous faites les plus gros, hein. Les Papillons de Nuit, bah, très très bientôt, Solid Days, Poupée, Terre du Son, les Francofolies, etc. Grosse tournée de festival. Et puis, y a votre tournée à vous, Skip The Use, le 5 décembre au Zénith de Paris. Vous passez par Bruxelles aussi en février 2027, puis il y a plein de nouvelles dates qui vont être annoncées. Donc, tout roule.
2: Bah ouais, écoute, j'avoue, on est très très très contents. Vraiment, on est content.
1: On est presque prêt.
2: Notre concert, hein, je dis aux gens, ça va pas changer. Hein, on est toujours dans. Nous, on fait des concerts interactifs. Donc, en fait, on fait le concert que les gens, ils ont envie de voir.
0: Ouais.
2: Donc on va pas appuyer sur une barre d'espace et dérouler un show. Donc il y aura le show de Papillon de Nuit, ça sera pas le même qu'au Franco, qui sera pas le même qu'à Solidaise, etc. Et ça on kiffe parce que sinon on se fait chier, hein, nous on ferait chier de faire toujours la même chose. Puis c'est tellement génial parce que l'énergie que nous renvoient les gens, bah c'est l'énergie du soir et on la prend et on donne, voilà.
0: Et alors ça, cette énergie des gens quand vous montez sur scène, vous la sentez tout de suite. Il faut la décoder quand même, il faut comprendre, oui, qui est en face, qu'est-ce qui s'est passé dans la journée, dans la ville où tu es, qui est sans doute une ville que tu connais pas forcément et tout. C'est une science, ça, quand même.
2: On aime bien les gens. Hein. Ah, on aime ça. Bien les gens. Donc, à force, c'est des choses. Oui, alors ça a fait des. C'est des concerts. C'est là. Alors, l'album nous permet vraiment de monter. Là, je veux c'est de pas spoiler le show, mais c'est vrai que là, on part avec quelque chose avec lequel on a un peu jamais fait avec le groupe. On a vraiment un vrai spectacle parce que le disque nous permet de le faire. Donc, c'est trop génial. Mais on reste Skip et on gardera ce côté en live où on peut avoir de la spontanéité, où on peut se dire on avait prévu de jouer ça ce soir, mais visiblement il faut qu'on joue celle-là qu'on n'avait pas prévu de jouer. Et c'est pas grave, on va la faire. Donc
1: on est tout le temps en réaction à ce qui se passe devant nous. C'est hyper important. Je pense qu'à chaque fois il y a 30 secondes, une minute d'adaptation où on analyse un peu la situation et des fois on se rend compte que le show qu'on a prévu pour ce soir-là. Enfin, quand je dis le show, c'est la setlist. Ça sera soit pas suffisant, soit trop. On adapte en fait en fonction de ce qu'on voit. C'est hyper important. L'idée, c'est pas que les gens qui viennent deux fois nous voir, ils voient la même chose, quoi.
0: Ouais, c'est ça. Oui, mais c'est pour le public, puis c'est pour vous aussi. Du coup, ça reste intéressant et un peu dangereux, quoi. C'est chouette.
2: Bah ouais, et puis c'est le live. Ouais. C'est le live. C'est
1: rien de dangereux. Hein. On fait que s'amuser. Hein.
2: on rigole bien et on a bien de la chance d'être rigolé entre potes avec les gens et puis de susciter la prise d'opposition, susciter le débat. C'est là où tout prend sens.
0: Ouais.
2: Où après, tu peux parler avec des gens et puis moi j'adore qu'on me dise. Putain, c'est marrant, c'est pas du tout comme ça que je voyais les choses. Et là, ça m'intéresse, parce que là, je vais grandir de la discussion que je vais avoir, et c'est génial, tu vois.
0: Ouais. Alors, votre chanson signature, j'en parlais tout à l'heure, celle qui a récolté aux Victoires de la Musique un énorme succès, tout, c'était Ghost en 2012. Et la signature de Ghost, c'est le cœur d'enfant. Le cœur d'enfant, ça m'intéresse. Alors déjà, petit blind test sur vos connaissances en tube avec cœur d'enfant. En Amérique dans les années 70.
2: Ah, moi je suis nul en blind test.
0: Nul en
2: blind test.
0: Moi,
2: je suis nul.
1: Mais moi je vois les noms là-haut, je crois. Donc,
0: ah oui.
1: Donc je peux tout dire ce que ça c'est.
2: C'est Alice Cooper.
0: C'est Alice Cooper.
1: Chorale, ok, il est écrit entre parenthèses. Je sais pas si c'est le titre de la chanson. Mais...
0: En Angleterre.
1: Ça c'est facile.
2: C'est incroyable.
0: Ça c'est fou.
2: Ce
0: hein.
2: titre, il est
0: c'est le même producteur en fait. Il avait fait Schools Out d'Alice Cooper et après il s'est dit purée, ça marche bien aux Amériques. On va essayer en Angleterre. En France, de grands moments de variété française avec des chœurs d'enfants.
2: Ah, quand on aura 20 ans.
0: Tu l'as chanté
2: pas,
0: à l'école
2: là,
0: aussi. Hein. Ah. Quand on aura 20 ans, en l'heure de vie.
1: C'est quoi
0: Pierre Bachelet.
2: Pierre Bachelet. Mais ah ouais. Je crois que quand c'est sorti, j'étais déjà un peu grand, moi.
0: Mais non, t'as quel âge? T'es comme moi? T'es né dans, au début des années 80?
2: Non. Moi, je suis né dans les 70s, moi.
0: Non, ouais. Ah bah, il ne les fait pas. Hein. Ouais. Il porte beau, ouais. Matt Pastor. Ouais, ouais. Et Cabrel aussi l'a fait.
3: Si c'est vrai qu'il y a des gens qui s'aiment.
1: Je ne connais rien, à part une feuille.
3: Alors il faudra leur dire.
0: Oui, mais toi, t'es né en quelle année,
1: Jean-Yves? 98, oh, Coupe du Monde.
0: Ouais. C'est l'année où j'ai eu mon bac, je suis dégoûtée.
2: 97, moi.
0: T'es beaucoup trop jeune.
2: 97, ouais.
0: Incroyable. Mais oui, 1 et 2 et 3-0, bravo, voilà. Enzo. Tout ça pour dire que donc, moi, la chorale de Skip the Use, je l'aime. J'étais très colère quand j'ai entendu le remix de Mossimane, parce que ça commençait comme ça et j'étais pas contente. Je dis, c'est qui cette vilaine qui remplace mes enfants?
2: T'inquiète, ils arrivent après, faut rester la patience.
0: Ça y est, ils sont revenus.
2: Super meuf d'ailleurs qui a chanté là.
0: Mais oui, pardon, évidemment, je l'embrasse, elle chante divinement. Hein, ouais, mais oui, ma réaction, ça a été, mais où sont les gosses?
2: T'inquiète.
0: Et donc, les chœurs sont de retour sur le nouvel album Love and Anxiety. Il y a une chanson qui s'appelle Bull.
2: Ah oui.
0: Et dessus, j'ai trouvé, alors que tout était puissant, c'est-à-dire quand toi tu chantes, il y a Shane aussi, il va falloir le présenter, dire qui il est.
2: Alors Shane, c'est le vainqueur de la Nouvelle École, l'émission de rap, qu'on a rencontré, alors c'est très drôle, on l'a rencontré une soirée. Où on était, et puis nous, on est, bon, ceux qui nous connaissent, hein, on n'est pas forcément très très soirée, et au bout d'un moment, on se barre, et puis bah lui, il venait de gagner, le, donc c'était un peu la star de la soirée, quoi. Puis on s'arrache, et puis je me casse, je prends mon beurre pour rentrer, et là, il court, il sort, et puis il vient me voir, et il fait, ah ouais, j'adore le Skip the Use, et puis sur le coup, je me dis, bah, et j'avais pas vu la Nouvelle École, et donc je me dis, bah, ok, merci. Puis je me dis un peu, je fous de ma gueule ou quoi. Puis là, il voit un peu à ma tête qu'il me chante des chansons, mais des vieilles.
0: Donc, il connaît vraiment.
2: Puis après, on commence à parler.
0: C'est rare, les rappeurs, oui, qui ont.
2: Mais moi, je savais même pas que c'était un rappeur. J'étais là, ouais. Et puis on parle. Et puis je me dis, putain, le mec est redoutablement cool. En plus, il était avec un de ses potes. C'est sympa. Et puis il me dit, donc, ouais, bah, j'ai gagné à la Nouvelle École. Je fais un SMS à ma fille qui me déchire, qui me dit, mais putain, t'es vraiment naze et tout. Et puis je me barrais. Et là, le beurre, il arrive et puis je lui dis, tu sais quoi, nous on est comme, enfin on fait la musique, vas-y, viens, on va au studio, on fait de la musique, t'as l'air trop cool, machin, et il a fait ok, et il est venu en studio et c'était chambé, et on est reparti avec donc cette chanson que, alors, il a rajouté donc ce couplet, il s'est mis dans la chanson,
0: ouais.
2: C'est une chanson particulière, Boule.
0: Boule, ça veut dire taureau.
2: Ouais, c'est une chanson sur un sujet assez particulier. Enfin, c'est une façon, c'est toujours un prisme un peu particulier. C'est une chanson que j'ai écrite il y a longtemps. J'étais aux États-Unis il y a longtemps et je voulais écrire une chanson sur le. À la base, c'était un peu un regard féminin. Quand je parle, je voulais être une meuf. Et c'était l'expression américaine « Don't fuck with the bull so you get the horn ». C'est « N'embête pas le taureau parce que sinon tu te prends les cornes ». Et c'était la nana, je voulais écrire une chanson sur la nana qui dit « Ah, tu t'es bien foutu de ma gueule, attends ». Tu sais, ce côté genre « attends ». Et,
0: oui.
2: Et c'est vraiment une chanson sur ça et en même temps sur le « j'ai souffert en fait ». En fait, tu m'as fait mal en fait. Et ça part de attends, tu vas voir, et tout doucement, plus le personnage parle, plus c'est mais en fait tu m'as fait souffrir, et je trouvais ça, et donc Shane s'est complètement mis dans le sujet où il a, et donc je le remercie encore parce qu'il s'est mis un peu dans cette vulnérabilité là,
0: ouais.
2: Et ce qui est assez rare pour les rappeurs,
0: c'est
2: surtout
0: vrai.
2: Aujourd'hui de se montrer de montrer cette facette là. Et du coup,
0: les chœurs apportent aussi une part féminine.
2: Exactement. Et puis le côté aussi l'espérance de se dire. Et puis j'ai deux petites filles et que j'espère qu'elles diront aux gars Don't fuck with the bull, so you get the horns.
0: C'est Skip the Use. C'est sur le nouvel album. C'est une tuerie. Ça s'appelle Bull.

0: Alors ça, c'est du beau Skip the Use. Bravo, messieurs. Bravo. L'album, c'est Love and Anxiety, qui est disponible. Cinquième album de Skip the Use. La chanson que vous venez d'entendre, c'est Boule. Et pour en savoir un peu plus et reposer la question qu'on a posée à Matt, à tous les albums de Skip the Use. Alain, tu fais une chanson en français? À tout de suite.
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0: L'anniversaire de Tirer la nuit sur les étoiles, le coup de cœur Teddy Bear et un blind test autour des chansons qui font des déclarations d'amour à la musique. Voilà ce qui vous attend dans la suite de Décibels. Pour jouer au blind test avec nous, un seul numéro, celui du standard d'ici, 0810 055 056. Alexandra vous y attend. Et moi, je retourne voir, comme promis, mes invités du soir, Skip the Use. Enzo et Matt de Skip the Use qui sont avec nous. Matt étant le chanteur et aussi le parolier officiel du groupe, on t'a très souvent demandé « Et alors, les chansons en français? Pourquoi vous chantez pas en français ?» etc. Reconnaissons quand même que dès le deuxième album, il y a eu « Être heureux ». Dans mon temps.

0: Sartre. Mais c'est vrai que depuis, pas trop de chansons en français chez Skip the Use. Pourquoi? On sait que t'es parfaitement bilingue, et ça s'entend quand tu chantes, ça s'entend quand t'écris, et puis t'as vécu aux États-Unis et tout, mais pourquoi?
1: Ben, en fait, déjà, nous, on vient de Lille. Ça commence, je pense, à la base, on vient de Lille, on est à 20 km de la Flandre, en Belgique, où on parle pas français.
0: C'est vrai.
1: Et c'est... nous, quand on était petits, c'est là où il y avait les meilleurs trucs. C'est pas compliqué. Gand, Lille, ça doit faire... je suis pas très bon là-dedans, mais ça doit faire 25-30 minutes de bagnole. Alors 30-40 kilomètres, tu vois, je sais pas. Ouais. Et à Gand, il y avait Case Choice, il y avait Solowax, il y a Charlotte de Witte, il y a Amélie Lance. Et c'est à 40 kilomètres. Et si tu veux, nous, quand on a commencé les groupes, quand on était très jeunes... J'ai commencé en 1993 et on allait jouer là-bas. Et en fait, bah, quand tu chantais en français, tu pouvais pas aller jouer en Flandre.
0: Non.
1: Et c'était là où c'était le mieux. Et j'ai tout de suite capté de me dire, putain, en fait, quand tu chantes en anglais, c'est cool, tu peux aller jouer partout. Parce qu'on jouait là-bas, on jouait en Hollande, on jouait en Allemagne, on jouait en France, on jouait, enfin.
0: Ouais, ouais,
1: donc,
0: partout.
1: À la base, c'était juste un passeport pour jouer un peu partout. Et puis après, en grandissant, nous, c'est vrai qu'on utilise plutôt la langue. T'as capté depuis le départ. Nous, c'est vraiment les chansons. Quand on a fait être heureux, c'est parce qu'il y a eu les attentats de Charlie Hebdo. Ça se passait à Paris. Ça avait mis la France. Donc c'était normal pour moi de le faire en français.
0: Ouais.
1: Parce que c'était. Et en plus, à l'époque, j'étais aux États-Unis. J'étais là, waouh! J'étais aux États-Unis et j'ai été faire une manif. Donc il y a eu plein de manifs à travers le monde.
0: Oui,
1: le clip
0: soutien,
1: d'être heureux, c'était que ça. Ouais, on avait fait une manif à Los Angeles et avec tous les Français, et tout le monde était autour de la France. C'était normal de la faire en français.
0: En français, ça avait du sens.
1: Quand c'est des sujets qui sont internationaux. Et puis après, il y a eu tout un truc, ce qui n'est pas du tout ta question. Mais l'évolution de la France, depuis 15 ans qu'on existe, je l'ai aussi vu arriver. Et c'est vrai que de plus en plus, on nous demandait, pourquoi vous chantez pas en français? Alors moi, je répondais, pourquoi on devrait chanter en français? Ben, vous êtes français. Ah oui, mais alors, enfin, je veux dire.
0: Et tu manges que de la blanquette.
1: Il y avait un côté. Et puis, tu sais, ça devenait un spirit chelou qui arrivait un peu partout. Et moi, je suis un peu taquin, tu vois. J'étais là, je suis bon, ben pourquoi je veux dire, en France, il y a des gens, il y a plein de langues en France. En Bretagne, le breton, l'occitan, le chiti chez nous. Et on est tous français, c'est ça qui est. Pourquoi je devrais défendre l'idée d'identité nationale? J'ai rien contre la francophonie. Moi, j'écris plein de chansons, j'écris des chansons. Et j'ai bossé avec Barbara Pravi, j'ai bossé avec plein de chansons. Et je participe à plein de chansons en français.
0: En français,
1: donc, j'ai absolument rien contre ça. Je suis un grand fan de Brel, de Renaud. Mais ça me fait toujours marrer qu'on demande, tu vois, la langue, c'est un chemin, c'est pas une direction. Tu vois, et je pense que ça change tout. On va pas aller à une expo, tu vois, et dire à un peintre, ah, c'est super ce que t'as fait, mais pourquoi tu l'as fait en bleu? Fais-le en rouge. Tu vois? Bah, pourquoi?
0: Oui.
1: Bah, parce que bleu, blanc, rouge, t'es français, donc c'est, pourquoi il y a du jaune là dans ton tableau? Tu vois, à un moment donné, c'est ridicule, en fait.
0: C'est vrai.
1: On s'en fout. La France, c'est un état d'esprit, c'est une fraternité, et aussi une liberté de penser, un respect des valeurs républicaines qu'on a. Et un texte, il est magnifique quand il est en français, il est magnifique quand il est en breton. L'important, c'est qu'il soit magnifique. On s'en fout après. Enfin, en tout cas, moi, je m'en fous.
0: Enzo, on valide, non?
2: Je valide totalement.
0: Il
2: en tout cas, la batterie, c'est ni en anglais, ni en français. Donc après, tu fais ce que tu veux.
0: C'est vrai, tu t'en sors bien. On se quitte en écoutant We Are Good. Que même si vous ne parlez pas anglais, vous comprenez la phrase. We are good. Et Skip the Use qui vous donne rendez-vous sur les grands festivals d'été. Ça commence tout bientôt, le 23 mai, au Festival des Papillons de Nuit, puis Bacchus, Festibruse, Festival ODP, pardon, l'Irréductible, les Solidays, les Arsenic, le Festival de Poupées, Terre du Son, Francofolie, Lovely Brive, le Festival de la Paille, les Folies en Baie et le Festival des Solidarités à Namur. Les dates pour la rentrée de Skip the Use, c'est notamment le Zénith de Paris le 5 décembre et on en aura plus très bientôt. Merci.
1: Ben, merci à toi de nous recevoir à chaque fois. Merci pour tous les artistes que tu fais découvrir sur tes émissions depuis le temps que tu fais de la radio. Je te le dis à chaque fois, mais vraiment, tu as lancé beaucoup d'artistes. Donc merci, c'est vraiment un endroit où on est ravis de venir, on est super bien accueillis, on peut, enfin voilà, tu nous mets bien. Donc merci à toi de nous accorder du temps.
2: Merci beaucoup.
0: Merci, vive Skip the Use.

0: The Used, We Are Good, l'album est disponible, Love and Anxiety, bon, vous avez compris, moi j'ai craqué, mais je pense que vous aussi, allez donc l'écouter.
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0: Il est temps de jouer au Blind Test. Ce soir, j'accueille Alexandra et Delphine pour jouer avec nous et pour gagner l'album de Skip the Use. Bonsoir à toutes les deux.
2: Bonsoir.
0: Bonsoir. Alexandra, comment ça va?
2: Écoutez, ça va super bien parce que moi, j'adore Skip the Use. J'ai eu la chance de les voir deux fois en concert.
0: Très bien.
2: Voilà. Donc, jamais 203, je pense que je vais les voir cet été aussi. Je vais prendre des billets.
0: Ah, ça, c'est une bonne nouvelle. Ah, ouais, parce que vraiment, le nouvel album, je pense que ça va être fou sur scène. Delphine, fan de Skip the Use également ou...
3: Oui, alors, je ne les ai jamais vus, mais j'aime beaucoup, beaucoup ce qu'ils font, effectivement.
0: Ah, génial. Eh ben, je suis ravie de vous offrir à chacune un exemplaire du nouvel album de Skip the Use. Parce que dans le blind test de Décibel, on gagne avant de jouer. Comme ça, maintenant que vous avez gagné, vous avez tout votre cerveau disponible pour vous concentrer et jouer. Le thème du blind test ce soir, ce sont des chansons qui sont des déclarations d'amour à la musique. Ok.
2: D'accord. On c'est noté.
0: Voilà. On cherche le nom des interprètes de ces chansons. Il y aura un point par bonne réponse. Mais bon, on s'en fiche un peu des points puisqu'à la fin, tout le monde gagne. Mais voilà, c'est l'instant mathématique de la soirée. Ça fait plaisir à tout le monde. Alexandra et Delphine, première chanson, déclaration d'amour à la musique. Dites-moi, et donnez bien votre prénom avant de me donner la réponse, dites-moi qui chante ça.
2: Alexandra.
0: Alexandra.
2: Jean-Jacques Goldman.
0: Ouais.

0: Alexandra qui a donné son prénom un quart de seconde avant Delphine. Je sens que ça va être très compliqué de départager nos deux candidates. Elles sont très fortes. C'est effectivement Jean-Jacques Goldman, Quand la musique est bonne. Allez, on continue, on part en Amérique.
1: Alexandra.
0: Delphine.
1: Madonna.

0: que le producteur Mirwais, ex-Taxi Girl. Voilà, moi, pour moi, c'est de la chanson française.
1: C'est ce que j'allais dire aussi.
0: Alors, on est d'accord. Alexandra, très rapide. Ouais. Delphine, je suis désolée, hein, mais là, on a, vous êtes deux cadors.
2: Je peux pas lutter.
0: Une vitesse incroyable. Déclaration d'amour à la musique encore, après Goldman et Madonna, mais qui voilà ?
1: Delphine.
0: Ah, Delphine.
1: Oui,
0: oui, c'est Johnny.
1: Bravo Delphine.
0: Wouhou.

0: de la musique que j'aime, Johnny Hallyday, sacrée déclaration d'amour aussi hein, pour la musique. Et bien bravo, bravo Delphine et Alexandra, vous avez été resplendissante pendant ce blind test. Bravo, bravo.
1: Merci beaucoup, bravo Delphine.
2: Merci. Bravo à vous, à toi également.
0: Bah oui, et puis merci d'être venu jouer aussi, ça nous fait toujours plaisir de discuter avec vous et jouer avec vous autour de la musique le soir dans Décibel. Alors pour rester dans le thème, je vous propose peut-être la plus grande déclaration d'amour à la musique en chanson. Elle est signée John Miles, elle date de 1976, elle a été enregistrée à Abbey Road, le studio londonien rendu célèbre notamment par les Beatles. Elle s'appelle tout simplement Music. C'est comme un petit opéra, il y a des mouvements dans cette chanson et ça respire la musique à chaque instant. John Miles. Music.

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0: Le coup de cœur du jour, c'est un jeune artiste. Il n'a que 24 ans, mais croyez-moi, il a une vieille âme. Il s'appelle Teddy Bear, oui, comme les petits ours en peluche de notre enfance. Teddy Bear, né et élevé à Mons, en Belgique. Une ville très intéressante. Mons, c'est là où on écoute beaucoup de bonne musique italienne. Parce qu'en fait, l'immigration italienne installée en Sicile, en Belgique. Belgique, c'est beaucoup installé à Mons. Donc voilà, il y a des très bonnes pizzas et de la mandoline partout. J'adore cette ville, voilà, Mons en Belgique. Et il y a donc Teddy Bear, issu d'une famille de musiciens d'origine sicilienne. Voilà. Alors, ce garçon que j'aime beaucoup, qui est extrêmement sensible, vient de sortir une toute nouvelle chanson qui s'appelle Chaussures Roses. Et je me suis dit que ça allait vous parler. Quelqu'un qui se présente comme ça, qui revendique sa différence, ses différences. Forcément, je pense que chacune et chacun pourra s'identifier. C'est mon coup de cœur du jour, une vraie belle découverte. Il s'appelle Teddy Bear. Voici Chaussures Roses.

0: Alors, enchantée de rencontrer Teddy Bear, coup de cœur du jour. Teddy Bear qui sera en concert au Pop-Up à Paris tout bientôt, le 25 mai et le 8 juin. Et puis, il fait pas mal de festivals cet été. Vous le verrez, enfin cet été, même ce printemps, bah oui, le 21 mai à Saint-Étienne au festival Paroles et Musique. Teddy Bear sera également à Cabourg le 19 juin au festival Cabourg Mon Amour. Les Francopholies de La Rochelle le 11 juillet, le Cabaret Frappé le 16 juillet. Et puis, les premières parties d'Orelsan au festival de Nîmes. Les 22 et 23 juillet. Ça, les premières parties, ça dit toujours plein de choses hein, sur les artistes. Et Teddy Bear a fait les premières parties de Feu Chatterton, Clara Luciani ou encore Julien Doré. Bonne route à lui.
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0: Joyeux anniversaire à l'album Tirer la nuit sur les étoiles, 12e album studio du merveilleux Étienne Dao. On va écouter la chanson-titre en duo avec Vanessa Paradis pour célébrer ce bel anniversaire et vous dire que Tirer la nuit sur les étoiles, c'est un truc qui s'est vraiment passé. Ava Gardner et Frank Sinatra, amoureux, étaient partis dans le désert avec des revolvers et ils avaient tiré la nuit sur les étoiles. Bon, bah là, c'est Étienne et Vanessa. Cool.

0: Joyeux anniversaire, joli album et chansons merveilleuses, Tirer la nuit sur les étoiles. C'était Étienne Dao et Vanessa Paradis. Sachez que cette chanson existe aussi en version live, enregistrée à Bercy. C'était le premier Bercy d'Étienne Dao. Fallait bien qu'il commence, hein, voilà. Et c'était merveilleux, l'album live magnifique. Et ce duo avec Vanessa Paradis, à la fin, il lui dit merci Vanessa. Elle lui dit merci Étienne. Et moi, j'ai envie de leur faire des enfants, mais à tous les deux, quoi. Allez, bonne soirée. Merci d'avoir écouté Décibel et merci à l'équipe qui était là, c'est-à-dire Iris Guitoni, Diana Alcide, Elodie Bianca Maria, Alexandra Sackberg et Franck Moilier. Salut!
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0: Il est 21h, bisous, bonne soirée, vous écoutez Ici, quel bon goût!
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4: Avec toutes les heures, des infos pratiques locales et utiles en Loire-Atlantique et en Vendée. À Pornic ce samedi, c'est la deuxième édition de Sous le ciel de Pornic. C'est une expérience immersive, familiale et poétique qui vient, je dirais, magnifier le printemps porniquais. Déambulation au programme, spectacle grand format, musique et mise en lumière du patrimoine. Ça se terminera par un grand spectacle pyrotechnique. Et puis la vilaine est en fait, la vilaine, le fleuve, hein, qui fait donc son grand retour pendant 7 jours. Le fleuve se transformera en véritable scène à ciel ouvert pour une aventure maritime unique de Fégréac à Pénétin, de la Roche-Bernard, du côté de notre région. Le fleuve deviendra le théâtre d'un grand rassemblement populaire dédié aux bateaux traditionnels et au patrimoine fluvial. Au programme, plus de 140 animations, hein, tout au long du parcours, spectacles et escale festive, rencontre découverte pour petits et grands.
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0: Une jeune fille de 17 ans s'apprête à gagner l'Eurovision et à devenir une icône malgré elle. Son nom, France Gall, et son tube, Poupée de cire, poupée de son. Bienvenue en 1965.
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0: Derrière les sourires de façade, c'est un drame. Le texte, signé Serge Gainsbourg, est d'une cruauté rare. Il se moque de la naïveté de la chanteuse en la comparant à une marionnette sans cervelle. Pire encore, le soir de son triomphe, son fiancé, Claude François, la quitte par jalousie au téléphone. Une musique entraînante pour masquer une immense solitude. France Gall finira par renier cette période, même si ce titre s'impose dans le cœur des Français.

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3: Avec toutes les heures, des infos pratiques locales et utiles en Loire-Atlantique et en Vendée, le Printemps du Libre de Montaigu vous donne rendez-vous ce samedi au cinéma Grand Écran de Montaigu-Vendée pour un concert dessiné. Trois artistes vont se partager la scène pour vous embarquer dans un road trip océanique, poétique, inspiré de la longue route du navigateur Bernard Moitessier. Après une première édition réussie, eh bien la ville de Rosay renouvelle sa participation au Printemps des cimetières. C'est un événement national autour du patrimoine funéraire. Deux balades sont organisées au cimetière de la Classerie, vendredi de 14h à 15h, et au cimetière Saint-Paul. Deux visites guidées seront organisées par le service patrimoine. On parlera des méthodes d'entretien du cimetière ainsi que les métiers d'agent funéraire. Vous aurez toutes les informations évidemment en mairie. Ne manquez pas ces deux balades, donc au cimetière de la Classerie et au cimetière Saint-Paul, vendredi et samedi prochain.
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0: Saviez-vous que J'attends l'amour n'était pas vraiment un tube destiné à Jennifer ?
1: Les secrets de vos chansons préférées, Johan Guérin.
0: En réalité, c'est une importation suédoise. À l'origine, le titre s'appelle True Love, écrit et chanté par l'artiste Johanna Demke.

0: Après sa victoire à la Starac en 2002, le label de Jennifer reçoit des centaines de maquettes et flaire immédiatement le potentiel de cette mélodie venue de Scandinavie. En seulement 3 semaines, l'album est bouclé. On traduit le texte et la magie opère. Aux 100 000 exemplaires vendus et une deuxième place au top 50 pour Jennifer.
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2: Avec toutes les heures des infos pratiques locales et utiles en Loire-Atlantique et Vendée sur l'hippodrome de Nantes. Un spectacle qui va nous mettre plein les yeux, le Drone Art Show qui débarque à Nantes et promet un moment magique à la nuit tombée. Des centaines de drones lumineux dessineront des formes incroyables dans le ciel de Nantes, le tout au rythme de musique classique jouée en live. Ne manquez pas non plus Vilaine en fête qui fait son grand retour. Pendant 7 jours, la Vilaine se transforme en véritable scène à ciel ouvert pour une aventure maritime unique de Fégréac à Pénétin. Le fleuve devient un théâtre d'un grand rassemblement populaire dédié aux bateaux traditionnels et surtout au patrimoine fluvial. 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
1: Avec toutes les heures, des infos pratiques, locales, utiles, en Loire-Atlantique et en Vendée ce week-end. Du côté des machines de l'île de Nantes, eh bien, on va vivre à l'heure africaine avec le festival Afrique à cœur. Pendant 3 jours, hein, laissez-vous porter par l'énergie et la richesse des cultures africaines à travers une programmation haute en couleurs, concerts, spectacles de danse, même des découvertes culinaires seront organisées avec de l'artisanat, des animations. C'est vraiment pour toute la famille, un véritable voyage sensoriel, festif au cœur de l'Afrique et au cœur de la ville de Nantes. Et puis si vous êtes du côté de Saint-Nazaire, avis aux amateurs de bonnes affaires, samedi de 10h à 19h, eh bien le centre-ville de Saint-Nazaire se transformera en véritable terrain de chasse aux bonnes trouvailles avec sa grande braderie de printemps. 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Toute la semaine, on vous propose de gagner des places pour aller encourager le H.
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3: Salut Brésil.
4: Comment elle s'appelle?
3: Alors, je m'appelle Oriane, j'ai 33 ans.
4: Et tu fais quoi dans la vie?
3: Et mon job, je suis graphiste.
5: Je voyais plus le genre graphiste, une bonne trentaine.
6: Ah oui, c'est étonnant.
7: Qu'est-ce que vous foutez là?
3: Je suis dans les petits bonheurs.
8: Le bonheur aussi peut arriver comme ça.
9: Vous habitez où, vous m'avez dit?
3: J'habite à Quimper et je suis arrivée ici parce que je voulais vivre en Bretagne et j'ai trouvé un emploi ici, dans le Finistère.
10: Comment tu as trouvé du travail?
11: Comment tu as fait pour deviner? Elle est extraordinaire, ta mère.
3: J'ai cherché dans les 4 départements et c'est tombé dans le Finistère et moi j'adore Quimper, donc je suis ravie.
12: Pourquoi croyez-vous qu'on l'adore?
3: Ça s'explique pas trop, j'avais l'impression que j'appartenais à cette région. J'ai tout fait pour arriver ici, mais je sais pas trop pourquoi et je suis super heureuse.
13: Heureusement que vous avez pas compté sur moi, hein, parce que sinon il fera ça le temps.
14: On ira se balader ensemble un de ces jours, tu veux?
3: Mon coin préféré quand je me balade, c'est au bord de la mer et surtout la plage de Sainte-Marine.
15: Quelle plage?
3: Combrie de Sainte-Marine, puisque la plage est sublime avec les dunes assez nature. C'était le coup de foudre avec cette plage-là.
16: Sur la plage, j'irai te chercher des coquillages.
17: Et le premier baiser, quand est-ce que vous vous l'êtes donné?
3: Alors moi je me souviens que quand j'étais en primaire, il y avait beaucoup de garçons qui s'intéressaient à moi. Mais alors moi j'y connaissais rien, donc j'ai eu des cadeaux, j'ai eu des bagues, j'ai eu des trucs comme ça.
18: S'ils veulent te faire un cadeau, refuse pas.
3: Et je pense que les pauvres, ils n'avaient pas beaucoup de réponses. Et moi, après, c'est arrivé assez tard. Ouais. Oui, si, c'était au lycée. Mais pareil, c'était pas moi qui étais intéressée, c'était toujours le garçon, quoi. Je me cherche encore, je pense.
19: Moi, je m'en fous parce que j'ai un amour chez moi et un amour à l'école. C'est qui? C'est mon cousin, mais je suis comme ma mère, je préfère le célibataire.
7: Prononcez 3 fois la phrase impossible.
3: Ok. La jolie rose jaune de Josette Johnny dans le jardin. La jolie rose jaune de Josette Johnny dans le jardin. La jolie rose jaune de Josette Johnny dans le jardin. Ça va?
10: D'où elle sort cette Josette? Qui a lancé cette Josette?
3: Moi je connais Tadery. T'adora, t'adori tantant, t'adora tanté, t'adori tantant, tanta, t'adora tanté, t'adora tanté, tata, t'adori tantant.
10: Bravo! Merci! Bravo!
3: Allez, salut.
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5: Dans Toujours à la page, je vous emmène dans une forêt extraordinaire. Extraordinaire et inquiétante à la fois. Celle de Chimère tropicale, un dernier livre de Corinne Morel d'Arleux, paru chez Dalva. Femme politique repentie, écologiste convaincue, Corinne Morel d'Arleux a d'abord écrit des essais pour transmettre ses convictions, mais depuis quelques années, c'est aussi à travers le roman que cette drômoise a choisi d'exprimer sa fascination pour la nature. Et c'est en Inde du Sud, lors d'une résidence d'écriture, que l'autrice a imaginé cette histoire, l'histoire d'Ariane, infirmière en psychiatrie qui n'a jamais quitté ses montagnes mais rêve de jungle. Alors le jour où un double accident d'avion improbable se produit dans une forêt tropicale éloignée, Ariane trouve l'occasion de rejoindre cet univers fantasmé. un univers de moiteur, de crocs, de mystère, de magie, où elle croisera un homme jaguar, des chamans, des morts inaccomplis et l'inquiétant Cadillac qui la poursuit comme une ombre. Vous l'aurez compris, la place de l'imaginaire dans le livre de Corinne Morel-Darleux est centrale. Alors je lui ai demandé quelle était pour elle la place de l'imaginaire, son importance dans la vie.
6: Ouais, j'ai l'impression que c'est un sujet d'une actualité brûlante, cette question de la place de l'imaginaire. D'abord parce que j'ai l'impression qu'on est nombreuses et nombreux à avoir de plus en plus besoin de se réfugier dans l'imaginaire pour de temps en temps échapper au réel qui semble de plus en plus dystopique et difficile à affronter. Et ensuite parce que l'imaginaire, c'est aussi ce qui nous permet éventuellement d'imaginer autre chose. Comment le monde pourrait être de manière différente, de cultiver une forme d'empathie aussi, de pouvoir se mettre à la place de l'autre, d'envisager qu'il puisse y avoir des réalités multiples et pas une seule manière d'aborder la vie, d'aborder les événements, les faits. Toute ma question, moi, c'est de savoir comment on nourrit nos imaginaires, qu'est-ce que ça nous permet de produire qui n'est pas encore là, qu'est-ce que ça peut faire advenir dans nos vies.
5: Alors, dans ce que vous nous racontez, il y a de l'extraordinaire, il y a du magique, il y a cette jungle qui est presque hantée.
6: Oui, cette forêt tropicale, elle est à l'image de la symbolique de la forêt qui est à la fois dans l'imaginaire collectif, un endroit, un milieu qui attire et en même temps qui a souvent provoqué aussi la peur, la crainte, parce que c'est un lieu mystérieux, étrange, sombre. Parce que finalement, je trouve que c'est beaucoup à l'image de notre époque, de nos vies, d'apprendre à cheminer sur cette ligne de crête entre émerveillement et inquiétude. Et donc, c'est finalement assez logique que ça se soit retrouvé dans mon écriture et dans l'histoire de Chimère tropicale.
5: Chimère tropicale, c'est un objet littéraire étrange, un roman organique qui nous enlace, nous emporte, sans laisser voir ce qui relève de la réalité ou de l'illusion. C'est sûrement pour cela qu'il est présélectionné pour le prix Ouest France Étonnant Voyageur, verdict attendu le 24 mai 2026. En attendant, à vous de vous plonger dans ces chimères tropicale paru chez Dalva.
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15: Tout ce qui a trait au caractère des humaines et des humains, j'adore. Je trouve que la langue occitane se délecte à qualifier les comportements humains. Roumé, je savais que tout le monde connaît Kéomo. C'est un bon exemple. Hein. Tu pourrais faire un sourire plutôt que de roumé. Roumé, comme ce mot l'indique dans sa construction, ça grogne, ça fait trembler les murs. Quelqu'un qui roume, c'est un râleur d'excellence. T'as voulu faire les courses ? On y est. C'est plus le moment des roumas, mon grand. Ce n'est plus le moment de râler, ok ? Plutôt que de roumer, on finit vite et on rentre. Roumé, ok ? Vous connaissez, bon. Et si je dis marouné, marouna, c'est la même chose. Dans le mot, le R roulé nous montre une personne qui râle aussi, qui bougonne. Il marouna comme un burga au kevonvou, non. Il râle comme un frelon qui vrombit. Roumé, marouné, faites vos courses, mesdames et messieurs. Allez, adieu.
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1: 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Ici Picardie donne la parole au Tchopicard. 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
2: Un enfant a-t-il le droit de ne pas être d'accord avec ses parents ?
3: Oui, et d'ailleurs, ils n'acceptent pas ça. On fait des choses qu'on n'a pas le droit et eux, ils le font devant nous. Nous, on doit se coucher tôt et eux, ils doivent se coucher tard.
4: Mais c'est pas, ils doivent, c'est plutôt
3: moi,
4: ils peuvent.
3: Moi, je dis, oui, on a le droit de pas être d'accord parce que c'est pas tout le temps eux qui décident, parce qu'on a le droit de prendre un petit peu la vie. Par exemple, si...

0: un truc qui me saoule vachement en vrai. Mmh.
1: C'est totalement vrai. Alors, la dernière fois, mon petit frère, il a mis ma chambre en bazar, alors j'avais tout rangé, mais j'ai pris.
2: C'est toi qui as été disputée.
1: Oui.
2: Et tu as réussi à expliquer à tes parents ou pas?
1: Oui, au bout d'un moment, ils ont réussi à me croire. Donc ça va, c'est mon petit frère qui a été puni, pas moi. Heureusement, mais c'est de l'injustice.
3: Pour moi, on obéit tout le temps à ses parents. Même si c'est un truc grave et tout, j'obéis.
2: Mais quand vous n'êtes pas d'accord avec vos parents, est-ce que vous échangez? Est-ce que vous arrivez à discuter?
1: Oui.
4: Mais en fait, ils font ça pour notre bien. C'est pas parce qu'ils veulent pas.
2: C'est toujours pour votre bien?
1: Non. Non, c'est pas vrai.
3: Quand par exemple je suis pas d'accord avec ma mère et elle me laisse m'expliquer, mais à la fin elle dit toujours son dernier mot. Son dernier mot, du coup, bah, c'est moi qui ai tort et c'est elle qui a raison alors que c'est moi qui ai raison.
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6: L'Élastique à musique, une association fondée en 1981 qui propose des ateliers et des cours de musique pour tous les niveaux au Mans. L'association vient de faire sa rentrée et bonne nouvelle, il est encore possible de s'y inscrire. Mais comment ça fonctionne? Quels instruments peut-on essayer? Bougez pas, j'ai testé pour vous l'Élastique à musique. Et direction le 14 rue du Père Mersenne, devant un bâtiment blanc et vitré. Comme indice, un panneau avec une grande note de musique, il y est écrit l'Élastique à musique. J'ouvre la porte et rentre à l'intérieur.
7: Bonjour, bienvenue
8: à l'Élastique à musique.
6: Pour m'y accueillir, Nathalie, directrice des lieux, Florence, coordinatrice pédagogique, et Gabrielle, professeur de piano et de MAO, musique assistée par ordinateur, des instruments qui figurent parmi la liste des nombreux autres proposés.
9: Oui, il y a une grande variété. On a des cours assez classiques, piano, guitare, basse, batterie, violon, trombone, saxophone, trompette.
6: Et bien d'autres. Cette diversité, c'est une grande force parce que l'équipe pédagogique met en place des projets communs entre tous les élèves. Il y a même des ateliers pour le chant, si vous voulez devenir la prochaine Céline Dion. Au total, 15 professeurs pour des cours soit particuliers, soit collectif.
9: Oui, donc l'idée quand on fait de la musique, c'est de ne pas s'enfermer tout seul avec soi-même ou qu'avec son professeur, c'est de pouvoir échanger avec d'autres personnes.
6: Et donc une vie associative dans laquelle s'impliquer, avec des différences de niveau, bien sûr, mais qui sont aussi une manière enrichissante d'apprendre. Surtout que Gabriel et les différents professeurs font les choses petit à petit.
10: Donc le premier cours, c'est une rencontre, on fait le point sur le niveau. Généralement, je demande toujours de jouer un petit quelque chose pour ceux qui ont déjà un petit bagage, ça me permet un peu de situer là où l'élève en est.
6: Alors nous aussi, testons notre niveau. On démarre avec le piano. Bon, ok, je rigole. Ça, c'était plutôt Gabriel. Voici la réalité. Deuxième étape, la batterie. C'est pas mieux. Alors, le troisième test, le plus dur, la trompette. Désolé pour vos oreilles, clairement il va falloir que je m'inscrive parce que c'est la catastrophe. D'ailleurs, grande nouveauté plutôt pratique pour vos enfants de 7 à 10 ans, il y a la mise en place d'un atelier découverte pour venir justement tester les instruments. Les enfants sont répartis en 3 groupes, échangent à chaque trimestre. Le premier groupe, piano-voix, le deuxième, batterie-percussion MAO, et le troisième, les cordes, guitare ou encore violon. Ça leur permet de choisir plus facilement l'année suivante et ça évite aux parents d'acheter un instrument pour rien. Ça, c'est plutôt pas mal parce que ça représente malgré tout un budget. L'Élastique à musique, c'est testé et approuvé par Issimène.
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11: Nous sommes en mai 1970, le 17 précisément, un dimanche ensoleillé et non un lundi au soleil. Et Claude François roule à vive allure, pressé de rejoindre Nîmes. Il s'écoute un live d'Elvis Presley. Well, it's one for the money, two for the show,
12: three to get ready and I go. Dans la voiture, il y a 8 haut-parleurs tout autour, donc vraiment, j'étais entouré par le son, j'adore ça.
11: Quand soudain, son pneu éclate à hauteur de Bédarine. À l'époque, le chanteur raconte son accident dans une interview fascinante tirée de l'émission de radio Bande à part que Lina a archivée.
12: Quand la roue a explosé, l'arrière s'est présenté vers l'avant et la gauche de la voiture se soulevait pour culbuter, pour faire les tonneaux. Je me suis donc retrouvé de face à l'autoroute, donc de nouveau, et là j'ai re-ralenti. Dès que c'est représenté de nouveau en tonneau, j'ai re-accéléré, ainsi de suite, jusqu'à peut-être 100-110 à l'heure. Alors mes bras étaient mous pour conduire la voiture, et j'ai, etc.

0: C'est net, le retour m'a projeté la tête dans le volant.
1: Sa voiture traverse les quatre voies de l'autoroute et finit sa course dans un fossé de l'autre côté de l'autoroute A7. Conscient mais sonné, l'artiste est un miraculé. Nous sommes alors 8 ans avant l'épisode de la baignoire fatale. Il n'aura qu'un nez cassé, nécessitant par la suite une rhinoplastie.
0: C'est pas le cartilage qui s'est cassé, mais l'os entre les deux yeux. Alors là, quand j'ai vu ça, j'ai donné un coup de poing dans le miroir, j'ai donné des coups de poing partout, j'ai piqué ma crise de... J'ai pas de chance.
1: Claude François sortira 2 ans plus tard, le lundi au soleil.

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2: Complètement gaga avec Olivier Glin. Alors bonjour Olivier, on parle d'eau aujourd'hui ?
1: Vouille, sagasouille. Bonjour les amis, aujourd'hui on va voir des mots comme on n'en trouve nulle part ailleurs. Chez nous, dans le parler gaga, on a des termes pour tout. Et pour patauger dans l'eau ou la gadoue, on n'a pas un mot, mais trois. Bassouiller, gabouiller et gassouiller. Oui, trois verbes pour exprimer le bonheur de tripoter de la flotte ou de barboter dans la boue liquide. Et comme on est généreux hein, quand même, on ne s'est pas arrêté là et on a même des noms qui vont avec. On appelle ça des déverbaux car ces noms viennent des verbes. On a la bassouille, la gassouille et la gabouille. Ces mots sont employés dans la Loire mais également dans le Lyonnais et le Beaujolais et puis de façon plus générale dans une bonne partie de la région Rhône-Alpes. Voici une maxime qui nous est donnée par Jean-Baptiste Martin. T'as beau gabouiller la bassouille, t'en feras pas rien des œufs à la neige. La plupart du temps, c'est juste remuer l'eau, éclabousser, patauger. Bref, faire ce que les mamans, elles y trouvent à redire quand les enfants reviennent avec le pantalon trempé. Et s'il y a des gens qui aiment bien gassouiller, ce sont bien les enfants. Les matrus, il n'y a pas besoin de faire grand-chose pour leur faire plaisir. Tu sors une petite bassine, tu mets un peu d'eau au fond et c'est parti pour la gassouille. C'est que ça peut gassouiller jusqu'à l'évaporation totale. La gassouille, c'est révélateur de la personnalité profonde des gens. Hein. Comme le dit l'adage, dans la gassouille, il y a deux sortes de gens. Ceux et celles qui y tombent et ceux et celles qui t'y poussent. Bon, la nage n'existait pas hein, jusqu'à aujourd'hui, mais mieux vaut tard que jamais. Ou alors celui-ci, d'adage. Quand t'as les pieds dans la gabouille, c'est pas le moment de chercher tes pantoufles. Et oui, chez nous, la gassouille, c'est souvent un souvenir d'enfance. Mais entre nous, on est tous encore un peu des garagnas. Hein. On y aime bien parfois encore. Quel plaisir de gassouiller un peu.
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3: Sur 25 hectares dans une nature préservée, Jérôme, le propriétaire du parc de Casteil dans les Pyrénées-Orientales, nous invite à découvrir des animaux du monde entier.
4: Ça y est, vous avez démarré la voiturette, Jérôme.
5: C'est ça, on est parti pour la visite du parc.
4: Le parc de Casteil.
5: Qui s'étend sur plus de 25 hectares et avec un parcours de presque 4 km à pied. Et ben là, on part sur le départ, on a la mini-ferme, on a les ours, dont Willy, qui avait tourné pour des films et des publicités à la télévision, qui a été recueilli par le parc. La mini-ferme aussi, c'est que des animaux qu'on récupère de gens qui abandonnent. Et après, l'essentiel de nos animaux, c'est des animaux qu'on récupère soit saisis par la justice, soit dans des cirques aussi, ou des échanges entre parcs zoologiques.
4: Et les voiturettes, elles sont pour qui ?
5: Ben, les voiturettes en priorité pour les gens qui ont des difficultés à marcher. Mais aussi on a des familles avec des gens plus jeunes. Et au lieu de porter les porte-bébés, c'est vrai que monter en voiturette, c'est plus sympathique.
4: J'ai l'impression qu'on a des animaux à regarder les pancartes qui arrivent vraiment des 5 continents.
5: On a de tout, oui. On a vraiment des animaux de partout. On a des lions blancs aussi. Les lions blancs, il y en a un peu moins de 100 dans le monde. Et du coup, il y en a 2 à Casteil.
4: Et comment vous avez réussi à avoir des lions blancs ?
5: Justement, c'est pareil. C'est des lions qui avaient été récupérés dans un parc qui ne pouvaient plus s'en occuper.
4: Là, on est à combien d'altitude ?
5: Ben là, à Casteil, vous partez à peu près 900 mètres et on dépasse 1200 mètres d'altitude en haut du parc.
4: Et ça va, les lions, ils arrivent à s'acclimater à cette altitude ?
5: Oui, parce que, bon, déjà... On a la mauvaise idée chaque fois de dire que c'est des lions d'Afrique, mais en fait, ils sont nés souvent en Europe vers chez nous, donc ils connaissent les climats. Et nous, ils ont des tanières chauffées par le sol, donc ils peuvent rentrer et sortir en permanence comme ils veulent. Et donc là, on va s'approcher bientôt de l'enclos des loups, par exemple, et on arrive aussi à l'enclos des lynx.
4: Alors ça, ce sont des loups de l'Arctique ?
5: C'est ça, c'est des loups blancs, des loups arctiques. Donc on avait récupéré un couple qui était assez âgé, mais on nous avait dit « reproduiront pas ». Et il y a 2 ans, ils ont fait 6 petits.
4: Ah, ils sont magnifiques.
5: Et maintenant, on utilise un moyen de contraception pour éviter justement la surpopulation.
4: Et là, vous m'emmenez où ?
5: Ben là, on va changer un peu de continent, on va partir voir les lions.
4: Oh, mais que c'est mignon, là ! C'est des petits kangourous ?
5: Voilà, c'est la même famille que le kangourou, c'est le wallaby. Donc ça reste un petit kangourou, très, très docile, très gentil, avec un albinos qui est né il y a 2-3 ans sur le parc. Là, juste en face de nous, il y a Elsa qui vient de nous voir et qui s'approche. C'est une lionne d'Afrique, vous savez, le poil bien, bien jaune. Contrairement au lion blanc qu'on va voir juste un peu plus loin.
4: Elle est décidée à venir nous voir, hein ?
5: C'est ça. Là, elle est très curieuse. Elle voit que je suis là. Elle doit se dire, qu'est-ce qu'il fait là? Est-ce qu'il m'emmène encore à manger? Et donc, elle s'approche très près. Et donc, il y a le mâle qui va pas tarder à arriver, je pense. Donc là, c'est Maui, le mâle lion blanc. aux yeux bleus, qui est sorti parce que, comme sa femelle Elsa vient de s'approcher de nous, et il est un peu inquiet, se demande qu'est-ce qui se passe, qui sont ces gens.
4: On les voit vraiment, ils sont à quelques centimètres de nous.
5: Ah ben là, vous êtes, elle est collée quasiment contre la vitre, donc effectivement, elle est très proche.
4: Quel âge il a ?
5: Lui, il a plus de 12 ans déjà. Donc ça vit à peu près une quinzaine d'années. Nous, ce qui nous importe, c'est le bien-être des animaux et récupérer les animaux où ils peuvent et pas forcément choisir un animal pour une espèce ou pas. On essaie de s'adapter au maximum.
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7: La politique et l'amour ne font pas bon ménage. Dans cette nouvelle histoire, on plonge dans le quotidien du premier président du Parlement de Bourgogne. Voici la légende de Giroux le Fou et Marie Baillet. Extrait de votre ouvrage, Sandra Amani, Amour et passion d'antan en pays bourguignon, aux éditions de l'Escargot Savant. Bonjour Sandra.
8: Bonjour Charlotte.
7: Nous voici en l'an de grâce 1634, sous le règne de Louis XIII. Pierre Giroux vit à Dijon et aime beaucoup les femmes.
8: Notre président a 30 ans. Il est marié à une femme de la haute société, Mademoiselle Legout de la Berchère. C'est grâce à son épouse que Pierre a si bien réussi en politique. Même s'il ne l'aime pas, pour sa carrière, il ne peut pas s'en séparer. Après plusieurs aventures sans lendemain avec des prostituées beaunoises, Pierre Giroux tombe éperdument amoureux de la femme de son cousin, Marie Baillet. Et cet amour est réciproque.
9: Grand Dieu, dire que cette femme n'est même pas jolie. Pourquoi l'amour est-il si capricieux ?
8: Quelques mois après leur coup de foudre, les amoureux ont de plus en plus de mal à dissimuler leur relation extra-conjugale. Lors des réceptions, ils s'isolent dans les petits salons où ils échangent des baisers passionnés. Ils ne peuvent plus se passer l'un de l'autre. Un soir, après une étreinte fugace dans un placard, Pierre n'en peut plus.
9: Si seulement nos deux minables conjoints étaient morts, ma tendre Marie, nous pourrions alors arrêter de nous cacher. Je te fais la promesse qu'on sera un jour réunis. Je vais d'abord m'occuper de mon cousin.
8: Aussitôt, Giroux dépêche Denis Cartaud, l'un de ses fidèles amis, et lui demande, moyennant 20 pistoles, d'éliminer l'encombrant cousin Baillet dans les bois du Val-Suzon. La première tentative échoue. Tout comme la deuxième dans la forêt de Bressay-sur-Tille. Le président est furieux.
9: Bande d'incapables ! Il va donc falloir que je me débarrasse moi-même de cette vermine. Mais en attendant le bon moment, occupons-nous de l'autre idiote. Je ne peux plus supporter sa présence chez moi. Je la déteste.
8: Justement, l'occasion est belle. Madame Giroux ne se sent pas très bien ces derniers temps. Elle se plaint de la tête, du ventre, elle vomit sans cesse. Pierre fait donc appel au docteur Rodot. Le fameux praticien s'installe chez les Giroux pour suivre au plus près l'évolution de la santé de madame. Nuit et jour, le médecin reste au chevet de sa patiente. Il lui donne des potions, non pour guérir son mal, mais pour la faire mourir à petit feu. 10 jours plus tard, l'épouse décède d'une maladie incurable, impossible à combattre. Le docteur Rodot sera grassement rémunéré.
9: Maintenant, c'est au tour de l'autre imbécile.
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7: Jusqu'où iriez-vous par amour ? En septembre 1638, Pierre Giroux, le premier président du Parlement de Bourgogne, devient complètement fou. Vous écoutez l'histoire de Sandra Amani, extraite de l'ouvrage « Amour et passion d'antan en pays bourguignon » aux éditions de l'Escargot Savant. Pierre Giroux et la femme de son cousin, Marie Baillet, sont amants. Après avoir éliminé sa propre épouse en l'empoisonnant, un dernier obstacle se dresse devant ce couple sordide.
8: Ce soir de septembre 1638, le cousin Baillet se rend gaiement chez Pierre Giroux. Il est en compagnie de sa femme, Marie.
10: Mon cher cousin, quel plaisir de vous recevoir. Prenez donc place à cette table, juste à l'endroit où s'asseyait ma tendre épouse. Oh, elle me manque terriblement, vous savez. Un peu de compagnie sera salutaire pour moi. La solitude où m'a plongée sa mort me désole.
8: Le vin coule à flot, et surtout dans le verre du cousin. Bientôt complètement ivre, le cousin bâillait perd la raison. Pierre rit avec lui mais ne boit pas. Marie tremble à mesure que s'écoule le repas. Elle est déjà prise de remords. Lorsque Baillet s'apprête à prendre congé, Giroux s'empare d'un immense couteau à viande. Le cousin, complètement saoul, ne réagit même pas. Quand le couteau le frappe en plein cœur, Baillet pousse un cri horrible, un cri de bête qu'on éventre. Il meurt estomaqué. Le cousin Baillet, après une soirée forte arrosée, aurait perdu la tête et a mystérieusement disparu. Les jours suivants, Giroux s'assure que personne ne le dénoncera. Il commence par éliminer ses complices. On n'est jamais trop prudent. 12 personnes sont ainsi victimes de la folie du tueur.
11: Mince, j'ai oublié l'avocat. Humbert doit mourir. Sinon, il ira clamer au juge que je l'ai consulté sur des questions d'héritage.
8: 2 années passent. Les corps des victimes, bien dissimulés, ne sont jamais retrouvés. Les 2 amants restent discrets et continuent de se voir en secret pour ne pas éveiller les soupçons. Mais la vieille mère du cousin Baillet ne peut croire en la disparition de son fils si talentueux. Sa belle-fille, Marie, lui suggère de porter plainte contre X sur les conseils du diabolique Pierre Giroux. Les premiers à être interrogés sont les domestiques du président. Ils cèdent après des nuits de torture et avouent l'impensable. Le corps de Baillet a été mis dans un sac et caché dans un hôtel particulier de Dijon. Le 6 mai 1643, Pierre Giroux est enfermé dans les cellules du château de Dijon. Le tribunal ne tarde pas à donner son verdict.
12: Qu'on lui coupe la tête !
8: Marie, qui a quitté la ville de Dijon avant la mise à mort de son amant, est arrêtée quelques temps plus tard et condamnée à mort. Un ami du roi sauve sa tête et obtient l'annulation de la condamnation. Marie peut alors se remarier.
7: En espérant que sa prochaine union sera moins mortelle.

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1: Dans la rue du Port, il y a la grotte du Puy-de-Dôme. Et oh, petit jeu de mots, allons tailler la bavette 2 minutes avec un tailleur de pierres précieuses.
2: Poussez, poussez.
1: Ça y est, j'ai réussi. Un peu archaïque cette porte. Pour
3: faire y arriver. Elle surprend tellement de gens qu'elle me rassure vis-à-vis de certains voleurs, par exemple.
1: Ah ben déjà, pour vous voler, vous, faut trouver comment marche la porte.
3: Exactement.
1: Et j'imagine que quand vous voyez quelqu'un qui ressemblerait à un voleur, vous lui dites pas pousser.
3: Ben, je me débrouille pour le dissuader.
1: Oh, mais qu'est-ce que c'est que ça? Mais qu'est-ce que c'est que cet engin?
3: Ça, c'est ce qu'utilisent les CRS, c'est le flashball.
1: Ah, c'est un flashball? Je suis venu tailler le bout de gras avec vous, mais je pensais pas être accueilli par un flashball.
3: Moi, c'est pas tellement le bout de gras que je taille, c'est surtout mes petits cailloux.
1: Qu'est-ce que vous taillez comme cailloux?
3: Tout. Toutes les pierres, à partir du moment où elles ont un intérêt bijoutier. Alors, ça peut être des pierres sans aucune valeur. Je travaille notamment pour une dame qui va à la pêche dans l'Allier. Enfin, dans l'Allier, pas le département.
1: Dans la rivière.
3: Dans la rivière.
1: Et qu'est-ce qu'elle pêche?
3: Eh ben, elle pêche de temps en temps des galets dont la couleur lui plaît. Et elle me fait faire du polissage sur des galets qui n'ont aucune valeur, mais qui lui plaisent, par exemple. Et puis, part du principe que je suis l'ébéniste du caillou. On travaille dans des matières nobles, le bois c'est noble, la pierre c'est noble, voilà. Et puis après, il y a le respect des styles, il y a le respect du goût de ces dames qui veulent telle couleur dans telle matière, mais dans telle forme et telle dimension.
1: Enfin, elles sont pas un peu pénibles?
3: Si, beaucoup. Mais on essaie de les satisfaire quand même. J'ai une jeune fille qui m'a amené du corail de Corse et elle m'a demandé de sculpter le zizi de son copain dans le corail. Ça surprend quand on vous fait la demande.
1: Eh ben, ça veut dire que dans votre vie, vous aurez fait des zizi.
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4: Si vous portez le nom de famille Salin, restez à l'écoute. Mais avant cela, je vais vous parler d'un bretonisme bien connu qui est le lagen.
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4: Moi, je suis dans le lagen. Bon, voilà une expression typique dans le français local. C'est inspiré par notre belle langue bretonne. On l'entend souvent aujourd'hui, en particulier les lendemains de fête. Quand on est un peu dans le brouillard, on a tendance à dire « je suis dans le lagen ». Alors ce mot a pourtant une signification un petit peu différente en breton. En breton, arlagen, c'est en général de la boue bien collante, impossible à cultiver, dans laquelle on a difficulté à marcher, voire on s'enfonce un peu. Mais pas que ça, ça désigne donc les fondrières, les mares d'eau boueuse. Donc Béa et lagen, être dans le lagen, c'est devenu une expression permettant de dire que l'on est dans un état qui n'est pas des plus sympathiques. Vous saurez maintenant que lagen, c'est pas la gueule de bois, mais c'est de la boue en langue bretonne, à lagen.
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4: Et j'en arrive maintenant à un nom de famille très commun. Vous en connaissez peut-être, hein, peut-être qu'il y en a dans votre entourage, ou peut-être le portez vous-même. C'est Salin. Alors, déjà en breton, on prononce Salahun. Pas Salin, mais Salahun. Comme le célèbre ermite de la forêt de Landévennec, ou encore du Folgoat, près de l'Esnevin. Salahun ar fol, Salin dit le fou. Salin est donc un nom ou un prénom, et son origine remonte à loin, très loin, et vient aussi de très loin. C'est avec l'évangélisation de l'Armorique que ce nom est sûrement arrivé, car Salin, ou Salahun, n'est rien d'autre que l'adaptation bretonne du prénom Salomon, Salomon, fils de David, roi d'Israël, donc un nom de famille biblique aujourd'hui, Salomon, devenu Salahun en breton, mais aussi Salou ou encore Salik. C'est la même origine pour ces noms de famille. Salin ou Salomon, si vous voulez, fut d'ailleurs le nom d'un autre roi, mais de Bretagne, cette fois-ci au 9e siècle. Donc un nom de famille plus que royal. Les Salins pourront à l'avenir se vanter d'avoir un nom de famille prestigieux. Je vous dis à demain, même heure, même radio, en Mans. Ici Evel Just, Canemarquois.
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2: On sait qu'on est lorrain parce que quoi, Nicolas Turon ?
7: Parce qu'on est tuyau rouge ou tuyau bleu.
2: Je connaissais le fil rouge sur le fil rouge, le fil bleu sur le fil bleu.
7: Ouais.
2: Je ne connaissais pas le tuyau rouge. Le tuyau rouge.
7: Vous n'êtes jamais allé à la piscine d'Amnéville ?
2: Si. Non, bah piscine d'Amnéville, je ne crois pas. Thermapolis.
7: Sinon, vous auriez tilté tout de suite.
2: Alors, Thermapolis, monsieur a les moyens.
7: Oui,
2: monsieur,
7: tu parles.
2: Chez Radio France.
7: Tu parles.
2: Laissez-nous entre prolétaires.
7: Aujourd'hui.
2: Au chaud, eau froide ?
7: Ah, on y est presque. Aujourd'hui, à cause du coût de l'énergie, les piscines municipales ou communautaires n'ont plus que l'eau froide. Hein. Ouais. Elles sont de moins en moins chauffées. Il y a une ambiance de morgue là-dedans. L'eau est si fraîche que t'as juste envie d'y ajouter un peu de pastis pour l'apéro. Tu rentres dans le grand bassin comme dans un bocal de fluide glacial. Et le pire, pour les hommes, c'est le fameux PDC.
2: C'est quoi
7: le passage des couilles. C'est le moment... Ah ! T'es là, tu restes un quart d'heure entre deux eaux avec la ligne de flottaison qui te chatouille et qui te transforme les mistiflettes en rotouflons. Les gamins, eux, ils s'en foutent, ils vont à la baille et deux minutes après, ils sont bleus, ils claquent des dents.
2: C'est vrai.
7: Tu sais, ils ont les lèvres violettes, comme celles des Bob l'éponge à la fin du Beaujolais nouveau. Mais jadis, quand l'énergie n'était pas une question et qu'on cramait du charbon en forfait illimité, on avait un vrai climat tropical à la Quadrome ou à la piscine d'Amnéville. N'importe quel Mosellan a passé au moins une journée dans la zone de loisirs du Stalheim, connu pour son zoo, son golf, en Thermapolis pour les plus riches, et sa piscine, et ses fameux toboggans rouges et bleus.
2: Ah.
7: Rouge-bleu, deux parcours, deux ambiances, le rouge et le bleu, un Stendhal pour daltonien. C'est aussi les couleurs de l'eau chaude et de l'eau froide, vous l'avez dit, qui correspondent parfaitement au caractère de ceux qui fréquentent l'un ou l'autre parcours. Le tuyau bleu, c'est pour les tempéraments frileux.
2: Les
7: placides, oui, c'est pas très dur.
2: C'est très bien pour moi, ça.
7: Une petite promenade de 4-5 virages,
2: voilà.
7: Une descente douce,
2: les
7: pas d'avant l'heure. Des fois, ça glisse si peu que tu restes coincé, en mode occlusion intestinale. Vous m'en parliez hors antenne. Faut que t'attendes que le descendeur suivant vienne te dégager à coups de talon. C'est le tuyau de ceux qui respectent les limitations de vitesse, qui sont vaccinés contre le Covid et qui votent modem. Tuyau rouge, en revanche, Jean-Michel Cliché. Tuyau rouge, en revanche, c'est le feu. C'est pour les têtes brûlées. Ça commence par un bec de pélican qui fait guili-guili dans le ventre et que je plonge la tête en avant assez vite pour m'arracher le maillot. C'est les tuyaux de ceux qui font de la moto sans casque, qui écoutent de la musique trop fort et qui mangent épicé. Et alors, vous qui nous écoutez, vous êtes plutôt tuyau rouge ou tuyau bleu?
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1: Fait voyager depuis 2012. Il a été créé à l'initiative d'un prof documentaliste et d'une bibliothécaire des lycées Jeannot et Curie de Sens. Chaque année, de novembre à avril, des centaines de jeunes découvrent des mangas sélectionnés avec soin. L'an dernier, 160 établissements y ont participé, et pas seulement dans Lyon. Sayonara organise aussi de multiples rendez-vous tout au long de l'année autour de la culture et des arts japonais. Cette fascination des jeunes pour la culture du pays du soleil levant ne date pas d'hier. Elle a commencé dans les années 80 à la télé avec Récréa 2 et le Club Dorothée. Le Capitaine Flamme et Albator ou Goldorak ont marqué toute une génération.
2: Actarus, ils attaquent en force avec un Antérac. Il faut que tu ailles aider Alcor. Bon, je vais y aller.
1: Et puis, les consoles Super Nintendo et Sega ont débarqué. Des consoles avec des personnages cultes comme Sonic et Mario. Dans les années 90 et 2000, Pokémon, Dragon Ball Z et Naruto ont pris le relais, renforçant l'attrait des enfants et des ados pour le Japon. Aujourd'hui, l'influence japonaise s'étend au cinéma, à la BD et même à la musique. Oshii en est l'exemple parfait.

0: grâce au prix littéraire, les jeunes découvrent des mangas plus originaux ou exigeants que ceux qu'ils lisent d'habitude. Ça stimule leur curiosité, aiguise leur sens critique et leur apprend à varier les plaisirs tout en alimentant leur rêve de Japon.
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2: Dans le Nord-Pas-de-Calais, dès que les beaux jours reviennent, il n'y a pas que les shorts et les jupes qui font leur réapparition.
3: Je m'appelle Marc Osselet et je suis glacier artisanal dans le Pas-de-Calais.
2: Alors Marc, c'est quoi votre histoire? Vous avez été longtemps éloigné de la région, non?
3: Moi, je suis né à Lens, en 81. Quand j'ai eu 7 ans, mes parents ils ont quitté la France pour partir en Polynésie française. Donc j'ai grandi à Tahiti et je suis revenu vivre en France sur mes terres, j'ai envie de dire, en 2011. Aujourd'hui, j'ai eu un petit parcours qui a fait qu'aujourd'hui, j'ai monté mon entreprise en 2019 et on fabrique des glaces artisanales à l'étrême.
2: Et à Tahiti, vous étiez déjà en train de fabriquer des glaces?
3: Oui, oui. Pendant presque 7 ans aussi, mon père avait racheté une fabrique de glace là-bas et on servait tous les archipels de Polynésie en glace pour la restauration, les hôtels, les cafés, les restaurants et je me suis régalé là-dedans et c'est là que j'ai appris à découvrir tout ce qui est le goût, les produits locaux exotiques, etc. L'appétence sur le goût et le produit. Ouais.
2: Partir en vacances à Tahiti et vivre à Tahiti, c'est deux choses qui n'ont rien à voir, c'est très différent j'imagine.
3: C'est toujours pareil, c'est différent, c'est comme, faut comparer ça à la vie dans un village, parce que tout le monde se connaît à peu près. Moi je crois que j'ai jamais passé une fois à aller faire mes courses dans un supermarché sans croiser quelqu'un que je connaissais, donc c'est comme un village, c'est la belle vie quoi. C'est quand on s'en va qu'on se rend compte qu'avoir la mer à proximité, l'océan, la mer bleue, les lagons et puis Moréa qui est juste en face, c'est quand on s'en rend plus trop compte. Quand on y est, ça paraît évident, mais quand on en part, on a effectivement ce manque qui revient, quoi.
2: Revenons à la crème glacée. Il paraît que c'est dans le Nord-Pas-de-Calais qu'on en mange le plus, c'est vrai?
3: Il fait pas très beau dans notre secteur, donc on se réchauffe avec des produits froids, j'en sais rien, ça réchauffe le cœur.
2: Et qu'est-ce qu'elles ont de commun avec Tahiti, vos crèmes glacées?
3: La générosité. Parce que là-bas, c'est une population qui est très généreuse, très accueillante. Là-bas, il y a pas de règles. C'est-à-dire, tu passes, t'es là, bah viens, on t'accueille, tu manges. Enfin, c'est vraiment rassembleur. Et moi, je pense que dans l'éthique que j'ai de mes recettes, c'est ça, c'est de la générosité, de l'intensité, du goût, donner du goût, quoi. Voilà, et de l'amour dans ce qu'on fait. Ça, c'est très important. Alors moi, c'est ici à l'Étrême où j'ai eu la chance de pouvoir m'installer dans notre entreprise Les Glaces de Marc, juste en face de chez Roquette, où on essaye de vraiment respecter la tradition de l'authenticité, de la naturalité, de la générosité, comme j'ai pu connaître à Tahiti et dans le cœur des gens du Nord-Pas-de-Calais.
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4: Relife PC, c'est une entreprise qui répare les PC grâce au reconditionnement. Areski Machou, le responsable.
5: On récupère tous les parcs informatiques professionnels qu'on va reconditionner, regarantir 2 ans et redistribuer ça beaucoup aux particuliers ou à d'autres petites structures, avec la spécificité d'être spécialiste Mac sur la région.
4: Alors il dit, je pense, mais quand on voit l'évolution de la boîte, on peut l'affirmer.
5: On a commencé à la Chapelle Craonnaise en 2022, sortie de Covid, dans un cabanon. Aujourd'hui, on est sur un local avec 300 mètres carrés d'atelier et de surface de vente, donc on recrute aussi régulièrement.
4: Et oui, parce que le nombre de clients augmente tous les mois sur Laval.
5: Que ce soit en particulier ou en professionnel. Après, nous, on est plus axé sur du réemploi, donc on parle plus souvent de tonnage que de PC. On est à 6,8 tonnes l'année dernière de matériel informatique réemployé sur le département, donc c'est plutôt pas mal.
4: Et pour récupérer du matériel informatique, il s'associe avec différentes entreprises lavalloises et même certaines du Mans.
5: On met des bacs à disposition, nous, chez eux, donc ils remplissent le bac de matériel informatique qui peut encore resservir et nous on fait un enlèvement chez eux où eux nous livrent suivant les conventions qu'on signe avec eux et du coup nous de ce matériel là en fait on est fait un tri chez nous où on va reconditionner tout ce qui est possible de reconditionner, envoyer dans les bonnes filières tout ce qui ne peut pas l'être redistribuer ça sur le marché pour une seconde vie.
4: Et si vous avez un doute concernant la fiabilité de l'ordinateur réparé, je peux vous dire que c'est ultra contrôlé.
5: Sur un ordinateur portable, on est à peu près à 46 points de contrôle avant de le remettre sur le marché.
4: Et si on a encore un doute, Areski ne passe pas par quatre chemins.
5: Moi, c'est ce que je leur dis souvent. J'ai pas forcément envie que vous reveniez tous les trois semaines m'engueuler. On n'est pas sur des marques tête de gondole. Donc, du coup, le matériel est beaucoup plus robuste, beaucoup plus performant et adapté à un usage professionnel. Quand il est remis sur du particulier, il peut faire des années avant d'avoir la moindre panne.
4: Et côté prix alors ?
5: C'est forcément moins cher par rapport au prix d'origine de l'ordinateur. Après, c'est vrai qu'on a quand même des ordinateurs qui peuvent monter sur du 550€.
4: C'est ça, parce que les PC à l'origine valent souvent plus cher qu'un PC neuf dans un magasin électroménager high-tech, par exemple. Bon, sinon, chérie Life PC, vous vendre un ordinateur, c'est comme une adoption avec un animal.
5: On essaye de faire repartir le bon PC avec le bon client. C'est toujours une question de budget, une question de durabilité. On ne va pas réparer un ordinateur qui ne sera plus à jour dans un an et demi.
4: Areski Machou a encore plein de beaux projets sur le feu avec Relife PC. Il va notamment s'associer avec Maïa, une entreprise d'IA locale et souveraine. Mais ça, c'est une autre histoire.

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1: Avec toutes les heures des infos pratiques locales et utiles en Loire-Atlantique et en Vendée, le rallye historique de Loire-Atlantique propose sa 5e édition au départ d'Herbignac. Ils invitent petits et grands à admirer de superbes voitures anciennes. C'est un événement festif, gratuit, idéal pour une sortie en famille ou entre amis. Les communes qui seront traversées samedi, Herbignac, Assérac, Saint-Molf, ils passeront aussi par Mesquerquimiac, Saint-Liphard, Guérande et La Turballe. À la Churion, une nouvelle édition du festival de musique classique, le Printemps Musical. Ça sera ce vendredi avec une création originale pour ce premier concert avec le chœur vendéen, les Alizés, qui sera l'honneur sur la scène du Grand Air à 20h. Et puis le festival se poursuivra le samedi au Théâtre Municipal avec cette fois-ci une soirée placée sous le signe du tango et de l'univers d'Astor Piazzolla. Vous avez rendez-vous à 20h.
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3: Taureau, je crois que c'est du 21. Ah non, je sais plus.
4: Savez-vous ce que c'est que l'astrologie ?
5: C'est les astronautes qui vont dans l'espace.
3: C'est l'espace et les constellations, le classement des étoiles.
4: Vous êtes de quel signe ?
5: Verseau. Moi, je crois que je suis taureau.
6: Moi, je suis taureau.
7: Ah si, je suis taureau.
4: Comment on a découvert que vous étiez de ce signe-là ? C'est grâce à quoi ?
3: Au mois de l'année, par exemple, le taureau, je crois que c'est du 21 mars jusqu'au 20... Ah non, je sais plus.
8: Moi, j'avais un petit carnet de jeu et il y avait un jeu. Si on réussit le jeu, on savait on était de quel signe.
9: C'est quand même magique, hein ?
10: Waouh, c'est fabuleux ! Et pourquoi on fait ça ?
11: Je suis un peu Verseau. C'est de quel temps à quel temps ? C'est de la fin de janvier au début de février. Et moi, vu que je suis née le 31 janvier, je suis Verseau, du coup. Ça s'appelle des signes astrologiques. Et l'astrologie, du coup, c'est des signes astrologiques.
4: T'es taureau, ça veut dire que tu rentres, t'as besoin d'une étable ?
3: Non, c'est sur les qualités. C'est quand on est, par exemple, taureau, dans le mois où on est taureau, on n'est pas comme d'habitude.
4: Et vous êtes comment, messieurs les taureaux ?
3: J'en sais rien.
12: Il possède certainement des qualités, mais voilà. Lesquelles ?
8: Je sais pas, moi, je pense de l'émotion. Beaucoup, beaucoup d'émotions. Après, je sais pas.
13: Comment je peux te montrer que je peux être fort et sensible, noble et affectueux ?
14: Aïe. Les taureaux, par exemple, ce sont des personnes qui sont nées pendant les mois de taureau.
15: C'est logique.
3: Quand on est taureau, on se contrarie plus, on est plus vexé, alors que d'habitude, non.
8: Taureau, vu que les taureaux, c'est costaud, je pense que...